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0: est 6h en temps universel. Merci d'écouter RFI.
1: Clotilde Dumay.
0: Et le journal international, c'est avec Gaëtan Plenet. Bonjour Gaëtan.
2: Bonjour Clotilde, bonjour à tous.
0: Reportage à la Havane dès le début de cette édition.
2: Auprès de Cubains qui ne savent plus trop sur quel pied danser entre menaces américaines et envie de changement face aux difficultés économiques. On sera dans les rues de la capitale. Autre menace américaine, celle d'un désengagement en Europe. Ce sera forcément dans tous les esprits tout à l'heure en Suède. Au deuxième jour d'une réunion des ministres des Affaires étrangères de l'OTAN, Marco Rubio y sera. L'actualité, c'est aussi l'épidémie d'Ebola en RDC avec un premier cas dans le sud. Kivu. La visite demain du Premier ministre pakistanais en Chine, on va tenter d'en comprendre les enjeux. On parlera aussi des ambitions françaises et européennes dans la course aux technologies quantiques. Et puis le Festival de Cannes, c'est bientôt fini, Palme d'Or demain.
0: La crise économique à Cuba est en train d'atteindre un véritable point de rupture. C'est l'alerte lancée par la chef de la diplomatie européenne.
2: Le peuple cubain mérite des opportunités et la liberté, ajoute Kaya Kallas. Pas plus de contrôle et d'isolement, dit-elle. Or, c'est bien ce qui se passe en ce moment. Les États-Unis, qui veulent un changement de régime, imposent à Cuba depuis le mois de janvier un blocus pétrolier total. Des pressions judiciaires également, avec l'inculpation hier de l'ex-président cubain Raúl Castro par la justice américaine, tandis que le porte-avions américain Nimitz se trouve désormais en mer des Caraïbes. Tout cela forcément agite le spectre d'une intervention armée sur l'île communiste où les habitants ne savent plus trop quoi penser. Reportage à la Havane de Marco Davier.
3: La vie quotidienne suit lentement son cours sur l'emblématique place de la Fraternité. Un sac rempli d'emplettes payées à prix d'or, Mercedes admet tout ignorer des récentes menaces américaines.
4: Moi, je pensais que comme je vois les rues très calmes, il y avait une sorte de tranquillité et de paix ambiante. Je ne me suis souciée de rien, mais tout ça me fait très peur. Ça me fait très peur, n'est-ce pas?
3: La sexagénaire ne reçoit guère les nouvelles, privée de connexion Internet.
4: Nous n'avons pas d'électricité, alors je ne m'informe pas. Mais je le vois comme quelque chose d'absurde. Et par ailleurs, je ne pense pas que ce soit la vérité. Je ne pense pas que ça va arriver. J'ai l'impression, je ne sais pas, j'ai l'impression que ce sont des mensonges. Et en réalité, je n'ai pas envie qu'il se passe quelque chose à Cuba. Je ne veux pas que ça arrive.
3: Un voisin, Alberto, passe par là et s'immisce dans la conversation. Lui doute des intentions réelles de l'administration de Donald Trump.
5: Je ne sais pas, parce qu'à la fin de l'histoire, ces gens répètent toujours la même chose. Ce sont des menaces par ici, des menaces par là, des menaces de tous les côtés. Mais au final, rien. Nous vivons toujours pareil. Et à la fin, ceux qui souffrent, eh bien c'est nous.
3: Il revient sur la capture de Nicolas Maduro, l'ex-leader vénézuélien.
5: Qu'est-ce qu'ils ont fait? Rien. Ils n'ont résolu aucun problème. S'ils interviennent quelque part, c'est pour arranger les choses. Alors si c'est pour faire pareil ici, qu'ils ne viennent pas.
3: À demi-mot, tous deux confient toutefois espérer une amélioration de leurs conditions de vie. Margot Davier, La Havane, RFI.
0: En Suède, Gaëtan, deuxième et dernier jour de la réunion des ministres des Affaires étrangères de l'OTAN.
2: Et la réunion du jour s'annonce tendue avec la présence du chef de la diplomatie américaine, Marco Rubio. Le tout alors que Washington a récemment annoncé sa décision de retirer 5000 soldats stationnés en Europe. Bonjour Franck Alexandre.
6: Bonjour Gaëtan.
2: D'autres annonces portant sur un désengagement américain plus large pourraient suivre.
6: Oui, et ce matin, les Européens vont donc sonder l'allié américain sur l'ampleur du retrait envisagé sur le vieux continent. La réunion d'Helsingborg sera donc potentiellement lourde de conséquences pour certains pays, à commencer par l'Allemagne, sous le feu des critiques et où la diminution des forces américaines pourrait se traduire par une coupe de 15% sur les 36 000 soldats qui y sont stationnés. La Pologne semblait aussi visée, mais finalement, revirement hier, le président américain a annoncé qu'il allait y déployer 5 000 militaires supplémentaires, justifiant cette décision par sa bonne relation avec le président. Polonais.
2: Alors des revirements peut-être, mais Franck, l'objectif final, lui, ne varie pas. Les Américains optent pour une baisse drastique de leur empreinte militaire en Europe.
6: Alors Mark Rutte, le secrétaire général de l'OTAN, temporise. Une baisse des effectifs n'aura pas d'impact sur les plans de défense, soutient aussi le général américain Alexis Greenwich, commandant suprême de l'Alliance. 76 000 GIs devraient rester en Europe, mais le doute plane sur la fiabilité des États-Unis, car la baisse des effectifs américains s'accompagne aussi de retards de livraison de plusieurs années sur des armements critiques comme les missiles de croisière Tomahawk et Patriot pour la défense solaire. Faute de feuille de route claire sur l'avenir de l'Alliance, l'Europe doute et craint que les États-Unis laissent derrière eux des trous capacitaires que les Européens auront bien du mal à combler.
2: Merci Franck Alexandre, et vous évoquiez la guerre en Iran. Eh bien Marco Rubio a fait état hier de progrès dans les échanges en vue de parvenir à un accord, et peut-être d'autres progrès à venir aujourd'hui, alors que le Pakistan, médiateur dans ce dossier, devrait envoyer son puissant chef de l'armée Hassim Mounir à Téhéran pour discuter avec des responsables iraniens. Israël, de son côté, continue ses opérations au Liban, et ce malgré le cessez-le-feu en vigueur depuis un petit peu plus d'un mois maintenant. L'armée israélienne dit avoir tué deux individus suspects ce matin dans le sud du pays, non loin de la frontière israélienne. Et puis l'agence libanaise ANI annonce, elle, que quatre personnels de santé ont été tués lors d'une frappe de l'État hébreu cette nuit, non loin de Tyr, toujours dans le sud du pays.
0: Dans l'actualité également, les vols entre l'Ouganda et la République démocratique du Congo temporairement stoppés.
2: Oui, même chose pour les trajets de bus et de ferry entre les deux pays. Kampala ne veut prendre aucun risque, alors qu'il n'y a eu pour l'instant qu'un seul cas d'Ebola détecté en Ouganda. Pas de foyer d'épidémie locale, contrairement à la RDC, où l'épidémie s'étend. On en est à 671 cas suspects, 160 décès probables, et un premier malade confirmé par l'AFC M23 dans le sud Kivu. Ça fait donc désormais trois provinces concernées, avec celle du nord Kivu et de l'Ituri, la plus touchée. À l'Ituri, où se trouve la ville de Rwampara, à une dizaine de kilomètres de Bunia. Et un incident grave a eu lieu là-bas hier. Les proches d'un malade décédé d'Ebola ont voulu récupérer le corps sans en avoir l'autorisation. Ils ont même mis le feu aux tentes d'un centre de traitement. Le ministre congolais de la Santé, Samuel Roger Kamba, raconte.
1: Nous avons créé un centre de traitement

0: qu'on ne veut soustraire le corps à la famille, mais on veut l'enterrer de manière sécurisée pour que les gens ne se contaminent pas. Les personnes qui essaient de récupérer le corps ou qui veulent aller enterrer eux-mêmes, ils prennent le risque eux-mêmes de tomber malades.
1: Le ministre congolais de la Santé, interrogé par Patient Ligodi, qui raconte cette journée sous tension hier dans un article, c'est à lire sur RFI.fr. Ça fait presque 40 ans que ce n'était pas arrivé. Une prestation de serment depuis la Maison-Blanche pour un président de la Fed, la réserve fédérale américaine. Il s'appelle Kevin Warsh et il prendra officiellement ses fonctions tout à l'heure devant Donald Trump, qui avait lui-même proposé cette candidature et qui espère ainsi peser davantage sur la politique monétaire américaine.
2: Le Premier ministre pakistanais attendu à Pékin demain.
1: Il y rencontrera le président chinois Xi Jinping alors que les deux pays célèbrent leurs 75 années de relations. Une relation, Nicolas Rocca, solide, pragmatique, façonnée par la concurrence avec l'Inde.
3: Plus haute que les montagnes, plus douce que le miel, à Islamabad comme à Pékin, les diplomates ne manquent pas de superlatifs pour qualifier une relation pourtant plus nécessaire que choisie. D'abord, de par une concurrence commune avec l'Inde. Dans les années 1960, Islamabad a cédé à la Chine une partie de la région du Cachemire, revendiquée par New Delhi. De son côté, Pékin a été central dans le succès du programme nucléaire pakistanais, une aide que nient toujours les deux pays. Aujourd'hui, Islamabad est l'un des principaux clients de l'industrie de défense chinoise. En témoigne l'utilisation des avions de chasse J-17 durant la guerre entre l'Inde et le Pakistan l'année dernière, des avions coproduits par les deux pays. Islamabad est dépendant économiquement, militairement de Pékin, tandis que pour Xi Jinping, entretenir de bonnes relations avec le Pakistan représente plusieurs atouts. Cela permet d'abord d'asseoir son influence régionale face à l'Inde et puis de bénéficier du poids croissant d'Islamabad sur la scène internationale. Pour autant, le méga projet de corridor économique entre les deux pays à 62 milliards de dollars lancé en 2015 peine à faire décoller l'économie pakistanaise. Il a surtout aggraver le déséquilibre commercial et la dette du pays.
1: Nicolas Rocca.
2: En France, Emmanuel Macron va sortir le chéquier tout à l'heure.
1: L'Élysée nous apprend ce matin que le président français annoncera 1 milliard d'euros supplémentaires pour le plan quantique du gouvernement, mais aussi 550 millions pour un futur programme européen pour les semi-conducteurs. Le président français qui participera dans l'Essonne, dans le sud de Paris, à un forum européen justement sur la puissance de calcul, les sciences et technologies quantiques et les semi-conducteurs aussi. Alors derrière ce terme de quantique que je viens de dire à deux reprises, se joue en fait une véritable bataille stratégique, car cette technologie, elle pourrait révolutionner le monde dans de nombreux domaines, celui de la médecine, de la défense aussi. La France et l'Europe veulent rester dans la course face aux États-Unis et la Chine, et ils peuvent pour cela compter sur quelques start-up à la pointe dans le domaine. Exemple avec Alice et Bob, une entreprise installée à Paris. Reportage de Nicolas Feldman.
4: Donc là, on arrive dans le laboratoire historique d'Alice et Bob, où on a nos 5 premiers ordinateurs quantiques.
5: À l'intérieur de ces grosses machines, une minuscule puce refroidit en continu son super pouvoir, utiliser les lois de la physique pour réaliser d'énormes séries de calculs bien plus puissants que ceux d'un ordinateur classique. Théo Péronin, président fondateur d'Alice et Bob.
4: Là aujourd'hui, les ordinateurs quantiques sont au coude à coude avec les ordinateurs classiques, mais toute la promesse du calcul quantique, c'est qu'à mesure qu'on augmente la taille du calculateur quantique, sa puissance de calcul augmente exponentiellement.
5: À terme, les avancées du quantique sont vertigineuses. Découvertes de médicaments, de nouveaux matériaux pour l'industrie, possibilité de casser ou de renforcer le cryptage de nos données sensibles. Problème, aujourd'hui, ces machines commettent encore trop d'erreurs.
4: La bonne nouvelle, c'est que quelque part, il suffit de faire de la redondance, de la correction d'erreurs. Et maintenant, nous et un certain nombre de nos compétiteurs avons basculé dans des phases de passage à l'échelle pour adresser ces problèmes dans un horizon très proche, puisque on vise 2030 pour une entreprise industrielle comme nous, c'est demain.
5: Et le quantique n'est pas qu'une question scientifique ou industrielle, c'est aussi un enjeu de souveraineté.
4: Celui qui contrôle le quantique a son mot à dire dans qui pourra résoudre les problèmes d'innovation du futur.
5: C'est pour ça que l'Élysée veut continuer d'accompagner ces start-up avec l'ambition de peser à l'échelle de l'Europe face aux géants américains et chinois.
1: Reportage de Nicolas Feldman.
2: Et puis on termine à Cannes, Gaëtan, comme depuis le début du Festival International de Cinéma. C'est bientôt la fin.
1: Oui, les derniers films en compétition sont dévoilés aujourd'hui, puis la Palme d'Or sera décernée demain. Léa Boutin-Rivière, vous êtes à Cannes, 22 films en lice pour la récompense suprême, avec souvent cette année un point commun, des projecteurs braqués sur la communauté queer.
6: Oui, étant sur la vingtaine de films en compétition cette année, 7 explorent l'amour en dehors des frontières de l'hétérosexualité. Et alors que l'homosexualité masculine a plus souvent été racontée au cinéma, cette année, c'est le L de LGBT qui semble le mieux représenté. L'amour lesbien se découvre

0: Parfois sur le tard, comme dans La vie d'une femme, il se vit à demi-mot dans Nagui Notes. Plus rarement, il est représenté avec toute la simplicité, les hauts et les bas de toute relation amoureuse, comme dans Garance. Ça, c'est pour la compétition. Mais les sections parallèles ne sont pas en reste, avec d'ailleurs beaucoup de joie. Le meilleur exemple de ça, c'est Jim Queen, un film d'animation irrévérencieux, pop et engagé, avec lequel la communauté queer revendique son droit à la fête et au bonheur. Une respiration aussi bienvenue que politique, dans une sélection globalement à l'image de son époque, sombre et angoissée.
1: Merci Léa Boutin-Rivière, en direct de Cannes pour RFI.
2: Et le journal de Cannes sur RFI, ce sera vers 7h50, temps universel. Merci Gaëtan Plenet, on passe au sport. Avec vous Antoine Grenier, du football d'abord, jour de finale.

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Bonjour à toutes et à tous et bienvenue dans ce nouvel agenda des sorties. Et on commence maintenant avec une sortie ce vendredi 22 à 21h. Un concert se prépare, le duo Carol M et Melina Sandra montera sur scène avec du slam électro pour une création musicale hybride. Le concert sera suivi d'une session électro, l'événement se passe à la colline à Montoison. Samedi 23 à 20h au Vex pour un concert House Gnawa Disco et Techno. Appelez la Hotline One pour assister au DJ set de Practica, un DJ qui s'inspire de musique UK et Nord-Ouest africaine. Il ne sera évidemment pas seul, il sera en compagnie de Danny Parton du label Jolene, qui use de la French Touch, des 90s et de la house américaine. La 8ème édition du Viral Battle au CPA ce samedi 23. Le programme est chargé et commence dès 14h avec la projection du film Bad Bitch, la plus belle revanche du rap, avec un échange avec la réalisatrice Morane Aubert de Grunt. On poursuit par un DJ set par Koi Club de 15h à 19h. En attendant, à 15h45, Rod Wayne sera là pour vous initier aux danses hip-hop pour tout niveau. Un cypher ensuite à 17h avec Radio Omega et IAPDB, un show et jam de danse à 18h15 par La Fougue, et pour finir la soirée à 19h30 avec un concert showcase par Silver Straw Gang. Le Cause Toujours propose 3 petits événements ce samedi 23 comme un Kesako de 10h à 12h pour en apprendre plus sur le Cause Toujours et son fonctionnement. Un atelier d'écriture de 10h30 à 12h30 et pour l'après-midi de 14h30 à 16h30, une scène ouverte acoustique. Le CPA vous propose une visite guidée ce dimanche 24 à 15h pour en apprendre plus sur l'histoire arménienne et leur arrivée à Valence dans les années 1920. Ce parcours sera assisté d'un médiateur et de certains contenus clés. Rendez-vous au CPA à 15h. Merci de m'avoir écouté et rendez-vous la semaine prochaine pour d'autres nouvelles sorties. L'agenda des sorties.

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1: Je suis entrée dans une forêt sans arbres, la tête la première. J'ai suivi un fil d'eau intarissable. Il m'a tout raconté sans en dire un mot. À la source des sources, j'ai vu se mélanger des récits de partout, de longtemps, de toujours. Il parlait avec aujourd'hui et demain les écouter. Alors, à pleine bouche, j'ai puisé. J'ai tourné ma langue cette fois. Tu me crois? Tu ne me crois pas? Pourtant, c'est là, c'est sur le bout de ma langue.

0: Quel est ton rêve? C'est pour quand? Qu'as-tu fait aujourd'hui pour ton rêve? En quoi ton rêve est-il aussi bon pour les autres? Au tout début, il n'y avait rien. Juste le père bon dans ce rien qui somnolait un peu. Et dans sa somnolence, le père bon a fait un rêve. Il a rêvé la lumière. Et la lumière fut. La lumière commença à scintiller, explorer sa matière, et à force d'exploration, elle est devenue transparence. Et la transparence a fait un rêve. C'était le deuxième rêve. Elle a rêvé de matière, de densité, elle a rêvé le caillou. Le caillou était. Il a fait ses choses de caillou, il s'est mis à rouler, tournebouler, sauter, ricocher, racler, chercher sa matière, et à force de recherche, le caillou est devenu cristal. Le cristal a joué de transparence, il était solide, il était anguleux, et il s'est pris à rêver de douceur, de fluidité et de fragilité. Il a rêvé la fleur. Et la fleur fut. C'était le troisième rêve. La fleur, elle a déployé ses pétales. Elle est devenue belle. Elle a chatoyé de toute sa couleur. Elle a diffusé son parfum et cherché encore au fond du tréfonds de sa matière. Son essence, elle a enraciner ses racines, elle est devenue arbre, solidement planté. Et l'arbre? L'arbre a rêvé d'explorer, il a rêvé le ver de terre, et le ver de terre fut. Le ver de terre est descendu à fouiller les tréfonds de la terre, au plus profond. Mais il avait envie d'être plus dense et plus solide. Alors il est devenu baleine. Et la baleine a fendu les flots, exploré les fonds marins, et puis elle a voulu s'en détacher. Alors elle a fait un rêve. Elle a rêvé l'homme. Et c'est comme ça que l'homme fut. Au cinquième rêve, l'homme était né. Il lui restait encore à s'accomplir. On dit qu'il cherche encore. Et une fois qu'il aura trouvé sa forme d'accomplissement, quel sera son rêve?
1: J'ai tout dit, j'ai terminé ma phrase, tout dit.
0: Je tiens ce conte Cherokee du bout de la langue de la conteuse Gigi Bigot.

tourner, s'approcher encore de la matière des contes et des récits, y revenir, s'en éloigner, penser tenir entre ses doigts un instant un morceau du miroir de vérité, et puis s'éloigner, encore, sonder inlassablement. La matière des contes est un bijou de densité émergé de partout. La similitude entre des contes de culture très éloignés, la répétition de motifs qu'on retrouve un peu partout à mesure qu'on les côtoie, questionne sur la nature de cette émergence. Ces motifs et variantes n'ont probablement pas pu se faire en voyageant de bouche à oreille, en sautant d'un pays à l'autre simplement porté par le souffle des mots comme le feraient des graines. Il semblerait que la matière des contes réponde davantage à de grandes questions du dedans qui travaillent notre humanité. Où qu'on soit, d'où qu'on vienne, la culture s'occupant bien sûr d'en façonner les formes différentes et les façons de dire singulières. Les psychanalystes, tels des fées marraines, se sont à tour de rôle penchés sur le conte pour lui prodiguer des dons. Ainsi, Otto Rank suggère que le conte serait une forme déchue du mythe. Jean Belmain-Noël suggère pour sa part que ces contes brodent sur nos fantasmes pour procurer des fantasmes sur lesquels broder. Ce qui est certain, c'est que pour avoir traversé tant de temps par la simple force des mots et des mémoires, il doit avoir de fameuses choses à nous dire. René Keyss suggère quant à lui que le conte peut être vu comme le récit d'un rêve interprétable par un groupe. Le conte comme un rêve. Quand on y pense, combien de motifs récurrents aussi chez les rêveurs. On est tous travaillés par les mêmes motifs, on va rêver qu'on vole, qu'on tombe, qu'on perd ses dents, qu'on arrive tout nu à une réunion importante, et puis parfois nos rêves sont plus archétypaux, plus empreintes sauvages, mais les mêmes motifs façonnent les rêves des différents dormeurs. Dans le conte, la matière se déploie dans un hors-temps, hors réalité, qui invite l'auditeur à y plonger. Vierge. L'anthropologue Nicole Belmont, qui a beaucoup travaillé ces questions, suggère que lorsque le conteur annonce qu'il va mentir, par le jeu de petites menteries d'introduction ou par des formulations qui posent un hors-temps, il met ainsi l'auditoire en état de rêve éveillé, en état de recevoir le conte par un autre prisme que celui de la conscience analytique. Il met son auditoire en état de se laisser travailler par la matière du récit, et ça marche! Quel voyage! Quelle plongée, parfois, à fil de mots! Et les mots, parfois, nous manquent pour causer de ce qui est à l'œuvre, mais on est certain que quelque chose est en train de venir parler en nous, en des endroits très enfouis. Le conte, dit Nicole Belmont, est un récit apparemment simple, presque naïf.

et enfantin. Mais il est à la fois transparent et opaque. Sa simplicité est trompeuse. On pressent que le récit ingénu dissimule des significations importantes, ne serait-ce qu'en raison de la fascination qu'il exerce et qui provient, sent-on confusément, du fait qu'il dit autre chose que ce qu'il dit. Comme le rêve, le conte se présente par conséquent avec un contenu manifeste qui dissimule un contenu latent. Le rêve, poursuit Nicole Belmont, se donne pour tâche de représenter des idées abstraites par des images. C'est bien ainsi que le conte procède. À cette différence près qu'il est beaucoup plus élaboré du point de vue narratif, à la différence du rêve. Une logique narrative l'organise qui exige une séquence rationnelle des événements. Comme le rêve. Le conte ne peut sans doute jamais être interprété totalement et pour entrer dans ce monde, il arrive souvent que le héros ou l'héroïne le fasse par une chute. Alors, on chute.

Chambre 534, résidence des Lilas Bleus. Jeanne est assise dans son fauteuil. Elle écoute les bruits de l'autre côté de la cloison. Le roulis du chariot qui traverse le couloir fait vibrer les murs. Le grésillement du néon, le chariot s'arrête. Une voix qui claque aiguë, des portes qui s'ouvrent, se ferment, le chariot qui roule, roule, roule, roule, roule, s'approche, passe, passe, s'arrête encore. Roule, roule, des voix, des talons qui tapent, tapent, tapent, tapent, tapent, tapent, tapent, le roulis du chariot encore qui s'éloigne. Il est parti. Jeanne n'en perd pas une miette. Des talons, encore. Extinction des néons. La porte qui coulisse. Silence. Jeanne se lève. À petits pas, elle sort de sa chambre. Louise sort au même moment de sa chambre à elle, juste à côté. Ah, t'es là? Ben oui. C'est ce soir. Faut pas traîner. Tout a été calculé, le temps de latence entre le départ de la soignante et l'arrivée de la veilleuse, le mécanisme de la porte qui bloque, juste le temps qu'il faut. L'angle mort, pour que l'œil qui commande la lumière de contrôle ne capte rien, chaque mécanique, chaque coin sombre, chaque laps. Toutes les deux, elles se lancent dans le couloir à pleine pantoufle. Traverser du couloir à petits pas, décidé, même si franchement la pantoufle rechigne un peu. Passage de la porte vitrée, se plaque au mur pour glisser vers le coin d'ombre que la caméra de surveillance peut pas chiper et filer vers le jardin à petits pas, toujours dans la nuit, les pantoufles en moins, bon sang quand même, ça fait du bien. Et puis le trou dans le grillage fait exprès, se glisser par là. Ça va ma Louise, tu passes ? Ouais, j'ai déjà toute ma tête. Allez, poussez, poussez, madame, c'est une fille. Oh, ce que t'es bête. C'est ce soir. Enfin. Toutes les deux, elles se regardent et elles sentent monter un rire de quand elles étaient gosses, quand même. Ces conneries qu'on aura fait toutes les deux, ma Jeanne. Et les voilà qui marchent pieds nus dans l'herbe trempée de brume. Ces deux-là, elles se connaissent depuis tout le temps. Elles ont grandi ensemble, elles se sont mariées, ont élevé leurs enfants ensemble. Elles ont enterré leur mari. Elles sont restées voisines. Et puis quand la famille de Louise l'a placée au Lilas Bleus parce que son temps de péremption était jugé dépassé, Jeanne, elle a commencé à simuler des chutes et des débuts de sénilité pour tromper son monde et rejoindre sa Louise parce que une vie sans Louise, ça se pouvait pas. Être ensemble au moins. Qu'on leur laisse ça à toutes les deux et puis se cacher, encore, après tout. Elles arrivent au bord de la rivière, elles sont épuisées. Toutes les deux, elles vont s'asseoir le dos à un tronc d'arbre en prenant à peu près 10 fois le temps qu'il me faut pour le dire, là, ben quand même. La charpente, quand ça finit de travailler, c'est rien que du bois raide. Oh, tant que c'est pas du sapin, ma Louise, ce que t'es bête. Elles se donnent la main toutes les deux, et puis elles ferment les yeux, avec un sourire accroché à leur bouche en papier gaufrette. Le glouglou de la rivière les berce un petit peu, et Louise s'endort. Jeanne la contemple. La bouche de Louise s'entr'ouvre un peu, elle est belle. Elle a l'air tellement douce dans ce morceau de nuit paisible. Et Jeanne voit un tout petit papillon qui sort de la bouche de Louise. Il se pose au bord de ses lèvres, il déploie ses petites ailes phosphorescentes et il s'envole vers la rivière. Et là, il promène sa lumière sur l'eau en la rasant, il remonte le courant, il plonge sous l'eau et puis là, il disparaît. Louise, elle respire comme un sous-bois tranquille, endormi dans sa mousse. Le petit papillon ressort de l'eau, il volette jusqu'à la bouche de Louise, il entre dans sa bouche, elle se réveille à cet instant. Jeanne, tu me croiras pas, je viens de faire un de ces rêves, on était toutes les deux, on plongeait dans une espèce de monde sous-marin, puis là on était toutes nues, on entrait dans un beau royaume, le temps passait plus, on était les reines, et on s'aimait, et ça rendait la lumière encore plus lumineuse.
Je sais où t'es allée, ma Louise. Et un petit papillon dans ta bouche qui m'a montré le chemin pendant que tu dormais. Viens voir. Alors, à petits gestes, les deux femmes ont fait grincer leurs vieux os pour se remettre sur leurs jambes. Elles se sont regardées et, en rigolant, elles ont quitté leurs habits. À nos âges, quand même, bof. À nos âges, tu vois, on se soucie plus bien du repassage, au moins. Pff, ce que t'es bête, ma Louise. T'es belle, Jeanne. Toi aussi, Louise, t'es belle. Et sur leur vieille guibole, elles sont entrées dans l'eau, d'abord du bout du pied. Bon, elle n'est pas si froide, hein. Une fois qu'on y est. Allez, à trois. Ont avancé un peu jusqu'au mollet, jusqu'aux cuisses, jusqu'aux tailles. Ont défait leurs longs cheveux gris qui flottent en corolle sur l'eau. Et l'eau fraîche a saisi leur peau belle d'avoir tellement vécu. L'eau se glisse dans chaque pli pour dire sa jeunesse d'eau vive. En frisson, l'eau vient caresser chaque secret, chaque merveille cachée dans leur vieux corps tout chargé de vie. Et l'eau monte encore un peu, encore, toujours, leur taquinant l'épiderme, tandis que les deux femmes, dans un baiser très doux, se sont bu au-delà de cette soif qui ne connaît pas de limite et que le mot amour aimerait bien contenir, mais qui ne le peut pas vraiment. À pleine bouche, à pleine peau, toutes les deux, elles ont célébré le trésor de ce rêve qu'elles ont porté toute une vie. La rivière s'en souvient encore.

Quel est ton rêve? C'est pour quand? Qu'as-tu fait pour ton rêve aujourd'hui? En quoi ton rêve est aussi bon pour les autres? Pierrot Rochette était musicien et chansonnier au Québec et il portait en creux un rêve. Il voulait plaquer ce monde matérialiste et puis, délesté de tout, partir sur les routes à la rencontre de ceux qui, comme lui, rêvent. Marcher léger et puis surtout ne jamais mendier. Il s'était promis ça. Et à l'aube de ses 58 ans, il ferme son cabaret, se déleste de son compte en banque, de ses chèques, de toutes ses bricoles et sac au dos, guitare à l'épaule. Il se lance sur les chemins tenant haut la barre qu'il s'était fixée. Ne pas mendier, ne rien demander. Il voulait savoir si rêver était encore possible et puis il voulait aussi vérifier si l'univers se chargerait de lui. Le conteur québécois Simon Gauthier a rencontré Pierrot Rochette et il lui a consacré son magnifique spectacle « Le vagabond céleste ». Et 20 ans plus tard, Pierrot Rochette marche toujours, avec au bord des lèvres ce petit collier de questions qui l'égrène au fil de ses rencontres. Et alors, toi, quel est ton rêve? C'est pour quand? Qu'as-tu fait aujourd'hui pour ton rêve? En quoi ton rêve est aussi bon pour les autres? Et pour finir, le petit agenda qui va bien avec des rendez-vous, conférences, conseils lecture, parlotte. Tout d'abord, je voudrais remercier la conteuse Gigi Bigot pour tout ce qu'elle est venue inspirer et nourrir pour que je concocte cette émission. Et puis, j'en profite pour vous recommander son livre « Marchande d'étoiles » dans lequel elle raconte son parcours de conteuse, de militante et passionnée d'éducation populaire. Ça, c'est un petit trésor. Je vous recommande également l'incontournable poétique du conte de Nicole Belmont pour ceux que les questions autour de ces matières commenceraient à chatouiller un peu. Et puis enfin, je vous annonce déjà la tenue, si tout va bien, du festival Contes et Rencontres au Pays de l'Olive sur Nyons du 14 novembre à la mi-décembre. Et en ouverture de ce festival, ne manquez surtout pas le spectacle consacré aux femmes du conteur Alberto Garcia Sanchez, « Elle et mon genre ». Ça, c'est un vrai bijou rare. Voilà. Sur le bout de la langue, c'est fini pour ce mois-ci. On se retrouve le mois prochain sur les ondes de Radiola pour une prochaine émission.

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0: Je suis Juliette et je suis avec Valou. Bonjour Valou.
2: Bonjour.
0: Et on est toutes les deux de l'association CEP comme les champignons. CEP, c'est une association d'éducation populaire à Valence qui propose des ateliers de quelques heures, des stages de plusieurs jours, des événements pour se rencontrer et de l'accompagnement personnalisé pour les initiatives d'EduPop sur le territoire. Un peu comme le rhizome des champignons qui nourrit la forêt, CEP, c'est un terreau dans lequel on a envie que les gens viennent puiser pour devenir des agitateurs et agitatrices sociales. On y découvre des enjeux politiques et des thématiques de société. On s'y familiarise avec des outils et des méthodes d'éducation populaire, on rencontre d'autres personnes curieuses et engagées, et on y crée des occasions de passer à l'action et de faire ensemble.
1: Dans cette perspective, nous sommes avec vous une fois par mois pendant 30 minutes pour vous partager notre passion pour l'éducation populaire. Nous vous proposons un tour d'horizon de ce qui constitue, selon nous, l'EduPop et nous découvrons ensemble des sujets, des outils et des invités au fil des émissions. Bienvenue dans EduPop, l'éducation populaire va-t-elle changer le monde ? Alors aujourd'hui, on a envie de vous parler d'écologie, de lutte contre le changement climatique et de transformation de la société. Juliette et moi, on a fait nos premières années de militantisme autour de la cause écolo, de l'urgence à agir et à s'organiser contre les puissances capitalistes qui nous mènent tout droit dans la sauce. Comme beaucoup de personnes de notre génération et de nos profils sociologiques, c'est cette lutte qui a structuré notre formation politique et notre compréhension du monde aux côtés du féminisme, quand même, qu'il faut le dire, c'est important pour nous. Moi, perso, l'écologie, ça a été un levier énorme de compréhension de la société. Ça a été mon entrée pour comprendre, rien qu'on prend, par exemple, les chaînes de production industrielle, et si on capte que ça va de l'extraction minière à la logistique Amazon, déjà, ça donne un tour d'horizon assez large de comment s'organise la société et ses inégalités. Ça m'a permis aussi de capter et de m'éloigner des croyances hors sol de nos dirigeants politiques qui visent une croissance infinie dans un monde aux ressources finies, qu'ils le veuillent ou non. Et du coup, ça m'a aidé à prendre du recul sur le fait qu'ils avaient raison. Et en fait, ils n'ont pas tellement raison. En plus, ça m'a aidé du coup à me demander qui va payer le prix de ce système hallucinant. Ça a questionné les inégalités sociales vis-à-vis du réchauffement climatique, c'est-à-dire qui pollue et qui est pollué en première ligne. Et remonter aussi vers l'origine coloniale européenne de l'industrie ultra polluante qu'on connaît aujourd'hui. Voilà. Donc ça m'a ouvert à tous ces sujets, mais là je viens de dire plein de gros mots très politiques et lointains qui me font aussi dire que j'ai pas vraiment actualisé mon logiciel écolo avec les pratiques et les postures de l'éducation populaire. Donc notre invité du jour essaie justement de faire de l'EduPop sur le changement climatique pour faire bouger les gens, les communautés, les organisations dans leurs pratiques quotidiennes. Donc pour parler de ce sujet, nous accueillons donc Laure Charpentier. Bonjour Laure.
3: Bonjour.
1: Donc toi, tu animes et tu diffuses l'approche des conversations carbone. Tu vas nous décrire ce que c'est. En tout cas, sur le site de ton association Carbone Essence, je lis l'envie de faire face au changement climatique sans devenir dingue et en se faisant plaisir.
3: Exactement.
1: Ça fait écho chez nous quand même, avec de la joie militante et avec l'envie de faire ensemble.
3: Oui.
1: Et je vous cite encore, pour rentrer dans le sujet, les conversations carbone offrent un espace d'exploration des émotions liées au changement climatique et au renoncement volontaire à un certain mode de vie, de façon à inscrire le changement dans la durée.
0: Ça, les émotions, on adore ici.
3: Ah, excellent.
1: Et on croit beaucoup que passer par là, ça permet d'embarquer vraiment les gens dans la durée. Donc on est très contents de t'accueillir dans cette émission. Donc Laure, tu fais partie des gens qui ont développé la pratique des conversations carbone en France. Comment toi t'es arrivée à l'engagement face au changement climatique ? Comment c'est arrivé dans ta vie ?
3: J'ai aimé entendre ton petit parcours. Et moi j'ai un peu plus d'années derrière moi puisque j'ai 55 ans. Et j'étais pas du tout sensible à la question écolo jusqu'à la trentaine quand j'ai eu mon premier garçon. Mmh. Donc une carrière, bien des études, tout ce qu'il faut. Et puis, en ayant ce petit bonhomme, j'ai commencé à déconstruire un peu ce que je pensais être la donne, la normalité. Et puis, à m'intéresser notamment à l'alimentation, aux AMAP. J'étais en Alsace à ce moment-là. Et j'ai découvert les alternatives alimentaires et tout le réseau alternatif qui était derrière. Et donc, j'ai compris que le système dominant était juste un système dominant.
1: Enfin, mais pas de nous empoisonner.
3: En tout cas, n'était pas le seul et l'unique, et qu'il pouvait y avoir autre chose. Et donc, à partir de là, alors que je travaillais pour des multinationales en journée et que je me sentais très vivante à la MAP le soir, j'ai décidé de reprendre des études pour faire éco quelque chose. Et donc, bah, on est 15 ans plus tard, et puis, non, on est plus que ça. On est 25 ans plus tard, mon Dieu. Et voilà. Et donc, j'ai travaillé 5 ans pour les collectivités locales sur leur politique énergie-climat, et puis une dizaine d'années, notamment sur l'accompagnement au changement pour la transition écologique.
1: Ok.
3: Un mégawatt.
1: Ok. Et alors, comment tu as connu la pratique conversation carbone et comment tu t'es formée à ça ?
3: Eh bien, les conversations carbone, c'est arrivé sur le chemin. Alors que j'étais en territoire, en Biovallée, donc pas très loin de Valence, hein, on est le long de la rivière Drôme, une proposition qui nous était arrivée par Négawatt d'expérimenter cette méthode d'accompagnement au changement vers un mode de vie sobre en carbone, et comme tu l'as dit, sans devenir dingue et en se faisant plaisir. Donc une expérience qui arrivait, je leur dirais peut-être, les origines du Royaume-Uni, en passant par la Suisse.
1: Okay.
3: Et que nous avons expérimenté un petit groupe de 9 en Biovallée.
1: Entre vous d'abord ?
3: Entre nous, moi oui, essayer de comprendre et de vivre cette expérience qui avait l'air d'être un petit peu différente des ateliers classiques qui commençaient à se développer à cette époque-là. Et puis, vu l'effet que ça nous a fait, on s'est dit, waouh, qu'est-ce qui nous est arrivé là ? Qu'est-ce qui s'est passé en fait ? Et pour ma part, c'était vraiment le passage d'une

0: comprendre l'historique. C'est une méthode qui a été développée par une psychothérapeute et un ingénieur environnement du Royaume-Uni.
1: Ok.
0: Donc c'est intéressant parce qu'il y a vraiment les deux polarités, on va dire la tête, le cœur, qui est vraiment partie intégrante de la méthode. Ils sont venus nous former après qu'on ait pu expérimenter la méthode pour qu'on soit nous-mêmes en capacité de faire des groupes et ensuite qu'on soit en capacité de former d'autres à proposer ces espaces si particuliers que sont les conversations carbone. Donc aujourd'hui, on est 6 formateurs, formatrices qui pouvons transmettre la méthode à des facilitateurs, on les appelle comme ça, qui vont animer les groupes.
1: Ok. Et alors, est-ce que tu peux nous décrire comment ça se passe? De quoi ça s'agit?
0: C'est quoi cette histoire? Alors, conversation au pluriel, carbone sans S. L'idée, c'est vraiment de soutenir l'individu dans une logique de petit groupe de soutien. Et ce petit groupe de 6 à 10 personnes va se retrouver sur 4 mois, 6 fois 2 heures.
1: Ok.
0: 6 fois 2 heures avec un binôme de facilitateurs formés à la méthode, les outils de la méthode, pour un parcours qui va lui permettre de, enfin, mettre à chaque participant de balayer tous les domaines qui constituent son empreinte carbone domestique.
1: Ok.
0: L'énergie, sur la vie quotidienne. L'alimentation, les transports, la consommation, l'eau, et de le faire avec une approche tête-cœur-corps.
1: Ok.
0: Voilà. Qu'est-ce que je sais? Qu'est-ce que j'apprends sur le sujet? Comment je me sens par rapport à la thématique? Qu'est-ce qui me met en mouvement? Qu'est-ce qui me freine? Tout ça peut être accueilli. Et puis aussi, ça c'est pour la partie cœur, et puis la partie corps, c'est des premiers passages à l'action, des expérimentations. Donc la méthode, elle embarque tout ça.
1: Ok, trop bien, ok. En traduisant tout de suite vers un passage à l'action.
2: Avant d'en savoir plus, on va faire une petite pause musicale. Laure, tu nous as proposé d'écouter La timidité des arbres de la Maison Tellier et Karen Lano. On va écouter ça tout de suite.

0: Nous sommes de retour dans l'émission Éduque Pop. 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
1: Alors Laure, tu avais envie de nous faire essayer quelques questions type qu'une conversation carbone peut faire amener.
2: Une proposition pour peut-être permettre aussi à nos auditeurs de goûter la dimension cœur. Je parlais peut-être cœur-corps tout à l'heure dans l'approche conversation carbone. Le cœur, c'est mieux de le ressentir que d'en parler. Et c'était ça la proposition.
0: Allez.
2: Vous êtes partante ?
1: Ouais.
2: Et bien pour vous et puis pour les auditeurs, ma proposition c'est d'abord de se poser tranquillement dans son siège, si vous êtes en voiture de vous arrêter sur le bas-côté, si vous êtes dans votre canapé de vous relaxer, de tranquillement fermer les yeux et puis de vous laisser guider par ma voix, ça va durer 2 minutes. Je vous propose de rappeler à votre souvenir un repas mémorable. Un repas dont vous gardez un fort souvenir, soit positif ou négatif, en tout cas un repas qui vous a marqué. Vous l'avez ce repas ?
0: Oui.
2: Essayez de vous rappeler le lieu. Où est-ce que c'était ? Quel était le décor de ce repas ? À quel moment de la journée était-ce ? Était-ce un midi, un soir ? Avec qui étiez-vous ? Essayez de vous rappeler aussi les plats, les saveurs qui vous sont restées. Et puis, quelle était l'ambiance en fait ? Comment vous sentiez-vous ? Je vous laisse quelques secondes pour vous immerger dans ce souvenir de ce repas mémorable. Et avant de revenir ensemble, essayez d'attraper deux mots qui décrivent pour vous ce souvenir, ce repas mémorable. Et quand vous les avez, revenez ici maintenant. Et puis je vais vous demander, Juliette et Valentine, vos deux mots. Qu'est-ce que vous avez récolté là de ce petit visu ?
0: Eh bien moi je dirais rustique et chaleureux.
2: Rustique et chaleureux. Et pour toi, Valentine ?
1: Moi, je dirais présence et chaleur aussi.
2: Présence et chaleur. Alors, il ne me semble pas que vous m'ayez parlé de choucroute, de glucides, de protéines et de gaz à effet de serre. Et vous voyez, ça illustre bien quand on le fait dans un grand groupe. Il y a plein de choses qui remontent, qui sont plutôt de l'ordre du souvenir émotionnel. Alors, imaginez que je sois un petit peu en charge de vous accompagner sur des évolutions de vos pratiques alimentaires. Et que j'arrive avec le poids carbone de la viande, les ratios glucides, protéines, lipides, etc. Je passerai à côté de quelque chose, en fait. Parce que l'alimentation, ça embarque notre culture, nos habitudes alimentaires, notre histoire familiale, notre rapport au corps, nos origines. Et que tout ça, c'est contenu dans une pratique quotidienne, des habitudes d'alimentation. Et que c'est bien de laisser de l'espace à ça aussi, pour que tout changement s'inscrive dans quelque chose qui ressemble à qui on est. Et voilà, c'était ça, la petite expérience, permettre de goûter de l'intérieur. On va beaucoup faire ça en conversation carbone, pas que ça, mais il y a de l'espace pour que justement chacun puisse un peu reconnecter à ce qui compte pour lui, ce qui compte pour elle, et ce qui fait qu'il y aura du plaisir dans le changement. Et ça, c'est très personnel.
1: Et qu'on peut trouver de la chaleur dans un plat végétarien. Enfin, qu'au final, c'est pas tellement ce qu'il y a dans l'assiette qui nous nourrit que le moment qu'on passe, etc. quoi.
2: Mais en tout cas, ça fait partie de l'équation.
1: Mmh.
2: Et que ce qu'une maman donne en goûter à ses enfants pour la récréer, ça va embarquer aussi l'appartenance sociale, comment elle pense que ses enfants vont être vus à l'école dans les goûters qui se comparent. Enfin, il y a tout ça qui est embarqué.
1: Et moi, je me demandais quel est l'objectif pour vous, pour les participants. Et j'imagine que vous voulez créer du changement dans les habitudes. Comment vous arrivez aussi, entre guillemets, à le mesurer, ce changement ? Je dis ça parce que pour nous, dans notre asso d'Éduque Pop, on a vraiment du mal à mesurer ce qu'on provoque dans nos ateliers. Et on sait que c'est du temps très long. Est-ce que vous avez des méthodes pour...
2: Oui, alors c'est une excellente question parce qu'effectivement, le changement de comportement, c'est pas magique, c'est pas instantané. Nous, ce qu'on cherche, c'est à créer des conditions pour que chacun change dans la durée et dans le plaisir. Et si c'est dans le plaisir, ça va être quelque chose de durable. Alors, pour le mesurer, il y a deux choses. Il y a l'objectivation de l'empreinte carbone domestique. Donc ça, c'est la partie tête. On propose à aux participants de conversation carbone de mesurer leur empreinte carbone. Donc effectivement, d'observer, d'avoir des données objectives sur leur transport, sur leur consommation énergétique, sur leurs habitudes alimentaires, etc. Ça, c'est la partie, on va dire, rationnelle de mesure de l'impact avant-après. Et on sait aussi que sur cet espace de 4 mois de parcours conversation carbone, c'est pas seulement là qu'on va se poser les produire les changements, c'est aussi 6 mois, 1 an après. Et puis, on a fait, en fait, parce qu'on avait cette question de la mesure d'impact, on a demandé à des scientifiques d'étudier, en fait, le processus conversation carbone, ce que ça permettait, les limites aussi. Et donc, on a une étude scientifique qui est d'ailleurs disponible en ligne sur le site de l'association Negawatt, et qui nous éclaire beaucoup sur ce qu'est le processus de changement. Pour changer, j'ai besoin de comprendre, mais savoir ne suffit pas au changement. J'ai besoin aussi de le rapprocher de, justement, mes émotions, mes valeurs, etc. J'ai besoin ensuite, lorsque ce changement il fait du sens pour moi, d'être, me sentir capable de changer. Donc ces motivations et sentiments de capacité qui vont pouvoir permettre le premier passage à l'action. Et le premier passage à l'action, c'est juste le test. C'est pas encore l'installation de l'habitude durable. Donc après, il y a toute une phase de maintien et d'accompagnement. Et là, le groupe est vraiment important pour soutenir le maintien. Et avant que ça devienne une habitude, parce qu'une habitude, c'est super pratique. Ça veut dire qu'on a moins de charge mentale, qu'on fait ça un peu instinctivement. Et là, l'habitude s'installe durablement. Donc, les scientifiques ont mesuré à quelles étapes du processus de changement, qui est quelque chose qui est étudié scientifiquement, les conversations carbone étaient aidantes.
1: Et les différentes marches
2: Et en fait, on peut être... Chaque individu peut être sur une thématique, même sur une pratique, juste à l'étape de découverte, ou alors en étape de maintien, ou en phase de test, et on n'a pas les mêmes besoins à ce moment-là. On n'a pas besoin de parler de ses émotions, de lire des documents, de faire des relevés, d'expérimenter, de revenir sur les difficultés.
1: Voilà. Oui, c'est pas les mêmes leviers à activer.
2: Pas les mêmes leviers à activer.
1: Ok. Alors moi, je lis dans ta présentation que tu aimes particulièrement faire le lien entre changement structurel et changement individuel. C'est forcément quelque chose qui nous intéresse ici. Comment, dans les conversations carbone, il y a la question de la responsabilité politique et économique du changement climatique qui est abordée. Je veux dire par là, est-ce que dans vos modules aussi tête, cœur, corps, il y a un peu de contenu aussi de la responsabilité politique de la situation dans laquelle on est, pour que dans les passages à l'action, il y ait aussi cette entrée-là qui soit proposée?
2: C'est un vrai sujet, puisque les conversations carbone accompagnent le changement individuel dans le périmètre de la vie quotidienne, là où chacun a prise. Mais en conscience que ça s'inscrit dans un système beaucoup plus large. Ouais. Donc à la fois, sur chacune des thématiques, on explique que, par exemple, la place de la voiture, ça a été une construction sur plusieurs décennies, et que c'est pas individuellement qu'on va pouvoir révolutionner le système. Donc comment est-ce que, toutes choses égales par ailleurs, je peux, moi, individuellement, trouver mon style, ma voix pour commencer à amorcer des changements. Donc, il y a des documents, des supports qui apportent un petit peu cette vision d'ensemble. Et puis, la manière de diffuser les conversations carbone, en fait, c'est là, et je dézoome un peu de la vision du participant, c'est comment on l'a proposé, Conversation Carbone France, comment on l'a proposé avec Negawatt, pour que ça s'inscrive dans des changements plus structurels, et ben c'est tout simplement en travaillant avec les collectivités locales, avec l'ADEME, avec des entreprises, pour que ces groupes-là se tiennent au sein de structures associatives, entreprises, collectivités, et puis permettent d'irriguer aussi le fonctionnement de la structure à ces endroits-là. Donc le plus gros projet de cette nature-là, ça a été toute la région Centre-Val de Loire, avec l'ADEME Centre-Val de Loire. Ils ont eu des financements par l'Europe, okay, pour pouvoir former 200 facilitateurs dans l'ensemble de 18 territoires soutenus par leur projet.
1: Et passer à l'échelle, quoi, pour vraiment faire bouger la société, les organisations.
2: Voilà, et considérer que c'est une brique, le changement individuel, quand il est vécu dans un espace où il y a des interactions sociales un peu plus larges, qui peut contribuer mais c'est pas le seul levier, c'est un changement systémique, hein, donc on est d'accord, ça doit venir de partout, mais ça peut contribuer à faire autrement, et faire ensemble autrement. Et l'expérience vécue dans les conversations carbone, c'est quand même une expérience d'intelligence collective.
1: Oui, c'est ce que j'allais dire, c'est les gens font un voyage personnel, mais dans un groupe, et j'imagine beaucoup influencés, irrigués par le groupe, etc. Quoi.
2: Et en tout
1: et
2: cas,
1: ça peut donner des liens qui
2: voilà.
1: continuent par la suite.
2: Voilà. Comme par exemple dans le CHU, vous avez des infirmières qui, dans l'espace de leur temps de travail, peuvent se poser 2 heures et puis vivre des interactions personnelles. Mais elles ne vont pas communiquer pareil après dans leurs interactions professionnelles également.
0: Moi, j'ai une question. Je crois que j'aurais peur, à votre place, que les collectivités se déchargent un peu sur ces initiatives individuelles plutôt que, je sais pas, je prends l'exemple du vélo par exemple. Moi, j'utilise de voiture, je viens de la campagne. J'ai vraiment pas de scrupules à utiliser la voiture. Pour moi, c'est vraiment symbole de liberté. Ça me permet de me sentir libre. Là où je sais qu'il faudrait que j'utilise davantage le vélo, mais déjà, enfin, j'ai pas toujours l'énergie et le temps de faire des trajets à vélo plutôt qu'en voiture. Et comment on fait pour que les collectivités, plutôt que dire aux gens de changer de prendre leur vélo, elles mettent en place des transports en commun? Pour tout le monde, quoi. Parce que je me dis aussi, il y a une question d'inégalité économique, que tout le monde peut pas se permettre, en fait, d'acheter les énormes vélos cargo qui coûtent une blinde pour transporter leurs enfants à l'école ou des trucs comme ça, quoi.
2: C'est une vraie question, hein, l'articulation entre les politiques publiques territoriales, les politiques publiques nationales, internationales, et puis son propre changement individuel. Et très souvent, enfin, ce qu'on essaye en conversation carbone, c'est d'être à la fois en conscience que chaque acteur doit faire sa part, mais éviter d'attendre que l'autre le fasse avant de bouger. Et dire, justement, moi, individu, les conversations carbone travaillent sur, justement, le changement individuel. Et Anegawatt... et d'autres ONG et les politiques publiques travaillent aussi à d'autres leviers.
0: Oui, c'est complémentaire, quoi.
2: C'est très complémentaire. Et je me souviens d'un élu qui nous disait, vous savez, nous, on sait faire des pistes cyclables, mais on ne sait pas mettre les gens sur les vélos. Hein. Donc, en fait, il y a bien quelque chose qui a articulé entre... Et c'est ce qu'on a essayé de faire en disant conversation carbone, ça doit être une démarche qui ne soit pas tankée du côté militant, mais bien articulée avec les collectivités, les pouvoirs publics. Et c'est pour ça que les soutiens de l'ADEME et des collectivités sont absolument primordiaux.
1: Et ben ça nous amène à la fin de cet échange. Tu me disais au téléphone que vous n'arriviez plus trop à former des nouveaux facilitateurs, facilitatrices, par manque de financement. Est-ce que tu veux nous dire un mot là-dessus ?
2: Ouais, il y a une vraie difficulté là. 2026, c'est un peu backlash écologique. On va dire les collectivités qui sont aussi dans des finances très contraintes. Donc effectivement, on observe qu'il y a un resserrement des moyens mis à disposition de ces accompagnements longs, qui ne sont pas à effet immédiat, qui travaillent dans les transformations en profondeur. Donc je pense que ça, on le partage avec toutes vos approches d'EducPop.
1: Oui, tout à fait.
2: Et en même temps, il y a des pépites. Donc par exemple, l'ADEME Nouvelle-Aquitaine nous finance pour adapter les conversations carbone à un public d'élus.
1: Okay.
2: Ça, c'est intéressant. Ça veut dire que proposer des espaces d'une nature que les élus n'ont pas l'habitude de trouver en soutien, proposer dans le cadre de l'ADEME, pour eux-mêmes pouvoir se poser sur leur propre pratique et comment ça joue dans leur manière d'exercer leur mandat.
1: Et remettre des émotions dans la politique.
2: Dans la politique. Et puis considérer qu'eux-mêmes sont des individus de tête, leur corps. Voilà.
1: Ok, merci beaucoup Laure pour cette présentation.
2: Avec grand plaisir, merci de votre accueil.
0: Avec plaisir. Et comme toujours, on va finir cette émission avec le calendrier de CEP, surtout qu'on a beaucoup de formations de programmées d'ici l'été. La première à venir, c'est vendredi 29 mai, on va faire une formation qui s'appelle « Petit mais puissant ». Pour savoir par où commencer pour changer le monde, ce sera une journée entière à la MPT de Chauny à Bourg-les-Valences. C'est gratuit, il y a un formulaire d'inscription sur le site internet de CEP, donc cep-asso.fr. Et cette formation, c'est un premier pas pour celles et ceux qui veulent comprendre les injustices et développer une lecture critique du monde. On va se pencher sur plein d'enjeux de société actuelle. La montée du fascisme, la recrudescence des propos et des violences racistes, la menace sur les droits des femmes, des personnes LGBTQIA+, et des personnes en situation de handicap, la diminution du pouvoir d'achat et du niveau de vie d'une bonne partie de la population. La formation propose d'identifier vos valeurs et vos convictions, puis de les relier à des actions concrètes et accessibles pour faire bouger les choses et transformer la société ensemble. Donc ça, c'est le 29 mai, formation Petit mais puissant. Ensuite, en juin, le mardi, premier mardi du mois, comme tous les mois, il y aura le Café des Possibles. Rendez-vous à l'Art des Choix de Chauny pour un apéro engagement où, ce mois-ci, nous découvrirons deux associations, La Cueillette et le Moulin Urbain. Donc c'est l'occasion de prendre un verre et de découvrir les actions de ces deux associations. Ensuite, le vendredi 12 juin, il y aura une deuxième formation qui s'appelle La Rébellion, ça s'apprend. Toujours une journée, toujours à la MPT de Chauny, toujours gratuit. Et cette fois, on réfléchira à comment lutter sans se cramer. L'idée, c'est d'acquérir les compétences nécessaires pour agir sur une cause qui nous appelle et de se sentir équipé pour passer à l'action. La semaine d'après, le vendredi 19 juin, on fera une formation sur politiser le secteur de la santé. Une journée à la MPT de Chauny, cette fois le tarif est entre 100 et 130 euros. Et l'idée, c'est de s'intéresser au fait que le secteur de la santé est traversé par tout un tas d'oppressions systémiques qui influencent les pratiques, les institutions et les relations soignants-soignés. Que la neutralité n'est jamais garante de bien-traitance, et du coup, comment on fait pour politiser le soin et pour finalement mieux soigner. Voilà notre programme pour le mois qui vient, c'est chargé. Vous avez plein d'infos sur notre site internet, sur nos réseaux sociaux. N'hésitez pas à vous inscrire et à nous poser des questions si besoin.
1: On se retrouve le mois prochain pour la dernière émission de la saison. C'était Juliette et Valou avec Laure dans l'émission EducPop.
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1: Il est midi ici à Paris, 10h en temps universel. Bonjour à tous.
2: Karine Bellichat.
1: À la une, le sommet de l'OTAN en Suède va-t-il être le lieu d'une nouvelle passe d'armes entre Américains et Européens? L'administration Trump souffle chaud et le froid, mais constante dans ses attaques contre les fondements de l'Alliance Atlantique et fustige des alliés qui ont refusé de la suivre dans sa guerre au Moyen-Orient. Dans ce contexte, diversifier les partenariats pour moins dépendre des États-Unis est un objectif commun de l'Union européenne et du Mexique. C'est l'objet d'un sommet commun aujourd'hui. Et puis en Turquie, la justice a décidé de suspendre la direction du principal parti d'opposition. Le CHP avait remporté une large victoire contre l'AKP du président Erdogan aux élections locales de 2024. Aujourd'hui, ses partisans dénoncent un nouveau coup de force du pouvoir. Reportage à suivre. Bien sûr, le secrétaire général de l'OTAN, Mark Rutte, s'est réjoui de l'annonce surprise de Donald Trump d'envoyer 5000 militaires américains supplémentaires en Pologne. Mais ça ne change pas le constat européen. Il est urgent pour assurer la sécurité du vieux continent de s'organiser pour moins dépendre des États-Unis et pour se soustraire à la menace permanente d'un désengagement de Washington. C'est dans ce climat tendu que les 32 ministres des Affaires étrangères de l'OTAN sont réunis à Helsingborg. Le chef de la diplomatie américaine, Marco Rubio, a donné le ton avant même d'atterrir en Suède. Il a bien l'intention de relayer la contrariété, voire l'exaspération de Donald Trump vis-à-vis des alliés européens. Pierre Benazet.
3: Marco Rubio a expressément mis en doute l'utilité de l'OTAN pour les États-Unis. L'exaspération américaine s'est déjà traduite par l'annonce du retrait d'Allemagne de 5000 soldats américains, ce qui provoque de vives inquiétudes dans les rangs des Européens. Et le secrétaire général de l'Alliance, Mark Rutte, s'emploie à rassurer les alliés.
4: Je ne suis pas inquiet car c'est exactement ce dont nous discutons depuis plus d'un an maintenant. L'Europe se mobilise, le Canada se mobilise et nous dépensons davantage. Nous assumons davantage la responsabilité de notre propre défense et mettons fin à notre dépendance excessive vis-à-vis d'un seul allié. Il est donc juste que nous rééquilibrions cette situation afin que les États-Unis puissent eux aussi se recentrer davantage sur d'autres théâtres d'opération. Nous sommes donc tous dans le même bateau, mais cette dépendance excessive doit cesser. Nous sommes dans un processus structuré tout à fait normal.
3: Le Pentagone doit publier incessamment son modèle de force, un document qui détermine le volume des contingents prépositionnés dans le cadre de l'OTAN, et une réduction drastique serait vécue en Europe comme une menace pour l'existence même de l'Alliance Atlantique. Pierre Benazet, Bruxelles. RFI.
1: Et d'autres partenariats se renforcent dans ce contexte. Ursula von der Leyen et Antonio Costa, les deux têtes de l'exécutif européen, sont arrivés au Mexique. Les dirigeants de la Commission et du Conseil européen rencontreront tout à l'heure Claudia Sheinbaum, la présidente mexicaine, pour signer un accord de libre-échange. Nathanaël Vitron, le Mexique, comme les 27, cherche de nouveaux partenaires dans un climat international largement perturbé par Donald Trump.
5: Ce 8e sommet entre l'Union européenne et le Mexique a lieu plus de 10 ans après le précédent et suite à une année 2025 marquée par les guerres commerciales à répétition. Or, le Mexique et l'Union européenne ont pour point commun d'avoir les États-Unis comme principal partenaire commercial. Ils voient donc l'un dans l'autre le moyen de réduire leur dépendance à un allié de plus en plus erratique. Ils ne partent pas de zéro. En 2025, les pays de l'UE et le Mexique ont échangé plus de 86 milliards d'euros de biens et de services. Pour renforcer leurs liens, les trois dirigeants vont signer un accord intérimaire sur le commerce, en fait une mise à jour des accords existants qui prévoit la levée de la plupart des droits de douane. L'accord devra encore être validé par le Parlement européen, mais le Mexique exportant peu de produits agricoles vers l'UE, cela devrait poser moins de problèmes que pour le Mercosur. Les deux blocs en attendent de nouveaux débouchés pour leurs entreprises. Côté européen, on insiste aussi sur le fait que cet accord est un moyen pour l'UE de diversifier ses approvisionnements en minéraux critiques.
1: Washington dit espérer que les efforts diplomatiques d'Islamabad permettent d'aboutir à un accord avec l'Iran. Un médiateur pakistanais est attendu à Téhéran. Aujourd'hui, certains progrès ont été accomplis dans les négociations, selon l'administration américaine. En attendant, l'administration Trump est toujours mobilisée au Moyen-Orient et Taïwan en fait déjà les frais. Quelques jours après sa visite à Pékin, hasard ou pas, un responsable du Pentagone a révélé que les ventes d'armes américaines à Taïwan, dont la Chine revendique toujours le contrôle, sont suspendues en raison des besoins en munitions sur le front moyen-oriental. Le front iranien est calme pour le moment. En revanche, au Liban, les opérations militaires d'Israël dans le sud s'enchaînent. 6 personnes, dont une fillette et 2 secouristes, ont été tuées dans une nouvelle frappe proche de la ville de Tyr. En Turquie, un tribunal d'Ankara a suspendu la direction du principal parti d'opposition, le Parti républicain du peuple, le CHP, destituant notamment son chef pour des irrégularités présumées lors d'un congrès en 2023. Le CHP, qui dénonce un acharnement judiciaire orchestré par le pouvoir politique, croule sous les enquêtes et les procès depuis sa victoire aux élections locales de 2024. La direction déchue par la justice avait appelé les membres de son parti à se rassembler hier soir devant son siège à Ankara. Sur place, le reportage d'Anne Andlauer.
2: Sur la façade du CHP, où tous les étages sont éclairés malgré l'heure tardive, on déploie un portrait géant de Zuruzel, le chef du parti, celui que la justice vient de destituer. Pas la justice, corrige Dilek la cinquantaine.
6: Ce n'est pas une décision de justice. La justice est aux mains du pouvoir. C'est une décision politique, c'est celle de Tayyip.
2: La colère vise autant le président Recep Tayyip Erdogan que l'ancien chef du CHP, Kemal Kılıçdaroğlu, que le tribunal a remis à la tête du parti. Traître vendu, crie la foule. Efsun, une jeune militante.
7: Kılıçdaroğlu a perdu toutes les élections et là il revient en léchant les bottes du pouvoir. Jamais le CHP ne gagnera avec lui. Quelle honte!
2: Pour le premier parti d'opposition turque, le tableau est sombre. Sa direction est suspendue. Son candidat à la présidentielle, Ekrem İmamoğlu, est en prison depuis plus d'un an. Mais pour Mehmet, un autre militant, la gravité de la situation dépasse le sort du CHP.
8: C'est un coup contre le CHP. C'est surtout un coup d'État contre la République de Turquie. La boussole d'un pays, c'est sa justice. Il n'y a plus de justice dans ce pays.
2: La direction du CHP, emmenée par Özgür Özel, assure qu'elle ne se pliera pas à la décision du tribunal. Anandler Ankara, RFI.
1: Et le président turc a décidé aujourd'hui de fermer en pleine année universitaire une importante faculté privée du pays, l'université Bilgi d'Istanbul. En France, le Conseil constitutionnel sauve les ZFE, les zones à faible émission, pour limiter la circulation des véhicules les plus polluants dans les centres-villes. Les sages sauvent également les mesures de lutte contre l'artificialisation des sols. La droite et l'extrême droite ont tenté d'attaquer ces deux lois via des amendements, mais le Conseil constitutionnel a estimé que ces amendements étaient hors sujet. Il avait été saisi par les socialistes, les écologistes, mais aussi des députés du camp gouvernemental désireux de préserver des marqueurs écologiques du premier quinquennat d'Emmanuel Macron. Pour l'environnement et la santé, Anne Lassmann-Trappier de France Nature Environnement se félicite de la décision du Conseil constitutionnel.
9: Les ZFE peuvent continuer à vivre leur vie. C'est une bonne nouvelle pour la santé. Elles ont fait baisser, déjà en France et à l'étranger, la pollution de l'air en ville de 30 à 40%. Donc c'est pas négligeable et ça permet vraiment de protéger la santé des personnes les plus vulnérables. Et puis, on a pas mal de remises en cause, des reculs sur la loi zéro artificialisation nette. Et ça, c'est une bonne nouvelle aussi, puisque l'urbanisation en France est galopante. C'est une des premières causes de disparition de la biodiversité. En fait, ça fait disparaître leur habitat.

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1: Super présentation, hein, bravo. Bonjour à toutes et à tous, nous sommes le mercredi 20 mai, vous êtes en direct sur Radio BLV 93.6 ou en rediffusion mercredi à midi et quart. Bienvenue dans La Locale, le coup de projecteur sur celles et ceux qui font le territoire. Aujourd'hui, c'est Kat à l'animation et Camille en technique. Salut, ça va ?
2: Bah ouais, nickel, il fait beau, il fait chaud.
1: On a mis la clim.
2: C'est le premier jour de l'été presque.
1: Oui.
2: Au sommaire de cette locale du mercredi 20 mai. Ça s'emballe. Je sais pas pourquoi. Donc je disais, au sommaire de cette locale du mercredi 20 mai 2026, nous accueillons le bâtonnier des avocats du barreau de la Drôme, maître Philippe Tatigian, et la présidente du centre d'information sur les droits des femmes et des familles, qui est également avocate au barreau de la Drôme, maître Séverine Lamberton, au sujet du projet de loi Darmanin sur le plaidé coupable, qui a déclenché une grève nationale des avocats et une levée de boucliers des associations de défense des victimes de violences sexuelles. Et ensuite, on enchaînera sur Henriette Weiss pour la foire Croconature à Saint-Marcel-des-Valences qui aura lieu ce week-end.
1: Et comme d'habitude, des infos et des brèves locales. Maître Philippe Tatigian, bonjour.
3: Bonjour.
1: Tu vas nous le remettre à chaque fois.
2: Je précise que je n'appuie sur rien du tout et que ça se lance tout seul.
1: Donc, il y a un virus dans l'ordinateur. Ouais. Écoutez, cher tout le monde, on espère que vous nous entendez bien. Mais sinon, vous nous réécouterez en podcast, c'est pas grave. Donc, je disais, maître Philippe Tatigian, bonjour. Et maître Philippe Tatigian me répondait...
3: Bonjour.
1: Voilà, c'est une interview passionnante. Donc, tu es bâtonnier des avocats du barreau de la Drôme. Maître Séverine Lamberton, bonjour.
4: Bonjour.
1: Tu es avocate et présidente du Centre d'information sur les droits des femmes et des familles, le CIDFF. Et nous vous avons invités tous les deux. Et je vous remercie encore d'avoir pris le temps pour expliquer à nos auditrices et auditeurs pour quelles raisons les avocats de toute la France ont mené une grève afin d'obtenir le retrait du projet de loi intitulé comiquement « Projet de loi sur la justice criminelle et le respect des victimes ». Alors bon, ça c'est ma petite partie personnelle. Pourquoi ce titre est-il comique ? Parce qu'il a soulevé des critiques de la part de la quasi-totalité des associations d'aide aux victimes, comme France Victimes ou le Centre d'information sur les droits des femmes et des familles, mais aussi de la part de la quasi-totalité des barreaux, donc des avocats, qui ont voté une grève unanime contre cette loi. Et puis j'avais prévu de dire aussi comique, parce que rappelons-le, notre ministre de la Justice actuel a fait l'objet d'une procédure lui-même pour des violences sexuelles, bon, qui a abouti à un non-lieu, mais bon, quand même, je trouve ça comique. Bref, passé cette petite remarque personnelle, ma première question pour le bâtonnier des avocats du barreau de Valence, qu'est-ce que cette procédure de plaider coupable qui, si j'ai bien compris, existe déjà pour certaines infractions ?
3: Oui, elle existe déjà pour les infractions correctionnelles. Le plaider coupable est donc une procédure simplifiée dans laquelle la personne mise en cause reconnaît les faits qui lui sont reprochés. Ça s'appelle la comparution sur reconnaissance préalable de culpabilité.
1: Ah bah c'est simple comme nom.
3: Coupable.
1: Ok. Et du coup, la personne reconnaît et alors elle passe pas devant le juge ?
3: Alors, elle passe dans une procédure simplifiée. Elle est reçue en présence d'un avocat obligatoire par le procureur de la République qui propose une peine qui est acceptée ou refusée. Si elle est acceptée, la personne passe ensuite avec son avocat devant un magistrat du siège qui homologue ou pas cette peine.
1: D'accord. Alors, peut-être magistrat du siège, peut-être que tu peux expliquer parce que...
3: Alors, dans l'organisation judiciaire, il y a les magistrats du parquet. Ils sont tous des juges, ils ont tous été formés par l'école de la magistrature ou en tout cas ont des examens qui valident leurs compétences. Ils représentent l'accusation et ils sont sous l'autorité du ministère de la Justice. parallèlement, il y a les magistrats du siège, les vrais juges, qui ont un statut de juge impartiaux et indépendants, et qui, eux, prononcent des peines.
1: D'accord. Donc, dans la procédure de plaidé coupable, si je comprends bien, il y a le procureur, le parquet, c'est à peu près la même chose, qui va trouver que telle peine est bien adaptée pour quelqu'un qui reconnaît les faits. Et ensuite, il y a un vrai juge, comme tu as dit, un magistrat du siège, qui valide qu'il trouve qu'effectivement cette peine est bien adaptée, ou pas, qui valide ou pas.
3: C'est exactement ça.
1: Ok. Donc, tu as dit, c'est en matière correctionnelle, pour nous, commun des mortels, matière correctionnelle, c'est par opposition à matière
3: criminelle ou contraventionnelle.
1: D'accord.
3: Dans le code pénal, les infractions sont organisées en trois parties. Les contraventions, tout le monde connaît.
1: Oui, hélas. Feu
3: rouge, voilà.
1: Oui.
3: Les délits, vol, escroquerie, abus de confiance, etc. C'est des infractions plus importantes que les contraventions. Et puis les crimes, assassinat, meurtre, viol, voilà. C'est les infractions les plus graves et les plus sévèrement punies.
1: D'accord. Alors, pour quelles raisons est-ce que les avocats se sont massivement opposés à ce projet de loi, au point de faire grève, parce que faire grève, ça a des conséquences, j'imagine, comme pour les salariés, pour vous et aussi pour vos clients, parce que ça fait des reports, ou des délais, etc. Donc, qu'est-ce qui vous a décidé, en tout cas pour Valence, ou la Drôme plus exactement, à faire grève contre cette loi, projet de loi?
3: Alors, le projet de loi renfermait plusieurs aspects, notamment sur les nullités qui posaient problème, et puis se plaider coupable criminel. Ben, ce qui pose problème, c'est qu'un crime ne peut pas se gérer, de notre point de vue, de la même façon qu'un délit reconnu. Une infraction grave nécessite un débat plus approfondi sur la personnalité, sur la mesure de la peine. Prendre 3 mois avec sursis, ça peut peut-être se négocier. Prendre 15 ans ferme, c'est plus compliqué.
1: Et est-ce que du coup, ça aurait ressemblé dans ce projet à ce qu'on voit dans les séries et les films américains, où il y a des espèces de négociations, si tu reconnais, t'auras que 5 ans, alors que si t'y vas, peut-être tu vas plaider que t'es innocent, mais tu vas prendre 15. C'est pareil ou pas du tout?
3: Je peux pas dire si c'est pareil, puisque ça n'a pas été encore mis en œuvre. Le risque existe. En matière correctionnelle, sur ce qui existe déjà en pratique, c'est pas tout à fait ce qu'on voit dans les séries américaines. Voilà. Cette négociation entre le procureur et l'avocat, non, ça existe pas. C'est un débat qui se fait dans le bureau du magistrat. On se voit pas dans les couloirs du palais. C'est pas donnant-donnant. On peut discuter, on peut débattre, mais c'est beaucoup plus restreint.
1: D'accord. Donc, vous faites grève massivement. Est-ce qu'on peut dire, du coup, c'est une grève pour les intérêts des citoyens? Est-ce qu'il n'y a pas une petite partie? J'y pense en même temps, on reproche souvent, on peut reprocher aux avocats dans l'imaginaire un peu de tout le monde d'être plus près de leur sou que pour la défense des gens. Est-ce que...
3: Oui, alors les mobiles peuvent être multiples. Hein. C'est vrai que on fait une procédure de plaidé coupable criminel, c'est pas une audience d'assises qui dure 3 jours. Nécessairement, ça se ressent sur les honoraires qu'on pourrait facturer à la personne. Bah, c'est pas vraiment le problème. En tout cas, c'est pas ce qui a motivé la grève générale des avocats. Non, ce que veulent les avocats. Enfin, je parle en mon nom et à mes confrères du barreau de Valence avec qui j'ai échangé en assemblée générale, on veut que les personnes soient jugées. Voilà, on veut être jugé. Et pour être jugé, il faut être entendu et il faut le temps du débat. Il y a du pour, il y a du contre, même pour les affaires reconnues.
1: D'accord. Eh ben, merci beaucoup parce que c'est vraiment intéressant d'entendre que finalement, j'ai l'impression que ce que veulent les avocats, c'est que les juges puissent faire du bon travail.
3: Oui, tout à fait. C'est ça la justice, c'est d'essayer d'aller au-delà des apparences, au fond des choses, et pour ça il faut du temps.
1: Et comme tu réponds vraiment brièvement à mes questions, et je t'en remercie parce qu'on n'a que 5 minutes, du coup j'ai envie d'en poser une de plus avant la dernière que j'avais préparée, ça serait... Qu'est-ce qui fait qu'entre deux personnes qui ont commis le même délit, je vais parler d'un délit, par exemple un vol, il peut y avoir et il doit y avoir des peines différentes. Qu'est-ce que ça veut dire juger en fonction de la personnalité ?
3: Ben, c'est regarder déjà le parcours de la personne que l'on juge. Est-ce qu'il a, par exemple, un casier judiciaire néant ou est-ce qu'il a été déjà condamné une dizaine ou une quinzaine de fois ? Ça modifie la réponse judiciaire. Dans le parcours, quel a été son parcours ? J'ai vu récemment, je ne vais pas me faire d'ennemis, mais qu'un magistrat a été condamné pour avoir enfreint les péages pendant des années et des années. C'est sûr que quand on juge un magistrat qui se comporte comme un délinquant, la réponse judiciaire n'est pas forcément la même que si on juge une personne dans un quartier défavorisé qui n'a eu aucune formation, aucun moyen d'accéder à une profession et qui se trouve un peu contraint économiquement.
1: Oui, c'est ça. C'est pas, il n'y a pas d'automaticité des peines. Telle infraction devrait entraîner telle peine. Et prendre le temps de voir le parcours de la personne et les circonstances. Bon, merci, c'est très bref. Hein, je suis vraiment désolée. Comme je le disais avant le démarrage de l'émission, j'aurais bien fait une émission d'une heure avec des avocats pour vous nous expliquer un petit peu comment ça marche, la justice. J'ai une dernière question. Donc, j'ai compris que cette grève semblait avoir été efficace sur la partie institution du plaidé coupable, ce fameux plaidé coupable qui existe pour les délits. Donc, les crimes sexuels ont été retirés de ce projet de loi à ce stade. Donc, j'imagine que vous ne faites plus grève. Et donc, je profite de ta présence pour que nos auditeurs et nos auditrices puissent savoir, est-ce que quand on est poursuivi au pénal, c'est-à-dire quand on se retrouve devant un tribunal correctionnel ou criminel parce qu'on a commis une infraction, ça peut être aussi nos enfants, nos proches qui commettent une infraction. Est-ce qu'on a le droit à un avocat ? Est-ce qu'on doit avoir un avocat ? Et comment on fait quand on n'a pas d'argent et qu'on ne connaît pas d'avocat ?
3: Alors, en matière de reconnaissance de culpabilité, dont on a parlé tout à l'heure, actuellement, l'avocat est obligatoire. Dans la mesure où il y a un rapport au procureur de la République qui représente l'accusation, la personne ne peut pas être présente seule. Donc là, l'avocat est obligatoire. En matière de délit, devant le tribunal correctionnel, la présence de l'avocat n'est pas obligatoire, on peut se défendre seul. En matière de crime, devant la cour d'assises, l'avocat est obligatoire.
1: Okay.
3: Et lorsqu'on n'a pas les moyens de payer un avocat, à ce moment-là, on peut avoir recours à l'aide juridictionnelle. C'est soumis à des barèmes de revenus. Alors, il faut avoir moins de 1080 euros par mois. Après, il y a des correctifs par personne à charge. Et puis, il y a des dispositions dans la loi sur l'aide juridictionnelle qui permet aussi de passer outre ces plafonds de revenus si la cause est un particulier intérêt.
1: D'accord.
3: Quant aux victimes, qu'on se reparlera tout à l'heure, mais ça peut être de plein droit.
1: Et de ce fait, si on pense qu'on ne connaît pas d'avocat, on demande à qui ? Si on se retrouve dans une procédure, comment on fait ?
3: On s'adresse à l'ordre des avocats, il y a une permanence au palais, on demande à avoir un avocat désigné et il y a une démarche qui se fait. On peut sur internet voir les dossiers d'aide juridictionnelle, le service justice est bien fait pour ça. On remplit le dossier, on le dépose au palais de justice. Et l'ordre des avocats désigne un avocat.
1: Permanence au palais, zut, ça y est, j'ai posé une question de trop. Il y a des consultations gratuites, la part des avocats.
3: Oui, il y a beaucoup de consultations gratuites de la part des avocats. Sur Romans, Valence, Valréas, Nyons, Montélimar, et tout au long de la semaine et de façon très régulière. Pour les mineurs, et des consultations générales spécialisées en droit du travail, pour les étrangers, en droit des étrangers, tout ça, il suffit de téléphoner à l'ordre des avocats et les informations
1: et
3: sont
1: là. D'accord, merci beaucoup. Alors je me tourne maintenant vers Maître Séverine Lamberton, qui est avocate aussi, mais qui est ici en tant que présidente du Centre d'information sur les droits des femmes et des familles, qui est compétent sur toute la Drôme, je crois.
2: Tout à fait.
1: Et du côté, là, pour le coup, des associations de défense des victimes d'infractions, et plus précisément des victimes de violences sexuelles, puisque ce qui a motivé l'action générale contre ce projet de loi, c'était le fait de juger les viols avec cette procédure que Maître Tatiguian nous a expliquée. Alors, première question, est-ce que tu peux nous rappeler combien il y a en France de victimes de viol ou tentatives de viol par an ? Peut-être en distinguant majeur et mineur, parce que c'est pas forcément les mêmes tribunaux, les mêmes, je sais pas.
4: Oui. Alors oui, effectivement, moi je peux t'apporter les chiffres du ministère de 2025, qui sont donc les plus récents, en termes de violences sexuelles. Donc on est à 132 300 victimes de violences sexuelles, dont 76 200 mineurs. Donc c'est quand même un chiffre significatif, massif. Voilà, tout à fait. Sachant qu'effectivement, il y a eu une augmentation par rapport à 2024, qui est de l'ordre de 8%.
1: D'accord, donc, tout à fait. Donc on parle d'un volume de crimes très important. Alors, on comprend pourquoi le ministre a le souci de gérer la justice sur ce volume massif de crimes. J'ai compris qu'il y avait contestation sur le fait de le gérer par le petit bout de la lorgnette, finalement, avec une procédure un petit peu au rabais, même si Maître Tatiguian n'a pas utilisé ce mot. Enfin, j'ai compris que c'était ça. Est-ce que... pour quelle raison, alors que tout le monde décrit la procédure judiciaire comme éreintante psychiquement pour les victimes, pour quelle raison est-ce que les associations de victimes finalement tiennent à cette procédure, alors même qu'on parle de parcours de la combattante ou du combattant ?
4: J'ai envie de dire que c'est assez simple, dans le sens où on a le même objectif que le ministre. Là, effectivement, on veut tous réduire les délais. Et on veut tous éviter qu'il y ait une victimisation secondaire des victimes. Ça, on en est bien d'accord. Mais nous ne sommes pas d'accord sur la manière de faire et d'y arriver. Effectivement, il est important que la victime puisse assister au débat dans leur intégralité. Or, effectivement, comme vous l'a expliqué mon confrère, si jamais on passe sur ce type de procédure, il y a une peine qui est négociée, la victime en est exclue. Elle n'intervient pas, elle n'est pas entendue. Donc là, c'est un vrai problème au niveau pédagogique. Il n'y a plus du tout de pédagogie pour la victime. Et ça, c'est un vrai problème. Et puis ensuite, effectivement, ça devenait complètement fou de laisser 10 jours à une victime, après 15, on n'est pas 5 jours près, j'ai envie de dire, 10 jours à une victime pour acquiescer ou pas au fait qu'elle acceptait ce type de procédure.
1: Ah, d'accord. Donc, elle donnait son accord à cette procédure, mais elle n'avait aucun moyen d'évaluer l'intérêt.
4: Okay. Une victime, en 10 jours, comment savoir si on va lui dire, écoutez, ça va aller beaucoup plus vite, alors prenez ça. Oui, finalement, peut-être, on est dans le flou total. Ça n'a aucun intérêt, même si elle arrive à s'adjoindre les services d'un avocat, qu'elle a ou qu'elle n'a pas, d'ailleurs. Donc, effectivement, le tout faisait que ça n'était absolument pas favorable aux victimes d'avoir cette espèce de justice. Effectivement, on rappelle, je te rejoins sur ce point, accéléré et dégradé.
1: Est-ce que du coup, vous êtes satisfaits, tous les avocats et les associations victimes du rétropédalage ministériel à ce stade ? Ou est-ce que vous avez encore des craintes ?
4: Alors, moi, en tant que présidente de CIDFF, je dois dire qu'on a une satisfaction certaine de se dire que tout ce qui est effectivement viol ne sera pas jugé de cette manière-là, quand bien même cette loi Placerie ne sera pas jugée de cette manière-là. Donc effectivement, pour nous, c'est extrêmement important, et aussi que les crimes passibles de la cour d'assises ne pourront de toute façon pas être jugés de cette manière-là. Donc ça enlève aussi certains crimes qui nous inquiétaient.
1: Alors, retenez-moi les amis, parce que je sens que je dépasse le temps, mais j'ai quand même envie de te demander, est-ce que tu peux expliquer déjà qu'il a été créé des cours criminelles, un peu différentes des cours d'assises, pour juger ces crimes particuliers que sont les viols? Est-ce que tu peux expliquer que déjà, ce n'est pas la même procédure?
4: Effectivement, il y a des cours criminelles départementales qui ont été créées et qui sont finalement, on va le dire, principalement... dirigée sur les viols. Voilà. Puisqu'une cour criminelle départementale ne peut traiter qu'en première instance, donc jamais en appel, de crimes qui ne dépasseront pas 20 ans. Donc c'est vrai que le viol, du coup, entre dans cette perspective-là. Et ne peut pas traiter des auteurs qui sont récidivistes. Voilà. Donc c'était effectivement quelque chose où on pensait qu'il allait donner beaucoup d'air à la justice.
1: Mais pourquoi ça irait plus vite en cour criminelle ?
4: Parce que du coup, on est sur des magistrats professionnels uniquement. on n'a plus du tout de citoyens. Donc forcément, les choses vont plus vite, ils comprennent plus vite, c'est beaucoup plus aisé. Donc on gagne quand même facilement, je pense que mon confrère le dira, sur une semaine, on peut gagner deux jours et demi, parfois, voire un peu plus. Donc effectivement, là-dessus, on pensait que ça allait beaucoup bouger, mais le fait est que non.
1: Il y a tellement de viols,
4: mais bien sûr, en fait, mais bien sûr,
1: que c'est pas possible. Ouais. D'accord. Bon. C'est bref, mais vous avez eu l'essentiel, je pense. Ma dernière question, ça sera la même que celle à Maître Tatigian, c'est côté victime, on ne connaît pas d'avocat, on n'a pas d'argent, est-ce qu'on peut être aidé? Comment ça se passe? Et est-ce que les associations d'aide aux victimes telles que le CIDFF recommandent ou pas, quand on a été victime d'un viol ou d'une tentative de viol, hein, parce que rappelons que c'est les mêmes peines et, dans les deux cas, est-ce que vous conseillez d'aller directement porter plainte à la police ou à la gendarmerie ou peut-être de se renseigner d'abord et auprès de qui?
4: Là, je pense que chacun va avoir une réaction différente. Certains vont pouvoir effectivement aller directement voir les forces de l'ordre, d'autres n'en auront pas les capacités psychologiques ou physiques. C'est là qu'effectivement, je leur conseille vivement de se rendre auprès d'une association d'aide aux victimes qui va pouvoir les épauler, qui va pouvoir les conseiller et les diriger, effectivement, voire les accompagner au niveau de la police ou de la gendarmerie pour déposer cette plainte. Mmh. Elle est primordiale, mais elle doit être faite par la victime d'une manière, sensée, c'est-à-dire qu'elle doit réaliser ce qu'elle fait. Et parfois, il vaut mieux un accompagnement, effectivement, que d'y aller seule.
1: D'accord. Et là, c'est gratuit, les associations?
4: Les associations, mais interviennent totalement gratuitement.
1: Et donc, est-ce que les victimes ont droit à un avocat quand il y a un procès? Et est-ce que c'est financé par l'aide juridictionnelle?
4: Alors là,
1: celles qui n'ont pas les moyens.
4: Tout à fait. Donc, effectivement, l'avocat n'est pas obligatoire, contrairement aux auteurs. Mais néanmoins, elles ont parfaitement le droit de déposer, tout comme les auteurs, un dossier d'aide juridictionnelle. Et là, effectivement, ça sera, on va dire, de droit en termes de crime. C'est-à-dire qu'il n'y a pas à justifier de revenus, de charges ou autres. C'est de droit puisque vous êtes victime, en tout cas supposée victime, des crimes les plus graves. Donc, l'aide juridictionnelle vous sera allouée automatiquement.
1: Ah d'accord, indépendamment des revenus.
4: Tout à fait.
1: Ah, bah, j'ai bien fait de poser la question. Bon, merci beaucoup à tous les deux, donc Maître Tatigian et Maître Lamberton, d'être venus ce soir pour nous expliquer les grandes lignes du plaider coupable. Au revoir.
2: Et on enchaîne avec les infos et les brefs du coin. L'association agriculturelle La Colline à Montoison propose en mai un atelier de prise de parole en public le 23 et 24 mai, donc ce week-end, au programme gestion du trac, placement de la voix et aisance à l'oral, tarif 100€, inscription auprès de TOF au 06 14 41 88 63 ou par mail à portezvousbien@yahoo.fr. Et je ne sais pas si vous le saviez, mais l'association met aussi à disposition différents espaces partagés, salles de soins, répétitions, musique, bureau partagé, écurie de danse et grange événementielle. Et pour proposer un événement, c'est contact@lacolline26.org.
1: Et moi, j'ai découvert que la ville de Granges organise la, je cite le communiqué de presse, traditionnelle transhumance du troupeau de brebis d'Amandine Naudin. C'est ce dimanche, donc je ne savais pas du tout que c'était traditionnel à Guy-Grand-Grange. Le départ est prévu à 10h30 depuis le kiosque des bords du Rhône et le cortège, donc avec les brebis, traversera la commune de Guirand pour rejoindre le parc de la Savine où les animaux resteront pendant 15 jours dans le cadre d'une opération d'éco-pâturage. Et il a été prévu à l'arrivée un marché de producteurs, des animations avec des démonstrations de chiens de troupeau, la tonte de brebis, des balades à poney, une fanfare, une grande roue en bois, des ateliers autour des poules, des chorégraphies canines, restauration et un stand dédié au vin issu exclusivement des vignes de Guy-Grand-Grange en lien avec l'AOC Saint-Joseph. Et comme j'ignore totalement ce qu'est une chorégraphie canine, ma curiosité est au max. Je leur souhaite du beau temps en tout cas.
2: Et à Romans, la médiathèque organise une micro-aventure qui s'appelle « Tous en selle au grand air ». Donc ce vendredi 22 mai à 18h, donc c'est une balade à vélo naturaliste et artistique de 12 km maximum pour découvrir la faune et la flore locale avec une animatrice nature. Donc c'est une activité qui est accessible dès 8 ans, elle dure 2 heures. Le départ se fait depuis la médiathèque Espace Éphémère, l'inscription obligatoire via le site des médiathèques de Valence-Romans Agglo. Et sont requis pour participer à cette micro-aventure, un vélo en bon état, un casque, un éclairage, un gilet et une gourde.
1: Ah ouais, c'est mieux. L'association Action Jeux Théâtre organise la 30e édition du festival Action Jeux Théâtre, donc de mardi 26, donc mardi prochain, au samedi 30 mai à Porte-les-Valences. Donc il y a plusieurs spectacles, tout public, avec du théâtre, de l'impro, des créations jeunes publics, buvettes et restauration sur place, bien sûr, c'est obligatoire, sinon on n'y va pas.
2: Et on enchaîne avec notre deuxième invitée, Henriette Vesse. Tu fais partie de l'organisation de la foire gourmande qui aura lieu ce week-end à Saint-Marcel, qui s'appelle Croquons Nature. Donc j'ai regardé sur le site et vous définissez ce grand événement comme l'agriculture bio, en fait, unique, conviviale, originale et fédératrice. Donc comme je le disais, elle a lieu à Saint-Marcel-les-Valences ce dimanche 24 mai. Pour la 15e édition sur le thème « Parlons d'eau ». Alors, elle a lieu ce dimanche, mais en réalité, ça commence dès ce vendredi.
5: Tout à fait.
2: J'ai bien compris.
5: Tout à fait.
2: Et donc, l'événement met en avant donc, l'agriculture bio, les circuits courts, les produits artisanaux. Il y a plein de choses. Il y a un marché de producteurs bio et locaux. Il y a un village des savoir-faire, un village des associations. Voilà. Comment on s'y retrouve dans tout ce grand programme ?
5: Ben, c'est une journée qu'on veut festive et conviviale, surtout donc en premier lieu pour mettre en avant les producteurs bio de la région, donc locaux c'est Ardèche, Drôme et Isère, donc c'est plus local, il n'y a pas possible, et donc c'est surtout pour essayer de planter une petite graine dans l'esprit des gens qui pensent que le bio c'est pas à portée des gens qui pensent que le bio ça ne sert à rien et tout. Pour nous, notre conviction, c'est que le bio, c'est quand même bon pour notre santé, pour notre planète, pour notre environnement, et donc c'est pour ça qu'on favorise ces producteurs-là. Et donc ce sont des producteurs, à l'origine c'est vraiment le marché de producteurs que nous voulons promouvoir pour qu'il y ait une vente directe du producteur au consommateur, et donc les producteurs expliquent leur démarche, leur philosophie, pourquoi ils ont choisi ce modèle d'agriculture.
2: Alors, en plus de ce marché des producteurs donc, qui aura lieu dimanche, donc en fait, en réalité, la foire, elle commence dès le vendredi, donc avec une soirée d'ouverture et une conférence avec un titre qui est quand même assez original, et qui s'appelle « Et si on pouvait cultiver l'eau ?»
5: Oui, donc vendredi soir à 20h à la salle des fêtes de Saint-Marcel-les-Valences, nous accueillons Samuel Bonvoisin, qui est agriculteur, qui est ingénieur agronome, et donc qui est à l'origine aussi de diverses associations dans la vallée de la Drôme, dont l'ADAF, Association de promotion de l'agroforesterie. Et donc, c'est un sujet qu'il maîtrise parfaitement, puisque l'eau, l'important, c'est c'est de la conserver à l'endroit où elle tombe et de la conserver dans de bonnes conditions pour pouvoir l'utiliser aussi bien au niveau agriculture qu'au niveau consommation des personnes. Et donc, il va nous expliquer est-ce que c'est possible et si oui, comment faire pour favoriser le fait que l'eau reste à l'endroit où elle tombe et qu'on puisse la consommer à cet endroit-là. Et l'eau, quand même quelque chose d'important, de vital. On est composé de 80% d'eau. Sans eau, je crois qu'on ne tient pas plus que 3 jours. Donc c'est un bien collectif, mais qu'il faut préserver justement de façon collective.
2: Alors l'eau, un bien collectif, comme tu le dis, mais qui est aussi un bien nécessaire donc à d'autres espèces comme les castors. Et donc ce samedi, le samedi, donc c'est
5: Samedi 23 mai. Donc ouais, en fait, il y a deux horaires, mais vaut mieux pas les citer, puisqu'on avait limité le nombre de participants à cette balade à 20 personnes par groupe.
2: Ouais.
5: Et là, c'est bon, on est au taquet. C'est complet.
2: C'est déjà complet.
5: Oui, donc c'est la visite de la zone humide de la ferme du Grand Laval. Donc, c'est une. À l'origine, donc, c'était un rue, c'est-à-dire un petit ruisseau qui avait été canalisé dans une buse. Et donc, récemment, ça a été réhabilité, c'est-à-dire qu'ils ont cassé la buse, qu'ils ont libéré ce ruisseau et qu'ils ont construit un barrage type castor pour faire une retenue d'eau. Alors, type castor, c'est-à-dire s'inspirer des castors qui, par des méthodes, des techniques, on peut parler de techniques parce qu'ils enchevêtrent les bouts de bois, les branches, la boue, la terre, pour faire des barrages qui retiennent l'eau. Et ces retenues, donc, non seulement permettent de conserver l'eau, de la filtrer, de la restituer aussi dans le temps, et ça abrite aussi toute une faune spécifique à ces zones humides. Donc voilà, c'est ce qu'on va visiter samedi matin. Ne cherchez pas à vous inscrire, c'est complet.
2: Bon, alors peut-être qu'on aura de la chance et peut-être qu'on aura de la place du coup pour le troisième événement autour de l'eau qui s'appelle donc la causerie, la qualité de notre eau et sa raréfaction qui là aura lieu le dimanche à 15h.
5: Tout à fait. Donc la causerie, c'est dès le départ de Croco Nature, c'était le moment fort qu'on voulait organiser pour informer le grand public sur chaque thématique qu'on choisissait. Donc cette année, c'est l'eau. Donc on accueillera autour de la qualité de notre eau et sa raréfaction, d'une part, deux personnes du SIEPV, je vous explique que c'est le syndicat intercommunal des eaux de la plaine de Valence, c'est l'eau qui coule à notre robinet à Saint-Marcel-de-Valence, donc ils vont nous expliquer d'où elle vient et aussi où elle part, dans quelles conditions elle part et peut-être ce qu'il faut faire pour la préserver. Et nous accueillons aussi donc Roland Desbordes de la CRIRAD, donc c'est-à-dire la commission de recherche et d'information indépendante sur la radioactivité, et qui lui va aborder l'aspect peut-être industriel de la consommation de l'eau avec l'utilisation par les centrales nucléaires, parce qu'elles en ont besoin donc pour refroidir, mais aussi pour leur fonctionnement. Donc savoir où cette eau est prélevée et comment elle est rejetée aussi, dans quelles conditions et en quelle quantité.
2: Alors cette eau, du coup, elle sera vraiment abordée tout au long de ce week-end. Et donc, il y aura, par exemple, qu'est-ce que je voulais dire ? Oui, voilà, il y aura la co-création d'une œuvre collective qui s'inspire de la grande vague d'Okusai, où chacun peut apporter des objets du bleu au vert qui n'iront pas à la mer. Mais il y aura aussi plein d'autres événements, un atelier cuisine, un atelier fabrication du pain, atelier manuel magie du sauvage, une initiation donc à l'entomologie qui est la découverte du monde des insectes, de la vie des abeilles. Bref, plein de choses autour du vivant.
5: Ce sont deux choses différentes. Il y a les insectes d'un côté et une ruche de l'autre.
2: Et oui. Donc c'est pour dire du coup le programme étoffé de cette 15e édition. J'ai une petite question. Pour cette 15e édition, qu'est-ce que vous attendez en particulier ? Est-ce que vous attendez plus de monde ? Est-ce que je sais pas, est-ce qu'il y a une attente particulière ?
5: Non, c'est comme à chaque édition, c'est-à-dire notre attente, c'est que les gens soient curieux, qu'ils questionnent, qu'ils s'intéressent, qu'ils participent, voilà, c'est notre souhait, et qu'ils repartent avec des informations supplémentaires à la fin de la journée. Par exemple, on a un manège pour enfants à traction humaine, c'est-à-dire qu'il n'utilise pas du tout d'électricité, c'est possible. Et les enfants sont vraiment heureux de faire un tour de ce manège. Quelquefois, c'est les parents qui tournent la manivelle.
2: Et oui, puisque l'énergie vient bien de quelque part.
5: Bien sûr.
2: Pour les infos pratiques, est-ce que c'est une entrée qui est libre, qui
5: Alors déjà, ça se passe en plein air, sur la place de la mairie de Saint-Marcel-les-Valences. Donc on nous trouve très facilement, accessible en bus, même le dimanche, c'est le D2 qui s'arrête à 100 mètres de la foire. C'est en plein air, la plupart des activités sont gratuites. La seule chose qui est payante, c'est la balade en calèche. pour une somme modique de 2 euros par enfant et 3 euros par adulte. Sinon, tout le reste, atelier du pain, on demande à ce que les gens s'inscrivent quand même pour pouvoir organiser le flux des personnes. Pareil, il y a un atelier cuisine détoqué du local. On souhaite que les gens s'inscrivent. Pour la conférence de vendredi soir également, on a déjà quelques inscriptions, mais pour avoir une notion, si notre salle est suffisamment grande ou s'il faut qu'on prévoie un autre lieu. Voilà, mais donc toutes les animations, toutes les activités sont gratuites.
2: Très bien. Et alors, si on veut s'inscrire, vous avez un site
5: Le site internet, donc c'est croconnature.org, avec une page Facebook également, Croconnature Foire Gourmande. Et puis, bon, il y a le téléphone aussi qui figure sur le site internet. En général, c'est moi qui réponds à vos questions.
2: Très bien. Eh bien, écoutez, on souhaite à tous les organisateurs de Crocon Nature un grand succès, puisqu'il fera très beau ce week-end.
5: Effectivement.
2: Oui. Merci beaucoup.
5: Merci, Camille.
2: Et donc un autre événement, la guinguette du Moulin Urbain qui revient ce vendredi 22 mai de 17h à 22h au Fabrico, donc au centre de Valence. Au programme buvette locale, troc de plantes et plants potagers, concert de la frappe Batucada à 18h30 puis à 20h. Et ensuite cantine participative bio et locale, le repas est proposé à différents tarifs. C'est une entrée libre, participation libre également pour les artistes et les organisateurs recherchent toujours des bénévoles pour l'installation, le service et l'accueil du public.
1: Samedi, à la Cordeau de Romans, il y a une virale battle, c'est la 8e, ça dure de 14h à 22h, c'est gratuit, et alors là, je ne veux pas me ridiculiser en disant ce qu'il y a, mais ça démarre avec initiation et live painting à 14h, je ne sais pas ce qu'est le live painting, mais ça a l'air bien. Il y a un film qui s'appelle Bad Beach, avec la réalisatrice, il y a un DJ set, il y a de l'initiation à la danse hip-hop, tout niveau, ah bah si, là je peux y aller, cypher rap, freestyle, avec nos confrères de Radio Méga et de Plateau Boutière, un show et jam de danse avec La Fougue, et un concert showcase. Bah si, je me suis ridiculisée, j'ai tout dit, je ne sais pas ce que c'est.
2: Et dans 10 minutes, la librairie valentinoise, notre temps... Bah, si jamais vous êtes dans votre voiture et que vous ne savez pas quoi faire dans 10 minutes, la librairie Notre Temps accueille le sociologue et essayiste Hugo Paletta pour une rencontre autour de la progression de l'extrême droite et des moyens d'y résister. Donc c'est une rencontre qui est organisée dans le cadre d'une formation de la FSU sur le thème « Comment résister au fascisme ?». La soirée abordera les dynamiques politiques et sociales actuelles face aux idéologies d'extrême droite.
1: Ah oui, on court, on y va. Ainsi se termine cette locale du mercredi 20 mai 2026. Merci à Camille, à la technique et à l'animation, parce que oui, elle fait les deux.
2: Et j'ai été assistée par Linda qui est juste à côté de moi.
1: Mais oui, et qui bientôt fera aussi la technique et l'animation. Oui, Linda, prépare-toi.
2: On lui envoie plein de courage pour la prochaine. 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
2: Merci, ciao.
1: À la semaine prochaine.
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2: Ah, on a perdu le contact.

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6: Bienvenue amis auditrices et auditeurs du Grand Mag pour ce numéro du mois de mai, qui rend hommage bien sûr à ce mois préféré, le mois préféré des Français paraît-il. Bonjour Karine, en ce joli mois de mai, derrière la console, caresser les boutons. Ça va Karine ?
4: Ah, ça va toujours.
6: Bon, bien, c'est parfait. Et bonjour Caroline, peu importe, derrière le micro.
7: Salut.
6: Un grand sourire dessiné. Comment vas-tu Caro ?
7: Salut, très bien.
6: Parfait. Et votre servitrice Alexandra Kafka, pour vous accompagner tout au long de cette émission au record d'audience inégalé à Radio BLV. Il faut dire que nous ne chômons pas.
7: Et non.
6: Hein, on se donne la peine.
7: Tous les mois.
4: On transpire.
6: Alors, si je vous dis la glande.
7: Enfin.
6: Alors attendez, pas l'hypothalamus, pas l'hypophyse, pas la thyroïde non plus, pas les glandes parathyroïdes, pas les îlots du pancréas, pas les surrénales, pas les testicules non plus, pas les ovaires non plus, mais la glande, tout simplement.
4: Ouais, la flemme, quoi.
7: La glandouille.
6: Voilà, la flemme. Alors, elle en prend de la place dans le dictionnaire. Elle revêt différentes formes. La nonchalance, la boulie, l'ataraxie, la cagnardise, la flemmardise, la flemme, l'indolence, la molasserie, l'oisiveté. Ben, nous y voilà. Avec autant de mots, c'est bien la preuve qu'en France, on aime et on revendique nos droits à se la couler douce. N'est-ce pas une preuve de maturité ?
4: Exactement.
7: Mais tout à fait.
6: Après tout, pour connaître quelqu'un, regarde ce qu'il fait quand il s'ennuie. Relisez Paul Lafargue, ancien député de l'Assemblée nationale, auteur du droit à la paresse, si vous avez du mal à caler vos ardeurs, vos passions ou votre boulimie d'activité. Au Grand Mag, nous vous vendons en mai des conseils, des chroniques, des interviews, même une méditation, petite surprise, pour une nouvelle philosophie de vie. Et pour couronner le tout, en mai, un invité, on ne peut plus de marque. Un bourquin, il nous vient de Bourg-lès-Valence, Jasper Fantal, manager et propriétaire de la franchise Tasty Procrasti et auteur du livre « Travailler moins pour gagner tout pile le salaire qu'on lui doit » chez Lafond Collection Rien. Bonjour Jasper.
8: Bonjour, très très content d'être ici, merci.
6: Ravi de vous accueillir. Nous avons hâte d'en savoir plus sur votre positionnement, votre carrière qui est on ne peut plus exemplaire. Et bravo, parce que vous avez choisi Bourg-lès-Valence et vous avez choisi Radio BLV.
8: C'est que dalle, merci.
7: C'était pas loin.
6: Alors on enchaîne sur une petite musique pour nous donner la pêche.

Vous êtes bien dans le grand mag du mois de mai, du joli mois de mai, en compagnie de Karine, Caro et notre invité pour ce mois. Un invité exceptionnel, comme je vous le disais, Jasper Fantal. Nous sommes très honorés d'accueillir cet individu au parcours on ne peut plus incroyable. Jasper Fantal, vous allez vous présenter vous-même, oui. Vous le ferez bien mieux que moi. Et vous allez nous en parler un peu plus de votre franchise Testy Procrasti, qui est

0: Les gens qui travaillent pour faire à manger n'avaient pas envie de travailler pour faire à manger. Donc le concept, il est assez simple. Du riz blanc. Mmh. Voilà. Donc c'est une portion tout à fait classique de riz blanc. On est sur un petit format à 50 grammes, un moyen à 100. Et pour les grandes fins, on est à 150 grammes. C'est juste une cuisson classique à l'eau. Voilà.
1: 10 minutes
0: C'est 10 minutes, 11 minutes parfois quand on veut qu'il soit un petit peu plus collant. Mais en tout cas, voilà, le riz est cuit le matin. Voilà, les équipes arrivent vers 11h, 11h30 pour une ouverture à 11h45. Et on ferme ouais, midi 30. Quoi. Donc les gens viennent chercher leur riz. On n'a pas de service à table. Voilà, c'est un petit peu une dark kitchen, mais en vrai. Quoi.
1: Une quoi ?
0: Une dark kitchen, voilà, c'est ces cuisines fantômes qui livrent sur les applis. Voilà, mais nous on ne fait pas ça, on n'a pas le temps.
1: Vous ne faites pas les Uber, c'est ça ?
0: Non, Uber, non, Deliveroo non plus. Non. Nous, il faut venir au... chez Testi Procrasti, il faut venir, on prend les tickets resto.
2: Alors vous employez un staff hein, de personnes qui travaillent pour vous. Alors là aussi, à ce que j'ai pu lire, vous avez une méthode de recrutement assez innovante aussi.
0: Oui, on va prendre des gens qui sont dans le même esprit. On appelle ça l'esprit Testi Procrasti, c'est-à-dire qu'on va recruter des gens qui n'ont pas envie de travailler. Et il y en a énormément en France. Hein,
1: Oui.
0: J'ai fait quelques recherches et on est sur quand même 36% de Français qui ne veulent pas travailler, qui n'ont pas envie de trouver du travail. Donc nous, on leur donne cette chance de venir travailler sur un travail qui ne demande absolument pas de compétences. Voilà,
1: et donc qui est sur la journée, qui est où vos restaurants sont ouverts uniquement de 11h45.
0: 11h30 pour l'arrivée des cuistots qui vont cuire le riz. Et ensuite, on va terminer à midi 30. Quoi,
1: et service du soir ?
0: Service du soir, oui, mais c'est uniquement à la fenêtre. Voilà, donc on a une petite fenêtre pour que les gens viennent récupérer du riz qui sera froid. C'est le riz, tout le riz est cuit à 11h30.
1: Eh oui.
0: Voilà.
1: Il salait quand même.
0: On met à disposition du sel, du poivre pour les plus... les plus affamés et ceux qui veulent se régaler avec nos plats.
2: Alors j'imagine que pour motiver des personnes qui n'ont pas envie de travailler, vous devez, j'imagine, déployer des moyens un peu ingénieux.
1: Oui, parce qu'il faut quand même qu'ils le fassent, le riz.
0: Oui, bien sûr. Alors c'est assez simple, le processus, il est très très simple. On a du coup des livraisons. Qui viennent. Alors nous, c'est des choses que je parle dans mon, c'est des choses que j'ai écrites dans mon livre Travailler moins pour gagner tout pile le salaire qu'on lui doit aux éditions
1: très,
0: Lafont.
1: Très bon livre.
3: Oui. Ah oui, excellent.
0: Oui, je
1: très peu de pages, mais et ça se lit bien.
2: D'ailleurs, vous serez en dédicace. J'en profite pour glisser cette information pour nos éditeurs auditrices. Vous serez en dédicace à la mairie de Bourg-lès-Valence.
0: À la mairie de Bourg-lès-Valence.
2: Voilà. Tout le mois de mai, les lundis. Voilà.
0: C'est ça.
3: Et au
0: Cultura.
3: Devant Pôle Emploi.
0: Au Pôle Emploi, effectivement, France Travail.
3: Oui, anciennement, excusez-moi, je parle en entier.
1: ANPE.
0: L'ANPE, bien sûr. Ouais. Mais oui, effectivement. Donc, dans ce livre, je parle de la semaine de 2 jours, qui va contrer la semaine de 5 au début. Ensuite, on a eu la semaine de 4. Moi, j'ai décidé de faire un grand gap et de sauter la semaine de 3 jours pour aller directement à la semaine de 2 jours. Ces 2 jours travaillés, c'est le mardi et le jeudi. C'est des journées qui ne servent à rien.
1: C'est vrai.
0: Ça ne sert à rien. Voilà. Le lundi, on n'a pas envie de travailler, donc je ne fais pas travailler mes équipes le lundi. Ce n'est pas possible, en fait.
3: Ouais.
0: Voilà, donc, les livraisons se font le mardi matin, du riz. Tout simple.
1: En sac.
0: En sac. En sachet.
2: Et il vient d'où, d'ailleurs, ce riz ? C'est un riz local ?
1: Bio ?
0: Non, c'est un riz tout à fait classique. C'est un riz à la... Sans marque, sans
1: premier
0: rien.
1: Prix.
0: Premier prix, voilà. On essaye d'optimiser quand même les coûts pour qu'on puisse être gagnant. En travaillant une semaine de 2 jours, il a fallu qu'on trouve des solutions pour gagner quand même de l'argent.
2: Oui.
0: Donc, notre conscience écologique, elle se trouve ailleurs. elle va pas se trouver dans le riz, qui sera du riz tout à fait agriculture normale, classico.
1: Et alors comment vous faites donc pour faire travailler les gens une fois que le riz est arrivé, parce qu'il faut s'y mettre.
0: Il faut s'y mettre. Donc,

0: Donc on a des grandes casseroles, voilà, où on va mettre un certain nombre de litres d'eau, 8. Et du coup, on va jeter le riz en pâture dans ces casseroles et au bout de 11 minutes, c'est fait. Donc on a une très très belle batterie de cuisine, hein. On a 5 casseroles qui sont alignées avec 8 x 5, 35. Et on arrive du coup à mettre tout le riz en rangée. On égoutte ça dans l'évier directement avec des grands égouttoirs. Et ensuite, c'est réparti dans des petites barquettes. Et est vendu directement comme ça aux clients finalement.
1: Alors, j'ai entendu aussi que vous étiez anti-gaspi et que l'eau était tout simplement de l'eau de pluie récoltée la veille avec les bassines stockées dehors. C'est vraiment malin.
0: Bien sûr, je parlais de conscience écologique, c'est là. C'est là où on va aller faire des efforts. On va attendre que la pluie tombe, qu'on amasse un certain nombre de litres d'eau de pluie. Pour pouvoir l'utiliser pour le riz, quoi. Là, ça donne un petit goût, hein.
2: Et en cas de sécheresse,
0: en cas de sécheresse, oui.
3: Vous travaillez plus,
2: plus de riz. Il y a plus de.
0: Non, les équipes sont alors renvoyées chez eux finalement. Et là, ce n'est jamais arrivé, donc je pourrais pas vous dire comment ça peut se passer. Mais en tout cas, c'est le grand problème du réchauffement climatique. Et c'est là où on va aussi. Faire des efforts. Haute pluie.
2: Peut-être proposer le riz cru ?
0: Oui, effectivement, ça a déjà été fait dans certaines franchises. Nous, on n'a pas encore, comme je vous disais, on n'a pas encore eu ce problème-là de sécheresse. Donc, pour l'instant, le riz est bien cuit, parfois trop. On a quand même un petit peu de gaspillage, mais à ce moment-là, on utilise le riz pour faire des petits. Comment on appelle ça ?
2: Des petits bols.
0: Des petits bols,
2: ouais. Voilà. Parce que c'est vrai que si je peux me permettre, 10 minutes de cuisson,
0: oui.
2: C'est le temps d'une bonne sieste.
0: Exactement. Mmh.
2: Et je ne sais pas comment font vos équipes, mais une fois qu'on est installé dans la sieste,
3: c'est risqué.
2: Ça peut être un peu 12, 13, 14 minutes.
0: Bien sûr. On a été obligé de mettre en place des réveils. Hein. On n'a pas de salle, donc les clients ne peuvent pas consommer sur place. Et tout l'espace qu'on a gagné déjà sur la cuisine, parce que 5 casseroles, ça prend pas beaucoup de place. Donc tout cet espace, on y a gardé pour faire une immense salle de repos, baby-foot, table de ping-pong et tutti quanti. Mmh. Donc tout ça, évidemment, il y a des lits, des canapés, des canapés-lits, des lits canapés qui sont mis en place pour toutes les équipes pour qu'ils puissent effectivement prendre des siestes. 10 minutes, 15 minutes si jamais, mais ça ne dépasse jamais les 15 minutes, sinon après, effectivement, on rentre dans une phase de sommeil profond, et à ce moment-là, c'est très très compliqué pour réveiller les personnes, sachant qu'elles sont, encore une fois, dans l'esprit testi procrasti.
2: Et puis, risque de faire des heures sup.
0: Bien sûr.
1: Et alors, c'est là l'idée de génie que vous avez eue, c'est de transformer vos clients en travailleurs.
0: Hein, oui.
1: Voilà, alors, est-ce que vous pouvez nous expliquer ?
0: Oui, bah, effectivement, donc les travailleurs, donc nos équipes viennent travailler le mardi et le jeudi, et le reste de la semaine, il faut bien faire du chiffre, donc effectivement, les clients peuvent venir faire cuire leur riz qu'ils ont chez eux, donc il y a un forfait, évidemment, c'est un forfait de 15 euros. Qui
1: à l'année, hein, c'est pas cher, hein, vraiment.
0: À l'année, oui, vous venez, vous avez 15 euros et vous pouvez venir faire cuire votre riz dans les 5 casseroles mises à disposition. C'est un petit peu comme le lavage automatique du linge, par exemple, qu'on a sur les grandes surfaces. Et bien là, venez faire cuire votre riz chez Testi Procrasti.
1: Et les gens se rencontrent.
3: Voilà, c'est ça, c'est bien pour le lien social.
0: C'est de la rencontre.
3: Vous faites œuvre pour la société quand même.
0: Bien sûr. Et évidemment, les personnes qui sont là ne restent pas très longtemps parce qu'ils n'ont pas le temps de cuisiner. Et nous n'avons pas le temps de cuisiner pour eux.
2: Mmh. Bah oui, comme ça, on est quitte.
3: Ouais, pas de gâchis, quoi.
1: Alors, j'ai aussi entendu que la mairie reprenait vos services pour les cérémonies, les festivals en tout genre. On en reparlera, on y reviendra plus en détail. Mais en tout cas, voilà, vous allez entendre parler cet été, sans doute. Auditeurs, auditrices, vous ne pourrez pas rater Testi Procrasti.
2: C'est formidable. Hein. Alors, faut aimer le riz. Oui. C'est sûr que si on est plutôt pâte, on va ailleurs, mais...
0: Oui, alors...
3: Après, c'est la même technique, hein.
0: Bien sûr. Je ne veux pas gâcher la surprise et c'est pas aujourd'hui que vous l'entendrez sur BLV, même si j'aimerais vous donner l'exclusivité, mais effectivement, peut-être que d'autres plats pourraient arriver très prochainement chez Testi Procrasti, bien sûr.
2: On a hâte.
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1: Vous êtes bien sur Radio BLV, émission du mois de mai. Et mois de mai, on va tout inverser, vous allez voir. Alors, la chronique qui suit, c'est des conseils pour les flemmards. Alors, Caro, pourquoi pas comment faire ? C'est vrai que beaucoup de personnes aussi aimeraient, mais...
2: Aimeraient ?
1: Mais n'y arrivent pas.
2: Eh oui, non, mais c'est vrai, la flemme, c'est tout un art. Bon, alors j'avoue que pour cette chronique du mois de mai, j'ai eu une grosse flemme. En plus, en ce moment, je ne sais pas si c'est les allergies ou quoi, mais j'ai mal à la tête. Et puis j'ai pensé aux étudiants qui doivent réviser leur partiel, aux profs qui doivent corriger leurs copies, et à tous ceux qui doivent bosser... chez Testi Procrasti, par exemple, ou ailleurs, et qui n'ont même pas pu profiter des ponts de mai, entièrement, quoi. Alors que les chômeurs, les gens en arrêt maladie, gna gna gna, je suis en burn-out, pour eux, c'est tous les jours dimanche. Eux, ils se la coulent douce, hein ? J'ai raison ou j'ai pas raison ?
3: Et les retraités ?
2: Mais bien sûr. Alors, donc, voici mes conseils pour faire semblant de travailler sans trop vous fatiguer, avec des techniques de manipulation mentale faciles et gratuites.
1: Intéressant. Ouais.
2: D'abord, dites et montrez que vous êtes fatigué. Baillez fort en répétant que vous n'avez pas bien dormi, en vous plaignant d'un mal de tête ou des allergies de printemps. Et comme ça, votre interlocuteur sera prévenu que tout ce que vous ferez ne sera pas ouf. Ça permettra de faire baisser ses attentes et il sera ravi d'avoir les miettes du peu de concentration qu'il vous reste. Deuxième conseil, tapez sur ceux qui travaillent encore moins que vous. Ça détournera l'attention et vous passerez pour quelqu'un de courageux, vous qui vous êtes levé à 11h pour écrire cette chronique, pendant que d'autres se lèvent à midi, bande de feignasses. Hein ?
3: Bah oui. Les retraités.
2: Mais les retraités, toujours. Troisièmement, copiez sur quelqu'un ou copiez-collez un texte déjà écrit par l'IA ou par votre voisin, on s'en tape. Bref, faites appel à ceux qui ont déjà bossé le sujet.
3: Les retraités.
2: Par exemple, oui. Donc voilà, faites appel à ceux qui ont déjà bossé le sujet. Oui, je genre au masculin. Je dis ce et pas c'est le ou celle et ce. Et je dis ce que je veux. Je suis libre, moi, mesdames et messieurs.
3: Puis c'est trop d'efforts.
2: Voilà. Et quatrième conseil, je pense que vous l'aurez compris, soyez agressif. Offensif, agressif. Si on se plaint de votre mollesse, faites-leur bouffer vos chaussures. Faire régner la terreur, c'est encore ce qui marche le mieux pour masquer son incompétence. J'ai raison ou j'ai pas raison ? Hein ? Mais oui. Voilà, c'est tout pour aujourd'hui.
1: C'est un peu fatigant d'être agressif quand même.
2: Non, mais oui, alors ça demande de l'énergie, mais après on est peinard.
3: Ouais, je pense que sur le long terme, t'es gagnant.
2: Oui, voilà. Ouais. T'écrases tout le monde et après tu vas faire ta sieste.
1: Merci Caroline de ces précieux conseils.
2: Et ben voilà. Donc bonne flemme à tous et moi je retourne à la sieste.

0: vous êtes bien sur Radio BLV en ce joli mois de mai, derrière votre volant ou derrière les fourneaux. Karine, nous allons prendre des conseils auprès de toi sur nos addictions.
1: Et oui, alors pour celles et ceux qui ont écouté le mois dernier, je vous parlais des permanences des repasseuses repenties. Et vu que ça correspondait pile poil à notre thématique, eh bien je suis partie à leur rencontre pour un reportage sur le terrain.
2: Chouette.
1: Ouais, j'ai pu participer à un moment d'émotion, d'échange autour de quelques verres de vin. C'était trop bien. Donc il y avait Lison. Donc Lison, 354 jours d'abstinence quand même.
2: Ah oui, ouais. Elle a arrêté de repasser.
1: Depuis 354 jours. Elle nous a quand même parlé de sa fragilité. Elle se sent toujours prête à craquer, surtout en ce moment, une période de la fête des mères, où des photos tentatrices de faire à repasser plus beau et plus sexy les uns que les autres s'étalent indécemment sur les murs. C'est trop dur.
2: Yeah, ouais.
1: Bernadette aussi. Alors Bernadette, elle a eu le déclic le jour où elle a essayé de repasser un toast. Là, elle s'est dit, c'est plus fou.
2: Là, oui,
1: possible.
2: Là, je vais trop loin.
1: Voilà. Et là, ça fait 3 ans qu'elle n'a pas touché un fer à repasser. Son bonheur faisait plaisir à voir. Quant à Marilyn, hein, toute jeune abstinente, 14 jours.
2: Ah, commencer. Il faut commencer, oui.
1: C'est pour toujours commencer. Elle nous a expliqué que tous les matins, elle pleure en voyant ses enfants partir à l'école avec des chemises froissées.
2: Eh oui.
1: Alors là, c'est là où on voit la richesse de l'échange, c'est que ça permet d'avoir des conseils, donc ne pas les regarder partir,
2: voilà.
1: Les laisser partir tout nu ou boire 5 verres de vin avant qu'ils partent.
2: Ça marche.
1: Voilà, des tas de conseils qui vont l'aider à surmonter ça et surtout qui lui permettront d'attendre les 30 premiers jours, hein, c'est les plus difficiles.
2: Ça. Après, on ne voit plus trop les plis.
1: Non, c'est ça. Et puis au bout des 30 jours, on est heureux. Et surtout, alors là, moment hyper privilégié, parce que c'est rare de pouvoir le faire, c'était la cérémonie des 3 ans de Bernadette.
2: Ah oui, ça se fait.
1: Et vous savez comment ça se fait ?
3: Non.
2: Non.
1: Et oui. Donc, pour fêter ça, ben, on recueille plein de fer à repasser chez les gens, les participants, ceux qui ont gardé.
2: Oui.
1: Et on fait un jet sur la passerelle de Bourg-lès-Valence.
2: On les jette ?
1: Ouais, en bas.
2: D'accord.
1: C'est trop chouette. Mais sauf, la maréchaussée est arrivée, nous a arrêtés, 48 heures de détention pour terrorisme. Mais bon, quand même, une belle expérience.
2: Ça vaut le coup, quand même.
1: Ça vaut le coup, hein. Donc, n'hésitez pas, hein, tous les mardis à la mairie de Bourg-lès-Valence, premier mardi du mois, les permanences des repasseuses repenties.
0: Merci, Karine, de ce très intéressant reportage.
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0: Pour ce mois de mai, nos amis les bêtes s'intéressent à un fait divers. Vous en avez peut-être entendu parler, mais les berges de la Drôme font face à une invasion d'escargots de taille massive. Alors, est-ce que c'est dû à la pluie? Je ne sais pas. En tout cas, la coquille chez les gastéropodes communs qui mesure à peu près 10 cm, pour ces spécimens printaniers drômois, atteint 50 cm.
2: Ah, c'est beaucoup.
0: C'est beaucoup. Et ça étonne la Ligue scientifique. Les limaçons sèment la panique en raison de leur taille. Cela se comprend, comme en témoigne Marie-Joël au micro du Grand Mag, qui nous dit qu'avec le soleil, je m'installe au bord de la Drôme, j'habite Saillant. J'ai mes petits recoins, j'aime être nue pour mieux sentir le vent et le chaud sur ma peau. Après ma petite sieste, alors que j'allais me rhabiller, quelle ne fut pas ma surprise de voir que ma culotte était toute collante. Oh. Et oui, Marie-Joël, rien d'étonnant quand on sait que les berges de la rivière sont envahies de Molucca acciata fontana, mollusque de la faune occidentale tardive, qui a pour particularité des glandes muqueuses extrêmement développées à l'estacine épaisse. Saviez-vous que les escargots ont un chant qui ressemble au bruit d'un baiser baveux ?
2: Oh !
0: Et oui, et ces acciata fontana ont une attirance toute particulière pour les petites culottes en coton bio. Et oui, la nature n'a pas fini de nous surprendre et je rappelle que le Molucca acciata fontana est une espèce protégée. Il est donc interdit d'en ramener un à la maison. C'était un message de la défense agressive des gastéropodes drômois.
1: Ah, mais c'est classe. Et vous, monsieur Jasper, vous en avez entendu parler ?
3: Alors oui, j'en ai entendu parler, c'est terrible, mais quand j'étais petit, chez ma grand-mère, j'avais l'habitude de marcher sur les escargots, c'est terrible. Et la dernière fois, en me promenant dans le parc Girodet, c'est un escargot qui m'a écrasé.
0: Oui, ils sont très impressionnants, en effet. Oui. Interdiction de les manger.
3: On Interdiction de les manger, évidemment.
2: Mais on les voit arriver quand même.
3: On les voit bien arriver, j'étais sous.
1: C'est l'avantage, ouais.

0: Vous êtes bien sur le Grand Mag du mois de mai, sans doute aux toilettes, à la cave ou à la salle télé. Et tout de suite, c'est Caro qui nous fait son fait divers. À toi, Caro.
1: Oui. Alors, un fait divers. Un fait divers qui concerne un homme qui ne travaille pas. Un assisté qui a toujours profité du système. Un parasite qui vit sur le dos de la société. Vous avez deviné de qui je parle ?
2: Du président ?
1: Pas tout à fait.
2: Ah.
1: Non. Un rentier.
2: Bolloré. Ah.
1: Voilà, c'est un rentier. Non, ce n'est pas Bolloré, c'en est un autre.
2: Ah merde.
1: Alors, ça se passe non loin d'ici, dans les terres reculées du Dauphiné. Jean-Dominique de la Mouchardière, rentier de son état, puisque seul et unique héritier de la famille de la Mouchardière. Famille bien connue des Dromois, puisque c'est Édouard Fulgence de la Mouchardière qui a inventé en 1889 l'attrape-mouche collant de notre enfance.
3: Bien sûr.
1: Vous vous souvenez ?
2: Oui. Ouais.
1: Ce ruban jaune dégueulasse qui pendait dans la cuisine de nos grands-parents.
2: Mais foutrement efficace.
1: Oui, avec plein de vieilles mouches, pas toujours mortes, collées dessus.
0: Et des cheveux.
1: Ouais.
2: C'est ça.
1: Voilà. Plein de générations de mouches sur ce même collant. Et donc c'est l'arrière-arrière-grand-père de Jean-Dominique qui l'a inventé et qui a bâti cet empire incontournable du collant à mouches avec des usines en Drôme et en Ardèche qui employaient 452 personnes.
2: Ah ouais.
1: Et oui. Alors j'en parle au passé de ces usines, puisque figurez-vous que notre fameux Jean-Dominique de la Mouchardière, non content d'hériter à la mort de son père de la totalité de l'entreprise familiale, plus du château à Châtuzange-le-Goubet, plus du manoir à Ibiza, plus du mas provençal dans le Lavandou, plus d'un bunker sécurisé en Suisse, il y en a un peu plus, je vous le mets quand même, eh bien Jean-Do, il n'a rien trouvé de mieux à faire que de vendre les usines à un consortium américain, lequel n'a pas tardé évidemment à délocaliser la fabrication du papier tue-mouche en Chine.
2: Oh, tout en vendant les brevets.
1: Mais oui, voilà. Alors Jean-Do s'est donc retrouvé à la tête d'un pactole de plusieurs millions d'euros. Et qu'est-ce qu'il en a fait, notre Jean-Do, de ces millions d'euros ? Eh ben, je vous le donne en mille.
0: Il a racheté la Drôme.
1: Il a quitté sa femme. Il est parti en Amérique du Sud et il a fait la fête.
2: Salopard.
1: Il a fait la fête non-stop pendant 3 mois. Alors seulement 3 mois. Parce qu'il est revenu ruiné au bout de 3 mois. Mmh. Et qu'il a été directement hospitalisé à Valence, la semaine dernière, pour une cirrhose du foie, plus une surinfection des cloisons nasales, plus un anus de 15 cm de diamètre.
3: Ah oui, quand même.
0: Et je crois bien qu'ils lui ont même trouvé un peu de syphilis.
1: Oui, plus, il y en a un peu plus, je vous le mets quand même. Donc peu d'espoir de rétablissement pour Jean-Dominique, selon les médecins. Il serait cependant en pourparlers avec une équipe de biologistes du CNRS pour devenir le premier cobaye volontaire pour une transplantation de son cerveau dans le corps, non pas d'une mouche, ce serait cocasse, mais dans le corps d'un robot.
0: Mais il n'y a pas un comité qui s'est constitué de fans, justement, de...
1: Oui. De... Alors Jean-Philippe. Oui, mais enfin, quand même, moi je trouve ça assez honteux, parce qu'il a fait tout ça avec l'argent du contribuable. Mmh. C'est pas malheureux quand même. Voilà.
0: Salopio.
1: C'est tout pour moi.
2: C'est divers. Fou ça.
0: En attendant, Jean-Philippe est un beau modèle de flemmard. Il faut le dire.
1: Oui.
0: Alors, un petit jingle, Karine, ou pas vraiment ?
2: Ouais.
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0: Vous êtes bien dans le grand mag sur Radio BLV et au mois de mai, on va tout inverser. Pour tout inverser, on est aidé pour ce numéro du mois de mai. Jasper Fantal, notre invité.
3: Oui.
0: Vous êtes toujours là, Jasper ?
3: Je suis toujours là, je me régale de toutes ces chroniques, merci.
0: Merci beaucoup. Alors, vous nous avez aussi présenté en introduction votre parcours, votre projet, et vous nous faites un cadeau. Vous faites un cadeau aux auditeurs, auditrices de l'émission. Vous nous proposez un petit instant de
3: méditation. Voilà, c'est une surprise que j'amène aux auditeurs de Radio BLV. Voilà, donc j'ai dans mon ouvrage, je parle, on n'aime pas trop le mot fainéantise, voilà, on parle plutôt d'optimisation du temps de travail, du temps de vie. Et dans cette optimisation du temps de vie, on va soit par exemple jouer aux jeux vidéo, regarder des films, dormir. Pourquoi pas ?
0: Pourquoi pas ?
3: Et aussi, moi, à mes équipes, je leur propose de temps à autre une petite méditation. Voilà. Et j'ai amené une de ces méditations. Alors, c'est une méditation un petit peu improvisée que je vais vous proposer. Et donc, voilà, on va rentrer dans mon monde. Et voilà, vous allez...
0: Ouvert à tous ?
3: C'est ouvert à tous, évidemment, c'est tout public.
0: Eh bien, c'est parti. J'espère, on vous laisse la main.
3: Très bien. Est-ce que je peux avoir un petit son, peut-être, pour nous mettre dans l'ambiance ? Merci beaucoup, la régie. Fermez les yeux. Inspirez. Ne faites rien. Prenez votre journée. Le chill et le Netflix seront vos meilleurs amis. Vous n'avez aucune responsabilité. Si vous avez des enfants, confiez-les à une personne de confiance. Prenez conscience de votre corps, de la tête aux pieds. Inspirez profondément. Acceptez d'être une larve pour devenir plus tard un majestueux papillon. Maintenant, expirez profondément. Imaginez-vous sur une île déserte, avec les pieds dans le sable chaud, à votre gauche, une noix de coco. À votre droite, un crabe. Chérie, qu'est-ce que tu fais dans mon bureau ? Tu vois pas que je suis en train d'enregistrer une méditation ? Est-ce que moi je viens t'emmerder quand tu regardes les coups de midi ? Les 12 coups de midi, ton émission là, avec Jean-Luc Reichmann ? Non ? Non, j'emmènerai pas François au judo, non ? Non ? Non ? Est-ce que tu penses que Jean-Luc Reichmann il arrive chez lui après une journée de tournage ? Il voit sa femme sur le canapé et il lui dit « Chérie, qu'est-ce que tu fous encore devant la télé ? À regarder tes conneries de Bridgetown ?» Eh ben non. Parce que Jean-Luc, il a mis du respect sur sa femme. Il a mis du respect sur Emilien. Il a mis du respect sur le tournage de Léo Mattei. Il a mis du respect sur le Zizipote. Il a mis du respect dans le doublage de FIFA 98.
1: Il a
3: mis du respect sur Studio Ghibli.
1: Merci, merci Jasper.
3: Oh là là, pardon.
1: On est parti loin là. Hein.
3: Oh, je suis parti, excusez-moi, quand je suis dans mes méditations, je pars, je suis vraiment, vraiment navré.
1: On était avec vous.
3: Pardon.
0: Jasper, merci de ce moment unique. Hein, voilà, en exclusivité quand même,
1: sur
0: Radio BLV.
1: On est tous partis très très loin. À un moment donné, j'ai vu Jean-Luc Reichmann, j'ai pas compris.
2: C'était un vrai moment de radio.
3: Il était là, Jean-Luc était là.
0: Je rappelle que Jasper Fantal, vous êtes l'auteur du livre « Travaillez moins pour gagner tout pile le salaire qu'on lui doit » chez Lafond, collection Rien, en dédicace tous les lundis à la mairie de Bourg-lès-Valence pendant le mois de mai.
3: Tous les lundis, voilà.
0: Voilà.
3: Cultura du Plateau des Couleurs aussi. Le jeudi 16, voilà, venez nombreuses et nombreux.
0: Alors, la petite méditation que vous nous avez offerte est aussi offerte de temps en temps, selon l'humeur, pendant vos dédicaces.
3: Oui, effectivement. Donc les personnes qui ont apprécié le livre ou qui veulent découvrir un petit peu mon univers et l'univers de l'esprit testi procrasti peuvent venir se mettre devant les tables de dédicace. Et à ce moment-là, je prends un micro-casque, et je viens donner un petit peu de repos et de méditation pour toutes ces personnes qui ont vraiment besoin dans ces temps sombres.
0: N'hésitez pas.
3: Une petite méditation.
0: N'hésitez pas à rejoindre Jasper et ses très bonnes ondes, on vous le confirme. Karine, que faire ce week-end si vous n'avez pas d'idée ? Eh bien, Karine, tu vas te charger de nous en donner.
2: Eh oui, que faire ce week-end ? Alors d'abord, nager. Eh oui. Donc cette année, enfin comme tous les ans, au mois de mai, c'est la traditionnelle traversée du Rhône.
1: Oui, c'est ça.
2: De Bourg à Guire-en-Grange, départ au parc de l'île aux Giraudais, samedi à 9h. Donc comme tous les ans, n'oubliez pas vos combinaisons antitoxiques, vos masques et bouteilles, vos bonnets et gants inifugés, pensez aux vomitifs au cas où. buvait la tasse, je ne suis pas sûre d'avoir bien conjugué. Et surtout, le nécessaire pour la douche de décontamination en arrivant.
1: Ouais, et du papier toilette à l'arrivée, c'est offert par le comité des fêtes.
2: Exactement, c'est toujours merveilleux. Et rappelons-nous, le sport en pleine nature, c'est la santé assurée.
1: Mmh. Mmh. Oui.
3: Le Testi Procrasti a un stand pour tous les nageurs là, qui seront là.
1: C'est vrai que le riz, après une bonne diarrhée.
2: Sac Colmat, cuit avec l'eau du Rhône.
3: Oh, ah, punaise. Exactement, on va se régaler.
2: Donc, que faire ce week-end ? Participer, eh oui. C'est pour les Bourquins et Valentinois qui habitent à côté de l'autoroute. Hein. C'est le week-end peinture des façades, organisé bien entendu par l'Office du tourisme. Hein. Donc, chaque habitant recevra ses pots fournis par l'Office. Les coloris ont été déterminés par une agence de com en colorimétrie. Tout ça pour attirer les automobilistes coincés dans les embouteillages. Eh oui, 2 jours pour tout peindre avant le grand rush des départs à la mer. Petit rappel, pour ceux qui essayent de resquiller et de passer au travers, une amende de 1 000 euros par jour de retard est prévue.
1: Ah, quand même.
2: Eh oui, on rigole pas avec l'attractivité, madame. Et que faire ce week-end ? Eh bien, rien.
1: Ah,
2: voilà. Le concours international de sieste aura lieu au Parc Jouvet cette année. Beaucoup de compétiteurs titrices venus de tout le monde entier. Rappelons-nous la très belle performance l'an dernier de l'Espagnol Maria Repetta avec une sieste de 4h42.
1: Oui, oui, c'est pas mal.
2: Ouais. Souhaitons bonne chance à notre équipe nationale. Donc, je ne vous dirai pas de venir les applaudir, bien entendu. Rappelons que cette compétition se tient dans un silence.
1: Dans un silence, ben oui.
2: Absolument.
1: On fait juste les gestes avec les mains pour applaudir.
2: Et pas vraiment, parce que ça peut faire du vent et déconcentrer. Donc, on y va, on ne bouge pas, on ne dit rien.
5: L'ataraxie, ce week-end, ça se travaille. Et pour cela, Raoul Patato a peut-être un message aussi à nous passer. On l'écoute,
7: Karine ? Je me suis inscrit au marathon, un grand élan, une tranche de jambon. Mais dès le départ, petit souci, je me suis déjà un peu assoupi. 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
2: Vous êtes bien sur Radio
1: Bellevue. Merci Raoul.
2: Ah ouais, c'est le moment de poésie, nous, ça nous laisse sans voix.
5: Quelle émotion chaque fois.
2: Ah ouais,
1: quel sportif.
2: Enfin, vous verriez Alex en larmes.
1: Comment retenir tout en émotion.
2: Voilà, c'est ça, muette, mais...
1: J'en suis quoi ?
2: Ouais.
5: Quoi ?
2: Alors là, on n'en revient pas. Hein.
5: Alors, comment enchaîner ? C'est toujours très difficile après Raoul Patato. Vous le connaissiez, Jasper Fantal, je me tourne vers vous.
3: Oui.
5: Raoul Patato, c'est vrai que vous avez un point commun tous les deux, vous êtes bourquin.
3: On est bourquin. Alors, je dois bien vous avouer que je n'ai rien compris.
5: Ah, mince, alors ça nécessite sans doute une médiation.
2: Ouais, enfin moi ça m'inquiète quand même sur vos capacités, monsieur, hein, ne pas comprendre Raoul Patato, enfin c'est de l'émotion pure.
3: Écoutez, je pense que je ne suis juste pas la cible de cette poésie. Je pense que voilà, ça demande trop de concentration et de temps de cerveau qui est malheureusement alloué à d'autres choses chez ma personne.
1: Peut-être vous avez compris les premiers mots et puis hop, vous êtes parti.
3: Oui, j'ai compris les mots basiques, les, à la rigueur.
5: Bon. Alors, Raoul Patato est souvent aussi à la mairie de Bourg-lès-Valence. Il se peut que vous le croisiez.
3: Oui, son nom et son visage me dit quelque chose, effectivement. Un grand homme.
5: Très bien.
2: Ouais. Notre maître à tous, toutes.
1: Oui.
5: La poésie, en effet, la poésie, le commerce, le commerce, c'est pas tout à fait pareil, mais est-ce qu'il n'y a pas des choses à inventer, justement ?
3: C'est deux mondes qui sont totalement différents, Des animations chez Testi Procrasti, on y a pensé. De la poésie, pourquoi pas. Je vais peut-être demander à ce Raoul Bropapo, je sais pas
1: il
3: quoi
1: est partant.
3: Là.
1: Oui. Pourquoi pas entre deux bols de riz.
2: Voilà. Oui, puis il faut le payer par contre.
0: Il n'y a pas de souci.
3: Aïe.
1: Je sais pas s'il se fait payer en riz.
3: Oui, on lui proposera à la rigueur un bon d'achat, mais il faudra qu'il vienne avec une poésie qui, avec des mots peut-être un petit peu plus facile pour la clientèle de Testi Procrasti. Voilà, quelque chose qui puisse être plus méditatif et moins dans le cérébral.
1: Mais il faut pas les endormir non plus les gens, parce que ils risquent de, par rapport au bol de riz, c'est quand même inconfortable de tomber dedans.
3: Oui, bien sûr, mais en tout cas, dans notre restaurant, ils ne peuvent pas manger chez nous. Donc après, voilà, sur un banc, dans un parc, ils feront bien ce qu'ils veulent.
2: Après, ça peut servir de minuteur, une poésie, tu vois, 10 minutes de poésie, ouais. Et après, t'arrêtes le riz, en plus, ça rime.
3: Bien ouais. Sûr, mais les gens n'attendent pas. Les gens n'attendent pas chez Testi Procrasti. Ils viennent prendre le.
2: Pensais à vos salariés.
1: Aux salariés.
3: Oui, les salariés, à la rigueur, pourquoi pas une petite poésie. Mais vu qu'ils sont dans l'esprit Testi Procrasti, je pense que ils n'auront pas assez de capacité cognitive à comprendre tous les mots de Monsieur Potatoes.
1: Et à faire deux choses à la fois, faire cuire le riz et écouter la poésie.
3: Oui, il ne faut pas trop leur en demander. Moi, je ne leur en demanderai jamais, jamais trop. Voilà, pour rester dans l'esprit. Testi, Procrasti.
0: Jasper Fantal, dans votre livre, à la page 42, vous dites que vous sortiez cette vérité qui est que manger fatigue. Et en même temps, manger est vital.
3: Oui.
0: Voilà, alors à partir de là, vous avez développé aussi toute une philosophie. Est-ce que vous pouvez nous en dire un peu plus ?
3: Oui, bien sûr. Encore une fois, c'est parti du principe qu'il faut optimiser sa vie, optimiser son temps pour vivre le plus longtemps possible. J'ai fait la rencontre, moi, de Monsieur Vas Porin, qui est un Vietnamien qui a 130 ans. Voilà, donc d'habitude, c'est les tortues qui vivent aussi longtemps. Lui, c'est un être humain, c'est le doyen de l'humanité. Il m'a parlé de toutes ces techniques pour rester en vie et rester le plus longtemps en vie. Il ne fait rien. Il reste chez lui, il ne fait rien.
1: Depuis toujours ?
3: Depuis toujours, depuis sa naissance. Il n'a jamais travaillé. Il n'a jamais eu d'enfant. Il n'a jamais eu de famille. Il reste chez lui et il ne fait rien. Pour la nourriture, vu que c'est la question, évidemment... Monsieur Vas se nourrit essentiellement de riz. C'est le mentor. Et c'est le mentor de Testi Procrasti. C'est de lui qu'on tient ce concept. C'est manger du riz et ne rien faire pour vivre jusqu'à 130 ans. C'est ce que je vous souhaite déjà, mesdames. Et c'est ce que je souhaite à tous les auditeurs de BLV et à tout le monde, évidemment.
1: Quel beau programme.
3: Bien sûr.
1: Ne rien faire d'autre que... Manger du riz. Et dormir.
3: Voilà.
0: Et regarder les nuages passer.
3: Bien sûr.
1: Méditer.
2: Le riz cuire.
1: Oui. Le riz cru.
3: Et finalement, elle serait pas là, la poésie ?
0: Je comprends. Ouais. Tout à fait.
1: Dans le silence.
0: Quel beau message pour ce mois de mai.
2: Oui, on est toutes assez ébahies.
1: Ah oui. Moi, je m'endors sur le micro directement.
0: Voilà. Nous avons tellement besoin de nous réinventer et d'apprendre à ne rien faire. C'est vrai qu'on a du mal hein, quand même. Hein. On est réticents. Hein.
3: J'aimerais parler, avant de partir, du prochain projet de Testi Procrasti. C'est de faire évoluer le métier en utilisant de plus en plus les robots et l'IA pour remplacer les personnes en cuisine. Et ainsi libérer mes équipes pour qu'ils puissent vaquer à leur occupation, c'est-à-dire ne rien faire.
1: Ne rien faire, oui. Alors ça sera peut-être l'objet d'une prochaine émission.
2: Oui.
3: C'est le futur.
2: Oui, mais vous avez encore une minute si vous voulez développer.
3: Oui, bien sûr, mais je pense que c'est un sujet qui est infini. Hein.
0: On pourrait avec quelle énergie vous allez faire fonctionner avec du riz pilé comment les robots vont tourner.
3: Oui, oui, oui, les robots, alors ça sera premièrement avec l'énergie du soleil, mais avec tout, avec l'eau de pluie aussi, qu'on va faire ruisseler dans un moulin. Alors je peux pas vous parler de tous les brevets qui sont en cours, hein, mais...
1: Il y en a qui travaillent quand même, hein, du coup. Ouais.
3: Voilà.
1: Hein, ces brevets. Ah,
3: oui. Finalement, on dit que la fainéantise la fainéantise, c'est quelque chose, mais c'est beaucoup de travail. Hein. Moi, j'ai fait un burn-out de la fainéantise en 2015 et ça m'a remis les idées en place, finalement.
1: On comprend.
2: C'est trop beau et bien.
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Bonjour. Lors de nos précédents rendez-vous, nous avons abordé la question des différentes menaces qui pèsent sur les abeilles. Des menaces avec des insectes tels que le frelon asiatique, des menaces avec des acariens tels que le varroa, des menaces telles que des champignons avec nos émas, sans oublier les virus, les bactéries et puis les pesticides, sujet de nos derniers épisodes. Mais il faut savoir que certaines pratiques agricoles peuvent impacter les colonies d'abeilles. Ainsi, aujourd'hui, nous allons parler de la culture de plantes génétiquement modifiées, les OGM. Nous allons parler d'agriculture intensive et puis nous verrons les effets positifs de l'agriculture biologique sur les colonies d'abeilles. Pour commencer, abordons le sujet des plantes génétiquement modifiées.

Les plantes génétiquement modifiées, les PGM, peuvent aussi constituer une menace réelle pour l'abeille. Parmi les agents chimiques qui peuvent être appliqués en agriculture et outre les pesticides, d'autres éléments sont suspectés d'intervenir dans le déclin des populations des abeilles, les OGM, les organismes génétiquement modifiés, et plus précisément les plantes génétiquement modifiées, les PGM. Nous le savons, un OGM est un organisme vivant issu des techniques du génie génétique, c'est-à-dire dans lequel l'homme a introduit des gènes d'un autre organisme, d'une autre espèce, mais des gènes porteurs d'un caractère apparemment d'intérêt. Dans ce sens, une plante transgénique est une plante dans laquelle une séquence d'ADN a été introduite par génie génétique. En agriculture, l'objectif de telle plante est simple. Sécréter un insecticide comme le maïs BT de Monsanto qui présente une résistance à la pyrale du maïs, résister à un herbicide comme le colza génétiquement modifié qui résiste au glyphosate, matière active des désherbants foliaires systémiques comme par exemple le Roundup de Monsanto, ou les deux en même temps. Dans le cas où la plante produit son propre insecticide, on parle d'OGM pesticide. De nombreux groupes développent les PGM, la compagnie américaine Monsanto, la société suisse Syngenta ou les entreprises allemandes Bayer Crop Science et BASF. La première plante génétiquement modifiée a vu le jour en 1980. La première culture commerciale d'une variété végétale transgénique, à savoir une tomate à maturité retardée, a eu lieu en 1994, 2 ans avant les premiers développements commerciaux des espèces de grandes cultures comme le coton ou encore le maïs. En février 1998, le ministère de l'Agriculture française autorise la vente de semences de 3 variétés de maïs transgéniques. Ainsi, la France est devenue le premier pays d'Europe à cultiver des OGM. Mais très rapidement, le 25 juin 1999, elle instaure un moratoire de 3 ans sur toutes les nouvelles autorisations d'OGM. Les plantes génétiquement modifiées se sont depuis imposées dans de nombreux pays, comme aux États-Unis, au Brésil, en Argentine ou en Inde. Certains pays, comme la France ou l'Allemagne, les ont interdites. Les OGM pesticides constituent une source d'empoisonnement pour les insectes pollinisateurs et donc pour l'abeille domestique. S'ils ne tuent pas l'abeille directement, les molécules agressent les parois de l'intestin de l'abeille, ce qui facilite l'activité des virus et des maladies. L'évaluation des OGM pesticides échappe, encore apparemment à ce jour, à toute évaluation de toxicité envers les abeilles notamment, avant leur mise sur le marché. De même, faut-il le rappeler, aucune étude sur les incidences éventuelles des OGM sur le long terme n'a été menée ou publiée.

Le syndrome d'effondrement des colonies d'abeilles serait aussi en partie lié à certaines pratiques agricoles modernes, outre l'utilisation des pesticides, dont chimiques, et éventuellement celui des plantes génétiquement modifiées. Ces pratiques contribuent à la baisse de la biodiversité. Cette baisse provoque l'affaiblissement des abeilles dans la mesure où leur système immunitaire a besoin d'une alimentation variée, donc en pollen, et puis aussi et surtout de qualité pour être performant. L'abeille est ainsi touchée par la transformation des milieux naturels et la simplification des paysages agricoles. La monoculture, synonyme d'une floraison simultanée dans un laps de temps très court, appauvrit la biodiversité de la zone de butinage et dégrade la qualité de celui-ci. Par exemple, d'immenses champs de blé, en plus dépourvus de coquelicots, par exemple, que l'abeille recherche pour le pollen, n'apportent rien du tout à l'abeille, ni d'ailleurs aux autres insectes pollinisateurs. Cette transformation repose aussi sur le remembrement qui fait disparaître des haies, des écosystèmes sources de nourriture pour l'abeille, surtout si elles sont composées d'arbres et d'arbustes mellifères. D'après la littérature, 2/3 des pollens abondants, il y a à peine encore 50 ans, ont aujourd'hui disparu. 50% des abeilles sauvages observées à la fin du 19e siècle se sont déjà éteintes ou ont quitté le territoire. En effet, lorsque des plantes disparaissent, il ne faut pas oublier qu'une part des ressources en nectar et en pollen diminue aussi, mais qu'aussi des espèces d'insectes qui leur sont inféodées disparaissent aussi. Des plantes nectarifères peuvent aussi disparaître à cause tout simplement de l'épandage d'engrais et un surdosage en azote minéral. C'est le cas par exemple pour les fabacées qui regroupent le sainfoin et les trèfles. Enfin, il faut savoir que les fauches précoces et la suppression des vieilles prairies fleuries contribuent aussi à l'appauvrissement des ressources alimentaires en nectar et en pollen pour l'abeille.

Parallèlement à l'agriculture intensive, à l'agriculture conventionnelle, voire raisonnée, nous avons l'agriculture biologique, nous le savons. Il s'avère que plusieurs études montrent que les colonies d'abeilles sont plus performantes quand elles butinent sur des champs cultivés en agriculture biologique. Nous commençons à relever les effets positifs de l'agriculture biologique. Par exemple, une étude conjointe de l'INRA et du CNRS, publiée en 2019, établit que l'agriculture biologique profite aux abeilles, en particulier durant la période de disette alimentaire à la fin du printemps. En effet, les parcelles cultivées en bio offrent en France aux abeilles domestiques plus de ressources alimentaires, dont par la présence de plantes adventices. Les chercheurs ont trouvé jusqu'à 37% de couvains, 20% d'abeilles adultes et 53% de miel supplémentaire dans les colonies entourées de parcelles agricoles cultivées en bio par rapport aux colonies d'abeilles situées dans les zones agricoles conventionnelles. L'augmentation du couvain serait liée à une plus grande diversité de ressources en pollen et donc à une certaine biodiversité et une diminution de la mortalité des abeilles grâce à l'absence de pesticides chimiques. Les réserves de miel peuvent aussi augmenter grâce à la disponibilité accrue de fleurs mellifères à une plus grande échelle spatiale. C'était l'abeille domestique, notre ami, notre allié. 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

0: 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Bonjour à toutes et à tous et bienvenue dans Brin de Jardin, l'univers du jardin que vous retrouvez chaque semaine dans ces chroniques. Nous retrouvons Romain Jacquier Laforge qui est jardinier et nous propose donc chaque semaine ses chroniques. Bonjour Romain.
1: Bonjour.
0: Nous avons également à nos côtés Romain Murga qui est pépiniériste à Écheville. Bonjour Romain.
2: Bonjour.
0: On va encore aborder la question du greffage. C'était l'objet d'une précédente chronique Brin de Jardin. Mais cette fois-ci, on va entrer davantage dans le détail en parlant notamment plus précisément des différentes sortes de greffes ou encore des époques de greffe. Pour tout savoir déjà sur le greffage, on vous renvoie à la précédente chronique donc disponible en ligne sur radioroyant.fr. Et on va donc aborder tout de suite en compagnie des deux Romains la technique donc du greffage, quelles sont les différentes sortes de greffes possibles et les époques.
2: Alors comme on disait dans la précédente chronique, le greffage c'est une technique de multiplication qui peut s'appliquer uniquement en période végétative. Donc, la période végétative c'est la période où le végétal est en sève, donc on distingue les périodes de sève montante et de sève descendante. Alors il y a une couche de tissu bien particulière dans la plante qui nous intéresse pour le greffage, c'est ce qu'on appelle le cambium. Le cambium, c'est une couche de tissu qui se trouve entre le xylème. Donc le xylème, c'est la partie interne qu'on appelle communément le bois dur, dans laquelle la sève brute circule, donc principalement de l'eau. Et le phloème, donc le phloème, c'est ce qu'on va appeler couramment l'écorce. Donc botaniquement, c'est un peu faux, mais en pépinière, ça nous suffit d'appeler le phloème écorce. Donc dans cette écorce, il y a la sève élaborée qui circule, produit de la photosynthèse, et entre ces deux couches de tissu il y a le fameux cambium qui a des propriétés bien intéressantes pour la reproduction, le clonage des végétaux. Donc en fait ce cambium en période végétative il est en permanence en train de se diviser, donc vers l'intérieur en xylème et vers l'extérieur en phloème, et c'est ça qui fait grossir le diamètre de l'arbre. Et au moment à la fin de la descente de sève, quand le végétal entre en dormance, cette division du cambium s'arrête. C'est ça qui marque la fin de la période végétative. Et en fait, quand on parle des cernes du bois pour compter les années, ce qu'on voit, c'est cette succession d'activités du cambium avec le trait noir qui marque en fait la période hivernale où le cambium n'est plus en activité. Donc pour réussir un greffage, il faut arriver à mettre en contact le cambium du porte-greffe et le cambium du greffon. Donc quand il va y avoir... en fait, il faut arriver à couper ces cambiums le plus proprement possible avec un outil très bien affûté. Dans les premiers jours qui suivent l'assemblage, il va y avoir un petit peu de nécrose qui se forme sur ces cellules de cambium qui sont détruites. Mais rapidement, il va y avoir du cal qui va se former sur ce cambium. Donc, le cal, c'est un amas de cellules blanchâtres qu'on peut observer quand on fait du bouturage notamment. Et quand le cal du porte-greffe et le cal du greffon rentre en contact, on a rétabli l'hydratation du greffon, donc le greffon ne va plus pouvoir se dessécher, mais par contre c'est pas pour autant qu'on a rétabli la continuité vasculaire, donc la circulation de sève, et c'est pas pour autant que la greffe est réussie. Donc des fois on a simplement ces cales qui s'assemblent, on pense que la greffe a prise parce que c'est vert, mais pour autant c'est pas gagné. Pour que ça fonctionne, il faut vraiment arriver à faire un assemblage propre et à la bonne période avec du matériel végétal de qualité pour arriver à dépasser cette... pour que le cal en fait évolue en tissu vasculaire et que la sève circule entre le greffon et le porte-greffe.
1: Alors donc, suivant les périodes, comme tu disais, il y a des greffes qui sont différentes. Toi, tu pratiques quelle greffe et à quelle époque ?
2: Alors moi, pour l'organisation de mon travail, grosso modo, je greffe autant de fruits à pépins que de fruits à noyaux. Je greffe aussi d'autres choses, mais c'est le gros du travail. Et pour équilibrer la charge de travail, je greffe les fruits à pépins au printemps, donc en greffe à œil poussant, et les fruits à noyaux à l'œil dormant à partir de la fin août. À l'œil poussant, j'utilise des techniques de greffe de rameaux, principalement de la greffe anglaise, parce que vu qu'on commence un petit peu tôt en saison, quand les températures extérieures peuvent être encore un peu froides, à partir de la fin février, début mars, la végétation est en sève, mais on va dire que ça y va tranquille. Donc il faut quand même que le greffon ait une bonne réserve de sève pour pas pour arriver à tenir le coup le temps que la réhydratation se fasse et la circulation de sève se rétablisse. Donc pour ça, on utilise des rameaux de 2 à 3 yeux. Donc c'est des petites baguettes de bois qui, comme je disais, ont suffisamment de sève pour tenir à peu près un mois le temps que le greffage se rétablisse.
1: Et donc tes baguettes, elles sont prélevées à quelle époque et voilà, comment tu les gères avant de les greffer?
2: Alors les baguettes, on les prélève en plein hiver, idéalement au mois de janvier. C'est des baguettes qui sont prélevées donc en bois sec, c'est-à-dire qu'il n'y a pas de sève à l'intérieur. Et on les stocke, moi je les stocke au frigo pour garantir qu'il n'y ait pas de dessèchement et qu'elles ne démarrent pas, qu'elles restent au froid, en dormance. Et c'est important de les récolter à cette période-là, en dormance, parce qu'il faut venir les greffer à un moment où le porte-greffe a déjà commencé à démarrer pour induire un décalage en fait entre le greffon et le porte-greffe. L'idée, c'est que c'est le porte-greffe qui doit venir déclencher le démarrage du greffon et pas l'inverse. Parce que si le greffon démarre avant le porte-greffe, il y a toutes les chances que ça se dessèche en fait. Parce qu'un greffon, au printemps, c'est une petite baguette de 5 à 10 cm. Il y a peu de sève dedans, voire pas de sève. Et si ça démarre, ça va se dessécher très très vite. Il faut vraiment que le porte-greffe démarre avant et qu'il amène la sève au greffon et pas l'inverse.
1: Et donc, il y a plusieurs techniques de greffe au printemps. Toi, tu utilises laquelle alors?
2: Alors, les différentes techniques de greffe au printemps, ça va être la couronne pour surgreffer des gros sujets. Ça va être la greffe en fente qui est assez classique parce qu'elle donne une bonne résistance mécanique au greffon, mais qui, à mon sens, n'est pas très qualitative. Donc moi, je préfère utiliser la greffe anglaise. La greffe anglaise, souvent on la distingue en deux catégories, la greffe anglaise simple, donc c'est simplement un biseau droit sur le greffon et la même chose sur le porte-greffe. On vient rapprocher les deux morceaux de bois et les lier avec un élastique. Et on peut aussi faire de la greffe anglaise compliquée, donc là on rajoute un biseau en plus pour donner une résistance mécanique à l'assemblage. Mais moi je pratique pas cette greffe anglaise compliquée. Parce que j'en ai pas l'utilité, ça va plus vite de faire de l'anglaise simple et la cicatrisation est plus jolie.
1: Donc tu mets un élastique un peu spécial qui te le resserre bien.
2: Voilà.
1: Un petit peu de mastic aussi en haut du point du greffon.
2: Sur des greffes un petit peu sensibles, on peut mettre un petit peu de mastic, voire complètement enrobé dans de la cire le greffon. Mais sur des espèces faciles, avec du bon matériel végétal, c'est pas forcément la peine.
1: D'accord. Et tout à l'heure, tu parlais d'une greffe, alors que moi, j'ai jamais, je crois... Alors, si, j'en ai vu une fois. C'est la greffe en couronne qui est assez spectaculaire, parce que ça permet des fois de reprendre des vieux arbres, parce qu'il y a une branche qui a été abîmée, ou autrement, j'en avais vu à Saint-Donat, des exploitations, par exemple une exploitation d'abricots, là, qui devait changer de variété, parce que j'imagine que la variété n'était pas adaptée ou donnait un mauvais moment, et donc en fait les arbres étaient encore en bon état, ils n'étaient pas très vieux, et ils avaient coupé les charpentières, et ils étaient venus greffer par-dessus, et c'est vrai que c'est incroyable à voir, quoi, enfin bon, voilà.
0: Parce que visuellement, qu'est-ce que ça donne, la greffe en couronne?
2: Alors ça consiste à décapiter en fait un arbre qui est déjà assez gros, en diamètre au moins 10 cm généralement. En dessous il y a des techniques qui peuvent être un peu plus adaptées, mais ouais, généralement c'est des sujets assez gros. Et en fait on l'appelle greffe en couronne parce que tout en périphérie de cette coupe, donc sur le disque en périphérie, on vient lever l'écorce et glisser des petits greffons. Et en fait il y a une différence de diamètre qui est vraiment énorme. Il peut y avoir un facteur 20 entre le diamètre du porte-greffe et le diamètre du greffon. Et le porte-greffe, vu qu'il est très très gros par rapport au greffon, il amène énormément de sève. Et les pousses peuvent être vraiment spectaculaires, parfois jusqu'à 2 mètres dans la saison sans problème. Et donc avec le risque de casse qui va avec.
1: Par contre oui, ça c'est voilà. Sûr.
0: Et tu évoquais tout à l'heure un couteau bien aiguisé. Est-ce qu'il faut beaucoup de matériel pour réaliser un greffage?
2: Alors pour réaliser un greffage, j'ai pas forcément besoin de beaucoup de matériel, mais c'est du matériel un peu spécifique. En fait, c'est un couteau qui doit avoir une face complètement plane. Il ne doit pas être affûté des deux côtés, parce qu'en fait, on a besoin de pouvoir lever proprement des surfaces planes pour les assemblages. Et donc, on utilise des couteaux qui sont affûtés que d'un côté, donc affûtés côté gauche, pour les droitiers et côté droit pour les gauchers généralement.
1: Et est-ce que tu utilises, parce que un couteau spécial, ça existe, ça s'appelle un greffoir. Voilà. Alors après, tous les greffoirs sont pas toutes de bonne qualité non plus d'ailleurs. Mais toi, tu utilises un greffoir ou tu utilises un couteau lambda que tu as aménagé ou je sais pas.
2: Alors moi, j'utilise un greffoir assez classique. En fait, il y a des greffoirs qui peuvent coûter très très cher.

0: greffier, c'est marqué greffoir sur l'emballage, mais c'est un écusson noir. Il est greffé, il est affûté des deux côtés et il permet pas de faire des greffes anglaises, uniquement de l'écusson.
1: Ben, c'est celle qu'on va parler maintenant, justement, l'écusson. Alors
0: l'écusson, c'est une greffe qu'on utilise plutôt en été, parce que ça consiste à simplement prélever comme greffon un bourgeon avec l'écorce et le cambium dessous. Mais c'est une écaille qui fait 1 à 2 cm de longueur, sans bois, uniquement de l'écorce et du cambium. Et donc il n'y a aucune réserve de sève à l'intérieur. Et donc c'est important que la soudure se fasse très vite, parce que ça peut pas tenir, c'est pas une greffe qu'on va faire en sortie d'hiver, parce que ça, c'est trop sensible au gel, trop sensible au dessèchement. Il faut que ça soude très vite, donc on fait ça au moment où la période de sève est la plus intense. Donc ça peut être, généralement c'est à la fin de l'été qu'on va faire de l'écusson à œil dormant, parce que ça va démarrer seulement au printemps suivant. Mais on peut aussi écussonner à l'œil poussant en fin de printemps, vers la mi-juin jusqu'à début juillet, fin juillet, mi-juillet je veux dire. Donc là ce sera de l'écusson à œil poussant. C'est vraiment une technique qui doit être pratiquée quand il fait chaud.
1: Alors cette technique, personnellement, mais voilà, je la trouve un petit peu compliquée, parce que c'est vrai qu'en fait, quand vous allez passer sous votre bourgeon, si vous voulez, donc vous allez faire une entaille, vous attaquez un peu votre bois, puis enfin votre bois, même pas le bois effectivement. Après vous allez devoir venir vous mettre parallèle et glisser en dessous, et après remonter derrière. Et donc il faut pas rentrer trop profondément dans le bois, faut pas être trop superficiel, sinon vous coupez votre bourgeon à l'intérieur. C'est pas obligatoirement si simple que ça, mais c'est vrai que ça marche très très bien. Beaucoup de pépiniéristes l'utilisent, et vraiment même pour les rosiers, enfin voilà, parce qu'on en parle d'arbres fruitiers, mais les rosiers c'est très fréquemment fait comme ça. Et c'est une technique où par contre, où, en général, quand on en fait un pour soi, ça va bien, mais autrement il fait très chaud, il faut être assez rapide dans le geste, voilà. Et puis il y a donc un autre, donc toi, tu vas prélever ton bourgeon, tu prélèves donc comme un écusson, comme un écu en fait, vous voyez les écus, les boucliers en fait, hein, c'est ça. Et après, qu'est-ce que tu fais sur ton porte-greffe et comment tu l'habilles après, enfin voilà, comment ça se termine?
0: Alors effectivement, il faut aller vite parce que, comme je disais, on prélève, en fait on va mettre la couche de cambium à nu, elle va être exposée à l'air, et donc ça peut s'oxyder très très vite. En plus en été, il peut faire très très chaud, on greffe des fois par 35 degrés, donc ça s'oxyde d'autant plus vite. Et donc dès que l'écusson est prélevé, on fait une petite entaille en T sur le porte-greffe, qui doit être parfaitement hydraté pour pouvoir lever l'écorce, séparer en fait vraiment dégager la couche de cambium, et on vient glisser l'écusson entre le xylème et l'écorce, et après on coupe légèrement l'excédent et on vient ligaturer avec un élastique ou un autre un matériel adapté, généralement un élastique, et on laisse comme ça tout l'hiver jusqu'à tout l'automne, tout l'hiver, et en fin d'hiver on vient couper juste au-dessus de l'écusson, on vient couper et téter le porte-greffe en fait, et donc quand la sève va se mettre à circuler, elle va s'accumuler en haut du porte-greffe au niveau de l'écusson, et c'est ça qui va faire démarrer l'écusson.
2: Et grosso modo, si on peut donner une idée à nos auditeurs, nos auditrices, du taux de réussite ou d'échec des greffes, est-ce que ça fonctionne presque à chaque fois, ou est-ce que c'est pas non plus le cas tout le temps?
0: Alors quand c'est maîtrisé, il y a des espèces sur lesquelles c'est difficile de se rater. Le pommier, le poirier, le prunier, c'est des greffes qui réussissent à 100%. Après, sur le pêcher, c'est assez facile, mais c'est un peu plus sensible à la période. Il faut bien choisir sa période de greffe. Et puis, les porte-greffes peuvent être assez vigoureux s'il y a trop de croissance. C'est bien de les calmer un petit peu en les étêtant avant de greffer, mais ça reste une greffe facile. L'abricotier, c'est un peu plus délicat. Les greffes qui sont vraiment compliquées, à mon sens, ça va être le noyer et le kaki. Ça a des exigences de chaleur vraiment spécifiques et ça demande du matériel végétal vraiment qualitatif, donc les taux de réussite sont un peu plus faibles. Mais sur du pommier, poirier, prunier, c'est en pépinière on est sur du 100%.
1: Moi, quand j'étais jeune, je me rappelle, j'avais fait un stage chez Darnaud, les pépinières Darnaud qui étaient à Montélimar, qui, je pense, n'existent plus. Enfin, n'existent plus dans le sens que c'était il y a une vingtaine d'années, 25 ans même. C'était un des plus gros producteurs de fruitiers d'Europe, il me semble. Il greffait des centaines de milliers, par an. Et moi, je me rappelle d'un stage qui avait été extrêmement

0: vraiment dur, quoi. Les conditions de greffage, alors c'était en entreprise, hein, on n'est pas chez du particulier qui a le temps et tout, mais on greffait des arbres justement en écusson à 10 cm, 15 cm du sol, par 30-35 degrés, et avec une cadence, parce qu'un bon greffeur, c'est pareil, si vous voulez, voilà, moi en tout cas, si jamais je greffe, je m'amuse. Bon, on passe à Romain Murga qui lui s'amuse plus parce que déjà il est en entreprise, mais c'est vrai qu'un bon greffeur, quand il a une journée de travail, il en fait combien à peu près des arbres? Tu as une idée?
1: Alors, ça dépend. Bah, généralement, quand on fait de l'écusson, on essaie de travailler à plusieurs parce que c'est bien d'avoir une personne qui greffe et une personne qui pose les liens. Parce que sinon, il faut poser le greffoir, ben, poser sa baguette de greffon, prendre le ruban d'élastique et compagnie. Mais ouais, sur une journée de travail à deux en été, sans trop se tuer à la tâche, on en fait, il faut en faire au moins 250-300, mais ça peut monter beaucoup plus haut. Si vraiment on turbine, on en fait. À 2-3, on peut atteindre 500, 600, 700 greffes, je pense.
0: Ouais, à l'époque, c'est ce qu'on disait, c'est que, enfin, il me semblait que les gens étaient payés, en gros, à la greffe, plus ou moins, ou voilà, à ce qu'il était capable de greffer, quoi. C'était démentiel, quoi.
1: En fait, y a beaucoup de temps en direct. En tout cas, moi, dans mon travail, vu que j'ai une grosse collection variétale, je multiplie énormément de variétés, j'ai beaucoup de temps en direct qui sont liés à la greffe, c'est-à-dire, en fait, aller récolter les greffons, préparer les greffons, les effeuiller et revenir sur la parcelle de greffe parce que les vergers de conservation ne sont pas au même endroit. Et en fait, tout ça réduit beaucoup la quantité de greffe que je peux faire. Mais si je faisais de la greffe monovariétale, par exemple, que de l'écusson de pomme gala ou golden, je récolterais mes greffons la veille, je les mettrais dans une glacière, j'irai au champ et j'en ferai beaucoup plus. Là, sur une journée, je vais faire... Je peux greffer 30-40 variétés, donc ça prend vraiment du temps. Il y a ces temps indirects qui sont incompressibles.
0: Et ça casse le rythme, effectivement.
1: Voilà, c'est ça. Mais c'est sûr que c'est des journées qui sont assez dures. On est à quatre pattes, il fait très chaud. Souvent, il y a des temps, des mouches. Le soleil, ça fait mal aux genoux.
0: La production, voilà. Ouais, c'est spécial.
2: Vous écoutiez donc des échanges sur le greffage, des échanges entre Romain Jacquier-Laforge qui est jardinier et Romain Murga qui est pépiniériste à Écheville et propose notamment des formations donc sur ces greffages. N'hésitez pas à vous renseigner sur son site internet. Merci à tous les deux.
0: Merci.
1: Merci.
2: À bientôt.

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Bonjour à toutes et à tous et bienvenue dans ce quatrième épisode de Radio Tape sur Radio BLV 93.6 avec Ilan. E-Music. Si vous avez écouté le dernier épisode jusqu'à la fin, vous vous rappelez sûrement que j'ai teasé un peu cet épisode parce qu'on va parler d'un gros projet, en tout cas un projet qui me tient vraiment à cœur, sorti le 3 avril de cette année. Parce que c'est un artiste qui sort vraiment du lot et qui est mon petit favori. MACABRE93TH Bondinor le rond-point. TH est un rappeur très particulier. Il a un univers vraiment à lui, un univers très sombre, très cru, qui dépeint une certaine partie de la vie en même temps. Il joue beaucoup sur ce mix entre passé et futuriste, entre très pur et très progressiste. Un exemple tout con, c'est le robot chien, qui est un élément qui revient très régulièrement dans ses projets ou dans son univers en général. Si on fait attention à comment il écrit, on peut facilement penser qu'il se met à la place d'un animal. Et je dirais principalement d'un chien, avec le robot chien par exemple, et aussi parce qu'on a des bijoux en forme de croc également qu'on a pu apercevoir sur ses réseaux par exemple. Pour ce qui est du côté futuriste, on le voit surtout avec ses productions qui ont une forte couleur futuriste, ses covers et ses textes comme L'IA vivra plus que toi tu verras dans son morceau Eurostar. Après pour ce qui est du côté sombre, c'est surtout un côté très pesant dans les productions, les textes et surtout les ambiances qu'il va pouvoir mettre avec un ton très nonchalant, très vite dans la voix et d'un coup par exemple on va entendre un rire de personne mentalement instable. Mais là où je trouve qu'il gère très bien son univers, c'est que sa musique est vraiment qualitative. C'est pas un univers bizarre pour être différent, c'est vraiment réfléchi et ça passe parfaitement. Du coup, il commence à 17 ans avec son collègue Magas 140. À cette époque, il s'appelait Thor, donc on avait déjà le TH dans le nom. Et il fait son premier clip 90s en 2017. Ça se poursuit avec 4 singles macabres, pas mal de singles ensuite, dont ODRS, qui est je pense le plus connu. 2 EP, Signal 1 en 2023 et le second début 2024, qui comporte le morceau ADN, qui est celui avec lequel j'ai connu TH justement. C'est un morceau juste exceptionnel en tout point, je trouve. Et d'ailleurs, je suis parti à l'Olympia de TH ce 10 avril. Et on était tous épuisés à ce moment-là. Mais quand ADN est passé, on a trouvé toute l'énergie qu'il fallait pour être en feu. C'était vraiment incroyable. Il continue du coup avec Hit Rap en 2024, qui est, je pense, son projet le plus complet et sûrement celui que j'ai le plus poncé. En 2025, on a Algorithme avec une réédition la même année, Algorithme 2.0. Et on arrive enfin à E-Music, son dernier projet en date, sorti le 3 avril 2026. Il fait partie du label Nova Island. Je sais pas quand il a signé exactement, mais il a commencé à faire ses premiers projets avec son label vers 2020. Si on veut parler un peu plus précisément de sa carrière en tant que TH, faut commencer par ses singles macabres. De mon point de vue, c'est des très bons singles, mais globalement pas très différents les uns des autres. Après, on voit déjà vers où il se dirige, au niveau de sa patte. On a ensuite pas mal de singles. Si je devais faire un top 5 de ces singles, parce qu'on va pas tous les citer, je mettrais dans un ordre croissant, je pense, Diabolo et Satanas, Passage, Ozymen, Glacier et ODRS. Je pense qu'on est sur un bon petit top. Après on a l'EP Signal 1 qui commence avec le double single Si, qui contient les morceaux Eurostar et Satan 2. Ensuite on a Signe, on se rajoute du coup Aston Martin Valkyrie et Le Chirurgien. Et on a le projet complet après quelques singles. Et c'est une très bonne mise en bouche de ce que c'était H globalement le premier Signal. Je préfère le Signal 2 parce que je le trouve beaucoup plus complet, beaucoup plus à l'aise en tout point. On a du coup évidemment ADN, mais il y a aussi des morceaux comme ESP, Doudou, Madère qui sont juste incroyables. Et c'est globalement, je trouve, un Signal 1 en mieux fait, mieux produit et un peu plus long. Donc je le préfère. TH, il a vraiment le don de faire des outros marquants. D'ailleurs, Madère par exemple, les 12 travaux d'Hercule, la forêt des bâtiments, etc. On a vraiment ce truc de ce qui se finit chez TH. C'est vraiment très bien produit, que ce soit dans les textes, dans la manière de faire, dans la vibe. Tout est très bien calculé et c'est vraiment la consécration de l'album, on dirait. Et donc du coup, après justement, on a Hit Rap après les Signals. Donc Hit Rap, c'est le premier projet que j'ai écouté de lui, je crois. Et je sais pas si c'est le fait que ce soit le premier projet de TH qui m'a mis une claque, mais ce projet, c'est vraiment mon coup de cœur. On a un bête de feat avec Alpha One sur le morceau Isuzu. Une intro et une outro exceptionnelles, des prods qui sortent vraiment du lot de ce qui se fait ou de ce qu'il avait fait avant. Et on a un des seuls morceaux de trap bouillon qu'on a dans le rap français, Le Terrain. Donc là on s'attaque à un vrai steak, le Grunt de TH. Donc Grunt, c'est un média rap qui est là pour le rap justement, et un des seuls médias vraiment pour le rap et pas pour le mainstream simple et pour le buzz. Donc un Grunt, c'est un ou plusieurs artistes dans un endroit choisi par les artistes en question, un micro et du rap. Et donc TH était le seul à rapper lors du 70e épisode, c'était le seul à avoir participé. Et c'est juste incroyable. En fait, ce que je kiffe vraiment chez lui, c'est qu'il arrive à faire passer des phrases simples pour des phrases hyper réfléchies, mais parce que c'est réfléchi dans le fond. Et justement, ça ouvre la porte à beaucoup d'interprétations.
Et c'est pas que ça, mais il a une manière très extrapolée de parler de sujets légitimes. Je vais donner l'exemple de son grunge justement où il dit « La juge a le droit de me mettre en prison, moi j'ai pas le droit de commettre des homicides ». Je pense qu'on est tous d'accord pour dire que le meurtre c'est effectivement pas très bien, mais dans la forme, c'est son personnage. Et c'est pour ça qu'on l'aime aussi, mais dans le fond, pourquoi une seule personne serait légitime à avoir le pouvoir sur la vie d'une multitude de personnes tandis que nous, non? Donc c'est des questions qui sont légitimes, je pense. Et la forme n'est pas la même, mais le questionnement l'est, au final, c'est... On revient au même sujet. Et du coup, je vais pas plus traîner sur son grunt, je finis juste par dire que ça vaut vraiment le coup d'aller écouter, même si c'est pas non plus son projet le plus accessible. C'est surtout que c'était un très bon coup de com' pour son prochain album, sorti 4 jours après ce grunt, justement, vu l'ampleur qu'il a pris. Et son prochain album, justement, Algorithme. Je vais pas m'étaler parce que c'est celui qui m'a le moins marqué. J'ai pas mal pensé sa réédition, mais c'est tout, quoi. Donc il y a globalement 6 à 7 sons parmi une vingtaine. Et donc, avec l'intro de l'album qui était juste exceptionnel. Mais sinon, c'est pas un album qui me reste dans le cœur. Je le trouve un peu... Ouais, il a pas pris trop de risques. C'était le moins bon, je trouve, de tous les projets qu'il a pu nous proposer. Et justement, pour l'album d'après, pour ce qui est de l'album d'après, on en parlera après la pause musicale, vu que c'est musique. C'était très honnêtement pas très compliqué de faire un choix, même s'il y avait de la concurrence, parce que la place de morceau préféré se joue entre l'outro, qui passera à la fin de l'émission, Suicide, qui pêche par l'approche, je trouve, pas de beaucoup, mais assez pour être moins que Tapis Rouge. Un morceau qui tient une très bonne tension tout du long, que ce soit la prod, le texte, le clip, l'emplacement du morceau dans l'album, tout est parfait. Je vous laisse défiler.

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Bon, maintenant on passe au vif du sujet, e-music. Donc pour rappel global de toutes les infos utiles, c'est un album sorti le 3 avril 2026. Pour ce qui est de la tracklist, on a dans l'ordre Cobalt, 5 étoiles, Brad Pitt, 22%, Centre Commercial, Viens on part, Tic Tac, Suicide, 49.3 coup de cross, Tu vas te faire drive-by un vendredi, Banger, Dallas Cowboys, Electrap, Chaise électrique, Tapis rouge qu'on vient d'écouter et La forêt des bâtiments qu'on entendra à la fin de l'émission. Ce qui fait du coup un total de 16 morceaux pour un album d'un peu plus de 40 minutes. Pour ce qui est des producteurs, je vais pas tout citer encore une fois, mais on a des gens comme Jada Kid, Amin Beats, Banger 2.0 et bien d'autres. J'ai envie de commencer par les points négatifs, comme ça c'est fait. J'ai l'impression que pour certains morceaux, c'est un peu du remplissage dans l'album. Dans le sens où il y a quelques morceaux qui ressemblent fortement à d'autres qu'il a pu faire, que ce soit dans les flows, les placements ou l'attitude. Vraiment, il y a des moments où j'ai l'impression de réécouter un ancien son, un ancien de ses sons. Je pense avoir fait le tour globalement de ce qui me faisait retomber ma note. Et maintenant pour ce qui est des points positifs, il y a de la matière. On a de quoi faire entre des sons dansants comme Tic Tac et des sons bien sombres, bien TH comme Brad Pitt ou Chaise électrique. Il y a une bonne diversité quand même malgré tout. Et vraiment les textes, il y a pas mal de matière aussi. Là je vais reprendre ce qu'a dit Damien sur les réseaux. Mais quand on entend TH parler de passer une grande partie de sa vie ivre mort et qu'on a essayé de le sortir de la tempête dans l'intro Cobalt, et que dans l'outro, La forêt des bâtiments, on l'entend dire « Ma vie à moi, c'est un tourbillon dans une bouteille de cristalline », on peut parler de cycle en fait, on peut parler que ce soit dans l'album, dans sa vie ou comment il en parle, on repart toujours au point initial, malgré qu'on soit à la fin du projet, ça fait une boucle, comme le tourbillon, la tempête, l'intro, l'outro. Et c'est intéressant de parler du fait que peu importe ses morceaux, il aura toujours une touche d'amertume. Même dans Tic Tac, l'État veut pas séparer les parts, on prend tout l'argent, on part. On va pas dire que c'est cohérent avec le style de la musique, et pourtant ça passe totalement. On a toujours été habitué à avoir un TH rancunier, pourtant très ouvert sur comment il fait son art en fait. Et vraiment le gros point fort pour moi, avant même les textes, je trouve que c'est les productions. Il y a un taf de fou furieux qui est fait sur les musiques. Je suis pas assez calé pour parler en détail de tous les termes techniques, etc. Mais juste à écouter en fait. Juste avec l'intro Cobalt, on a des drums qui me paraissent simples et pourtant ça tape tellement bien. Les samples utilisés, cet effet où ça fait un effet de lag un petit peu, c'est incroyable. C'est tout ce qu'on veut en fait. Et aussi, ce que j'aime bien chez TH en passant, c'est le fait qu'il rappe pas dans les mêmes temps, en quelque sorte, que la prod qu'il va utiliser. Dans le sens où, par exemple, on va avoir une prod à 140 de BPM, et TH il va rapper comme si c'était une prod à 70, par exemple. Je dis n'importe quoi, mais vous avez compris, et ça donne vraiment ce côté perturbant. Un peu angoissant même de se dire, c'est pas normal, il y a quelque chose qui cloche. Il arrive vraiment à tenir ce truc sur une bonne longueur dans les musiques. Alors évidemment, c'est pas que grâce à ça, mais il y a toujours ce truc de, il y a une tension, on sait pas ce qui se passe. Et pour finir, et donner une note générale à l'album, je lui mettrai un bon 7,5 sur 10. Parce que je trouve vraiment pas que ce soit son meilleur album. Il y a des sons qui sont parmi ses meilleurs, à mon humble avis, hein, comme Tapis Rouge, mais il est trop irrégulier dans son niveau et dans ses prises de risque. 7,5, c'est une bonne note, je trouve, parce qu'on a tout ce qu'on attend d'un TH, mais peut-être que c'est ça le souci aussi, qu'on en a pas vraiment plus. Alors évidemment, les productions, je les prends en compte, elles font un taf de fou, et j'hésite à augmenter la note, justement. Mais avec ce qu'on avait eu de lui auparavant et ce qui s'est fait dans le rap français, je trouve que la note est totalement légitime et il mérite bien sa place de 7,5. On passe enfin à la consécration de e-music, La forêt des bâtiments. Le nom donne déjà la couleur du morceau. Peu de choses à dire à part que je vois une grosse ressemblance avec son grunt. Tapis rouge qui a une vibe très défaitiste. Ensuite l'outro, La forêt des bâtiments qui a une vibe beaucoup plus revancharde. Comme avec La femme araignée et Esprit criminel de son grunt. Enfin bref. Je vous laisse écouter avec le dernier morceau, La forêt des bâtiments, de l'album e-music de l'artiste TH.

Télépathie de Ayas et Tactique 24, sorti le 3 avril. Et j'ai écouté ce projet grâce au morceau Pack en featuring avec Le Double, qui est très très chaud d'ailleurs, Le Double. Et du coup c'est un album très house électro, je crois, si je me trompe pas, avec 3 morceaux rappés. C'est à dire que le projet il fait 7 morceaux, donc il y en a 4 où c'est juste de la musique simple. J'aime beaucoup le projet, même si c'est une musique dynamique, ça passe crème pour être calme et tranquille.

TVLM Rookie 2, sorti le 8 avril. Pour le coup, c'est juste un single et c'est le premier son que j'ai écouté de TVLM d'ailleurs. Mais TVLM, c'est un nouveau et je le trouve juste très chaud, donc il fallait que j'en parle un peu. J'ai hâte de voir comment ça avancera, mais pour l'instant, c'est très très efficace.

Graph Pink de Rucci, sorti le 17 avril. Du coup, j'ai connu Rucci sur What, un EP de l'UFBFK où il apparaissait en tant que featuring dans l'intro, je crois bien, si je me rappelle bien. Ce que je kiffe vraiment chez Rucci, c'est sa voix et comment il parle. Il a une manière de poser ses mots un peu désarticulée et très confiante, tellement qu'il se fait chier un peu. C'est un peu bafouillé, mais c'est ça qui donne sa couleur en même temps à sa voix.

Kiki, You Won't Get It. Projet sorti le 21 avril. J'ai connu Kiki grâce à quelques featuring avec Mori. J'en avais déjà parlé de souvenirs dans le dernier épisode. J'ai pas grand chose à dire, juste j'aime et c'est aussi simple que ça en fait.

Et on finit avec Storm de Younglin, sorti le 24 avril, un double single avec Generation. J'ai rarement entendu Younglin sur ce type de musique, en tout cas j'ai pas le souvenir qu'il ait fait des choses dans ce style. Après, son dernier album était un peu plus dans ce genre de vibe déjà par rapport à ce qu'il avait fait avant, mais c'est vraiment de la nouveauté. Et de toute façon, Younglin c'est toujours efficace, y'a pas grand chose à dire, c'est juste à écouter, c'est juste trop bien.

Merci à toutes et à tous, et je vous dis au mois prochain avec un projet que je vous annonce exceptionnel. Je sais déjà de quel projet je vais parler, et je vais pas en dire plus. C'est juste tout ce qu'il nous fallait pour ce rap. 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
1: Bienvenue, bienvenue dans l'émission de découverte de votre radio locale Srisana, qui signifie justement découverte en népalais, le Népal où se situe le mont Everest, le toit du monde. On va donc prendre de la hauteur pour mieux appréhender ce monde aux multiples curiosités. Et pour l'heure, dans le bocal d'enregistrement, j'ai fait des teams parce qu'on est nombreux. Il y a l'équipe, une bonne partie de l'équipe de l'Arche des métiers et de l'École du vent. Bonjour Émilie.
2: Bonjour.
1: Bonjour Félix.
3: Bonjour.
4: Il y a même le polo.
1: Et qui a même le polo de l'Arche des métiers, et Ebaoud.
5: Bonjour.
1: Et on a aussi l'équipe des anciens de l'Arche des métiers. On a David. Bonjour David.
6: Salut tout le monde.
1: Rémi.
4: On est anciens d'autres choses aussi, pas que de l'Arche.
1: Ah oui, je ne pouvais, pas, pas raconter toute ta vie, Rémi. Et on a des planétesses, des astres errants, mais qui sont néanmoins docteurs en sciences, en géographie et en paléo. Je ne l'ai pas noté.
7: Géologie.
1: Bonjour.
7: Micro-paléontologie.
1: Bonjour Chloé.
8: Bonjour.
1: Et bonjour Flore.
9: Bonjour.
1: Nous aurons également Samuel, documentariste animalier. Autrement dit, il fait des documentaires sur les animaux. Ça va des ragondins dans les eaux de Paris jusqu'à la panthère des neiges au Tibet. Rien que ça. Mais aujourd'hui, je crois qu'il va nous parler de son dernier film en Équateur. Srisana du Toit du Monde, c'est parti. Et c'est Franck qui vous accompagne. Et on va commencer avec la petite histoire scientifique un peu particulière ce mois-ci. Lors de la dernière émission, on a parlé d'esprit critique. Et aujourd'hui, je vais vous donner un exemple d'une notion d'esprit critique grâce à la petite histoire scientifique très récente qui va faire le lien entre notre radio associative et un gros média national. Attention, c'est le gros teaser. Bon, je m'explique. Il y a deux mois, en fin d'émission, je lâchais sans vraiment justifier, en fin d'émission, arrêter de regarder Pascal Praud sur CNews. Donc un mois plus tard, donc c'est-à-dire maintenant il y a un mois, j'ai encore dit arrêter de regarder CNews. Et qu'est-il arrivé pendant ces dernières semaines, depuis un mois ou deux? Eh bien l'audimat de CNews a vécu une baisse significative, étant même relégué en troisième place des chaînes d'infos en continu.
4: Quel pouvoir.
2: Et ça c'est grâce à toi.
1: Et voilà.
8: Bravo, tu es notre chef.
1: Serais-je responsable de la chute de CNews avec mes petites interventions radiophoniques? Bon, Hervé.
4: Ardéchoise.
1: Radiophonique, ardéchoise, dromoise, dans les départements limitrophes. Eh bien non, il s'agit ici juste d'une corrélation. En même temps que je disais d'arrêter de regarder CNews, des personnes ont arrêté de regarder CNews. Mais bon, a priori, j'en étais pas la cause. On dit qu'il n'y a pas ici de causalité, mais juste une corrélation. Ça s'est juste passé en même temps, sans lien entre les deux. Enfin, je suppose. Et des corrélations, il en existe plein. On en trouve plein sur les réseaux sociaux, par humour. Un exemple, pendant l'été, les ventes de glace augmentent. Mais sur la même période, les noyades, augmentent également. Ça voudrait dire qu'il faut arrêter de manger des glaces l'été pour diminuer les noyades. Mmh. Bon, non, ça va pas du tout. C'est juste que l'été, on mange plus de glace, on se baigne plus. Et si on se baigne plus, il y a plus de noyades. Alors si on prend un sujet plus sérieux, on lit également sur les réseaux sociaux que le nombre de cancers augmente depuis la vaccination Covid. Et dans les faits, c'est vrai, le nombre de cancers augmente depuis 2020. Mais est-ce que c'est le vaccin qui en est la cause? Eh bien a priori non, puisque le nombre de cancers augmente en fait depuis 1990 et de manière constante. Donc avec ou sans le vaccin, le nombre de cancers continue de progresser avec une constante augmentation, et ce depuis 1990. Il n'y a pas eu de pic d'augmentation de cancers en 2020-21 au moment des vaccinations. Et pour jouer, je vous propose une dernière corrélation plus détente, à vous de savoir si c'est juste une corrélation ou s'il y a une causalité, entre l'évolution de la vente de margarine et le nombre de divorces dans le Maine aux États-Unis.
2: Oui, bien sûr.
6: Causalité.
1: Donc non, bien sûr.
2: Il y a moins de gâteaux.
1: Il y a moins de gâteaux. Donc, alors, il va falloir mener l'enquête, il va falloir faire preuve de méthodes scientifiques très pointues pour trouver ça. Mais non, effectivement, a priori, il n'y a pas de lien. On continue l'émission, puisque dans tous les cas, il est la cause de la procréation de ses propres enfants. C'est pas juste une corrélation, a priori.
6: Non, il y a bien causalité.
1: C'est pas juste, il était là. Et il répond aux questions de ses propres enfants.

0: c'est toi.
1: Ah oui, il faut la question.
2: Bah oui, la question.
3: Vous rendez pas compte, mais les auditeurs se rendent pas compte, mais Franck était en overload sensoriel depuis le début. Et il gère quand même, ce qui est admirable.
1: Et voilà, et là, il n'y a plus de son, donc je vais vous juste... voilà, il faut remettre le micro. Et voilà, on salue Louise qui ne pouvait pas être là, qui était en direct cet après-midi. Vous l'avez peut-être entendu, et je dois la remplacer. On écoute la question.
4: Dis papa, est-ce que les molécules sont vivantes ?
2: Raphaël, tes questions se compliquent de mois en mois. Cela se voit que tu grandis. Avant de te répondre, je vais te rappeler ce qu'est une molécule. Une molécule est un assemblage ordonné d'atomes. Un assemblage qui a une structure fixe. Une sorte de chaîne bien montée. Évidemment, cet assemblage dépend des atomes qui sont utilisés. La molécule d'eau, H2O, est faite d'un assemblage d'un atome d'oxygène relié à deux atomes d'hydrogène. Le dioxyde de carbone, CO2, est l'assemblage d'un atome de carbone relié à deux atomes d'oxygène. Seulement, les molécules ont des interactions. Des échanges chimiques simples, attendus. Elles ne sont pas considérées comme vivantes. Ce n'est pas parce que les molécules d'eau se réunissent et interagissent entre elles pour former un lac que nous considérons le lac vivant. Aujourd'hui, pour être considéré comme vivant, il faut être au moins composé d'une cellule, la brique du vivant, qui, c'est vrai, est elle-même faite de molécules en grande partie. Pour être vivant, il faut avoir des interactions entre différentes molécules, être capable de produire quelque chose à l'aide d'acides aminés, et posséder de l'ADN ou ARN. En tout cas, sans preuve du contraire aujourd'hui. Donc, non, une molécule n'est pas vivante.
5: Dis papa, c'est quoi la différence entre la nouvelle et la pleine lune ?
2: Damien, tu fais bien de me poser cette question, car les beaux jours de l'été arrivant, nombreux seront ceux qui regarderont la lune. Même si ces derniers jours, la météo n'a pas vraiment été clémente. Je vais donc te parler des différentes phases de lune lorsqu'elles effectuent un tour autour de la Terre. On appelle cela une révolution. Il existe 8 phases. La première étant la nouvelle lune. Cette phase correspond à la lune que l'on ne voit pas de nuit. Le ciel est bien noir, mais ce n'est pas pour autant que la lune a disparu. Elle se voit le jour, mais comme elle nous montre sa face sombre, celle qui est dans l'ombre, elle reste pour nous invisible. Et non, la lune n'est pas qu'un astre nocturne. Ensuite vient le premier croissant, sorte de petite banane courbée sur la droite, puis le premier quartier. Nous voyons alors la moitié éclairée de la face visible de la lune, ce qui fait bien un quart de la lune. Puis vient la gibbeuse croissante, où seul un petit croissant courbé sur la gauche n'est toujours pas visible. Et vient enfin l'étape ultime de la pleine lune. Toute la face visible de la Lune est éclairée par les rayons du Soleil. Tout le monde en est fan, sauf les amateurs d'astronomie, car elle éclaire tellement qu'elle cache une grande partie du ciel étoilé. Et là, on reprend tout, mais dans l'autre sens. La pleine Lune est suivie d'une gibbeuse décroissante, puis du dernier quartier, et enfin du dernier croissant. Ne reste plus qu'à tout recommencer. Et merci les garçons pour vos questions.
3: Et droite-gauche, ça dépend si t'es dans l'hémisphère nord ou l'hémisphère sud.
2: Oui, mais je te rappelle que nous sommes bien dans l'hémisphère nord.
3: Et pour les papis et les mamies, c'est pas 28 jours, hein, ce que tout le monde dit. C'est 29 jours entre deux nouvelles lunes, la lunaison. Mais en vrai, par rapport aux étoiles, la lune, elle avait 27 jours pour faire le tour de la Terre. Et tout le monde me dit 28 jours tous les jours, donc je diffuse la bonne parole.
1: C'est-à-dire, attends, reprends là, c'est-à-dire que...
3: Ben, 28 jours, ça n'existe pas. Soit c'est 27, soit c'est 29, à quelques virgules près.
1: Okay.
3: C'est-à-dire que par rapport au Soleil, entre deux pleines lunes ou deux nouvelles lunes, il y a 29 jours, ce qu'on appelle une lunaison. Parce qu'en même temps que la Lune tourne autour de la Terre, les deux tournent autour du Soleil, donc oui. Ça se décale. Et par rapport aux étoiles, la Lune, en vrai, elle met 27 jours pour faire un tour de la Terre. De la même manière que la Terre, pour faire un tour sur elle-même, c'est 23h56 minutes et 4,1 secondes. Mais par rapport au Soleil, c'est 24 heures en moyenne. Ça dépend okay. Comment
1: je tu penses. Dépend par rapport à le... Ça dépend du
2: vous
1: référentiel.
2: Je vais même dire bonjour à Damien et Raphaël, parce que je crois qu'ils nous écoutent en ce moment. Salut les gars.
6: Salut.
1: Salut. Salut, merci pour vos questions, toujours pleines de curiosité. Et on va continuer l'émission. On va reprendre un peu encore d'esprit critique avec Émilie.
7: Oui, aujourd'hui, je vous ai concocté une petite chronique pour traquer les biais qu'on croise tous les jours sur les réseaux, dans les médias et parfois même dans nos propres raisonnements. Le principe est simple. Je vais vous dire la phrase et à vous de trouver où est le piège. Allez, faites chauffer votre esprit critique.
1: On est parti.
7: On commence doucement par un exemple quand même. Je ne veux pas vous brusquer non plus. Si je vous dis, alors que la grippe frappe la France, pardon, plus de 40 millions de Français ne sont pas protégés, soit 60% de la population. C'est une honte, et après ça, on voudrait qu'on ait confiance dans ce nouveau vaccin. Bon, dit comme ça, a priori, ça vous donne pas trop envie. Par contre, si je vous dis, Un nouveau vaccin contre la grippe, efficace à 80%, est disponible. Mais seulement un Français sur deux a choisi de se faire vacciner. Bon, là, tout de suite, il semble pas si pire ce vaccin. Et pourtant, eh ben, c'est exactement la même information. Ça s'appelle le biais de cadrage. La façon de présenter une information change complètement notre perception. Alors, est-ce que vous êtes prêts à jouer ?
3: Oui.
0: Oui.
7: Oui. Allez, affirmation 1. Les voitures blanches sont impliquées dans plus d'accidents que les voitures rouges. Une étude cherche à démontrer ce phénomène.
3: Bah là, c'est corrélation, mais pas forcément causation.
6: Ouais, il y a plus de voitures blanches de toute façon.
7: Oui, exactement. Il y a surtout beaucoup plus de voitures blanches que de voitures d'autres couleurs, par exemple les rouges. Et donc forcément, on les retrouve statistiquement dans plus d'accidents.

0: d'accident.
1: Oui, c'est ce qu'on a dit.
2: Non, parce que c'est des chauffards.
0: Non, parce que c'est les pompiers.
1: Sur les accidents. Ah, voilà.
0: J'ai bien dit sur les accidents, pas qui provoquent un accident.
1: C'est vrai, c'est vrai. Évidemment, une étude cherche à démontrer, ça ne veut pas dire que c'est déjà démontré. On peut chercher à démontrer plein de trucs sans jamais y arriver. Ok. On va refaire un autre essai. En 1970, seuls 5% des morts sur la route portaient une ceinture de sécurité. Aujourd'hui, c'est plus de 86%. Les ceintures sont donc devenues de plus en plus dangereuses.
2: Bah, c'est toujours pareil. C'est une corrélation.
3: Ouais, dans les années 70, elle n'était pas obligatoire, la ceinture.
0: Oui, et puis il fallait déjà des ceintures dans les voitures en
4: plus. Ça, il n'y en avait pas
3: forcément. Exactement.
1: C'est ça, en 1970, effectivement, toutes les voitures n'étaient pas équipées et surtout, ce n'était pas encore obligatoire. Et du coup, bah oui, la plupart des accidents, malheureusement, la personne ne portait pas la ceinture de sécurité. Aujourd'hui, c'est bien obligatoire, donc c'est normal qu'il y ait les accidents qui restent, et ben forcément, ils sont censés avoir plus leur ceinture.
2: Par contre, la gravité des accidents a dû diminuer avec la ceinture, du coup.
4: Ouais, pas sûr, parce que la vitesse des voitures a dû augmenter aussi.
0: En Sicile, pas spécialement, parce qu'elle n'était pas limitée, la vitesse, à l'origine.
4: C'était oui, mais fous. La voiture
0: par contre,
4: était
0: les
4: moins puissante.
5: je pense qu'on a besoin d'une étude
0: ouais,
5: sérieuse.
0: Elle était moins protégée.
2: Tout ce qu'il faut retenir, c'est qu'en Sicile, ils vendaient des t-shirts avec des ceintures de sécurité pour ne pas mettre la ceinture, mais que les filles qui croient que t'es quand même la ceinture.
5: Ah, wow.
2: C'est les Siciliens.
0: Ouais. Faut être bon, il y en a qui mettent leur sac en bandoulière.
1: Tu sais, maintenant, avec les radars qui peuvent flasher en fonction de si t'as ta ceinture ou pas, peut-être que ces t-shirts ceinture vont avoir un nouvel effet de mode. Tu sais pas.
5: Wow, ça va revenir. Incroyable.
2: Sinon, il suffit de la mettre, hein. C'est quand même mieux.
1: Une petite dernière, vous êtes prêts?
6: Oui.
3: Oui. Oui.
1: La France émet environ 300 millions de tonnes de CO2 par an, compte à peine 100 millions pour le Qatar. On voit bien que c'est la France qui devra faire plus d'efforts.
2: Bah, ça dépend du nombre d'habitants.
4: Oui. Ben oui, il y a vachement moins d'habitants en Qatar que chez nous.
2: Et puis ils polluent plus, eux, c'est dans le désert.
4: Et j'avoue, ils ont tendance à...
1: Là, on compare les totaux bruts des pays, mais ça n'a pas tellement de sens. Il faut tenir compte du nombre d'habitants. Et il y a beaucoup moins d'habitants au Qatar, 3 millions, moins de 3 millions. Alors qu'en France, on est 67-68 millions maintenant. Donc forcément, si on ramène ça au nombre d'habitants, bah, la situation s'inverse complètement. Et j'aurais aussi pu vous dire, en moyenne, un habitant du Qatar émet beaucoup plus qu'un habitant français. Et donc, c'est au Qatar de faire plus d'efforts. C'est un biais classique, c'est une comparaison trompeuse.
2: Mais tu vois, c'est marrant, ça fait bon penser. Tout le monde dit tout le temps, les chiffres, on leur fait dire ce qu'on veut. Bah, si tu fais n'importe quoi avec, oui. Mais si t'es correct, si t'es rigoureux, normalement, non.
1: Et bah oui, mais il faut quand même y mettre du contexte. Et oui, la façon de les présenter change aussi. Vous le connaissez peut-être, si je vous dis 75% de réussite ou 25% d'échec.
2: Eh ouais.
1: Mais là, on n'a pas la même sensation, alors que c'est les mêmes chiffres. Donc...
2: Mais là, c'est de la psychologie.
1: Oui, mais du coup, c'est aussi sur ce phénomène-là qu'on peut leur faire dire, entre guillemets, ce qu'on veut.
0: Restons positifs, arrêtons le négatif.
1: En tout cas, notre cerveau, à nous, il adore aller vite. Et du coup, les petits biais comme ça, les liens qui paraissent faciles entre la causalité ou pas du tout, ou les courbes qui se ressemblent, comme dans l'exemple de Franck, entre la noyade et les glaces, et ben, notre cerveau, il fait beaucoup de raccourcis. Donc, c'est à nous de faire attention et de se poser une question. Est-ce que c'est vraiment logique ou est-ce que c'est juste la façon de le présenter? Est-ce qu'il y a vraiment un lien? Parce qu'entre les glaces qui sont dangereuses, les voitures blanches qui sont suspectes et des statistiques pas très convaincantes, le vrai piège, c'est rarement les chiffres. C'est surtout de la façon dont on les comprend.
5: Eh ben merci Émilie, et puis même un spécialiste psychologue des biais cognitifs dit lui-même qu'en travaillant tous les jours ses biais cognitifs, en fait il tombe dans ses propres biais cognitifs, on y échappe malheureusement pas. Enfin c'est toujours mieux si on les connaît, mais ça reste, notre cerveau il reste bien formaté. On poursuit l'émission, et puis après on va revenir sur, la dernière fois on avait parlé du Moyen-Âge, que les gens ne se lavaient pas. Enfin, si, que justement, c'était une idée reçue, mais qui se l'avait. Et bien, juste après, on fait le lien, juste après la musique, on va parler du savon. À tout de suite.

0: Vous écoutez Srizana du Toit du Monde. On poursuit l'émission, comme je le disais avant la pause musicale. On va parler hygiène et propreté avec le savon, et c'est Eba Aude, qui va nous raconter tout ça.
1: Oui, alors moi je suis pas du tout spécialiste dans le savon, mais je vais vous parler un peu de mon expérience parce que ça fait donc 14 ans que je fabrique des cosmétiques maison chez moi, que j'en offre à la famille, aux amis. 12 ans que je me suis lancée dans le savon et 8 ans que je fais des cosmétiques solides en général.
0: Et alors qu'est-ce qu'on peut faire avec des cosmétiques solides justement ?
1: Eh bien donc les classiques savon, mais on a aussi le shampoing, le dentifrice, le déodorant. On peut avoir aussi du parfum solide, des baumes hydratants solides, des après-shampoings solides. En vérité, on peut avoir pas mal de choses solides.
0: Ok, toi tu fais que les savons ?
1: Je fais savon, shampoing, dentifrice. Les déodorants, je n'avais pas trouvé de recette vraiment efficace, donc j'ai abandonné.
2: Ah, le bicarbonate, moi c'est bicarbonate de soude, direct, ça marche.
1: Ouais, mais le bicarbonate, si tu as une peau un peu sensible...
0: Ouais, mais il n'est pas sensible. Hein.
2: Non, ça défonce les t-shirts. Ouais.
0: Et alors, quels sont les avantages justement d'avoir des cosmétiques plutôt solides ?
1: Alors déjà, y a très peu d'ingrédients. Il n'y a pas ou peu besoin d'eau. Donc, il n'y a pas besoin de conservateur, puisqu'il faut de l'eau pour avoir des êtres vivants, donc des micro-organismes. Et c'est pour ça qu'on met des conservateurs. Dans un cosmétique liquide, on a 80 à 95% d'eau. Donc, quand vous achetez du shampoing liquide, vous achetez 95% d'eau. Et puis, si c'est liquide, il y a besoin d'un emballage. Et notamment, c'est souvent du plastique. Donc voilà. Et les odeurs peuvent rester beaucoup plus, donc on a moins besoin d'en mettre, ce qui, du coup, enfin, les odeurs sont souvent irritants, un peu comme les conservateurs.
0: Et ça veut dire qu'il y a combien, 90% d'eau dans les
1: 80 à 95%, et les shampoings, les gels douches, là où il y en a le plus, il y a 90 à 95% d'eau. Ouais.
0: C'est-à-dire que juste les membres actifs de ce shampoing, entre guillemets, c'est juste...
1: C'est pour ça qu'avec un shampoing qui fait... Allez, 3-4 cm de diamètre sur à peu près la même chose en hauteur. On en a pour l'équivalent de 3 grandes bouteilles de shampoing.
2: Nous, ça fait à peu près un mois. Et je compatis sur le savon, le shampoing solide. C'est trop génial. On utilise que ça. Et c'est super simple. Et c'est vachement mieux que les bouteilles.
3: Ouais, y a beaucoup moins de pertes.
2: Ouais.
0: Et pas de plastique.
1: Et pas de plastique.
0: Et alors, et comment on les fabrique ces shampoings solides ? Shampoing ou... Oui, on parle des shampoings ou des savons, je ne sais pas.
1: Alors, justement, shampoing et savon, ça va être très différent. Le savon, c'est vraiment une réaction chimique. Donc, on met des produits, il y a une vraie réaction chimique qui se fait. Alors que pour le shampoing ou le dentifrice ou le déodorant, ça va être le mélange de poudre, d'huile... parfois un peu d'eau pour le mélanger, mais au final, ça s'évapore et il n'y en a plus après dans le produit final, d'où l'absence de nécessité de conservateur. Donc, il y a deux choses différentes, les réactions et le mélange. Par exemple, pour le savon, qui est donc une réaction, on va mettre une matière grasse, qui peut être de l'huile, du beurre, de la graisse animale. On va mettre une base forte, donc c'est là où il va falloir prendre des précautions. C'est caustique, du coup ça peut brûler la peau.
0: Donc de la soude ?
1: De la soude, ouais, de la soude.
0: Ce qu'on appelle de la soude dans
1: le... De la lessive de soude, ouais, qu'on trouve dans les magasins, voilà. Et alors ça peut être de la lessive de soude si on veut un savon solide. Et si on veut un gel douche ou un savon noir, quelque chose un peu de gélifié là, le savon noir, on va plutôt prendre de la potasse.
0: Mais le savon noir, par contre, c'est pas pour le corps, quoi.
1: On peut. Ça dépend le surgraissage qu'on y met.
0: Ok.
1: Et comme pour faire un petit rappel donc de la dernière fois, du mois dernier, ce qu'on peut utiliser aussi, c'est de la cendre. Et c'est ce qu'ils utilisaient, les médiévaux. C'est que c'est aussi une base forte et ça va aussi réagir avec les huiles en mettant de la cendre.
0: Voilà. Ok. Donc, si on récapitule, de la soude...
1: De la soude, de l'huile.
0: Mais de l'huile de, tu l'as dit, mais de l'huile...
1: Une matière grasse. Moi, j'aime bien utiliser de l'huile de coco et de l'huile d'olive.
2: T'as le lait d'avoine d'aneth, par exemple.
0: Ah oui, ça, c'est qui sert de... Ok.
4: Si on revient sur l'histoire de la margarine de tout à l'heure, c'est peut-être aussi une histoire d'odeur, la divorce.
1: Et c'est tout.
0: Ok.
1: Et du coup, on obtient une réaction de saponification et on va obtenir du savon et de la glycérine.
0: Ok.
1: Voilà, donc ça c'est pour le savon, on a cette réaction.
0: Ok.
1: Et
0: le shampoing donc ?
1: Eh bien, le shampoing, on va prendre des tensioactifs qui existent déjà, qui ont déjà été fabriqués, qui sont en poudre, et on va les mélanger. Souvent, on mélange aussi un peu d'huile, une base aqueuse, donc ça peut être de l'eau, du gel d'aloe vera, un hydrolat, ça peut être une infusion, vous pouvez faire votre soupe d'ortie, enfin voilà, ça peut être tout plein de choses. Et une poudre, alors soit une poudre minérale, donc de l'argile, soit une poudre végétale, je ne sais pas moi, des zestes d'orange séchées, de la poudre d'ortie. Non, les orties, c'est une recette, par exemple, pour les cheveux gras.
0: Ok. Ah oui, après, suivant le type des cheveux, il faut adapter un peu. Quoi.
1: C'est ça. Donc, en fait, c'est pour ça aussi que moi, j'avais commencé à fabriquer les shampoings solides. C'est que je ne trouvais pas particulièrement de shampoing qui était vraiment bien pour mon type de cheveux. Et là, en fait, on peut vraiment faire son shampoing à la carte. Donc moi, quand j'en offre à la famille et des amis...
0: Tu te renseignes sur leur capillarité d'abord ?
1: Ouais, bah en fait, si c'est pas un cadeau secret, je leur fais même remplir un petit questionnaire.
0: Waouh, ok.
1: Voilà, je leur demande type de cheveux, frisé, bouclé,
0: Ok, pellicule, parce que bouclé ou pas bouclé, il faut adapter son shampoing ?
1: Ouais, il y a...
0: Ok, je vais prendre note.
1: Il y a le démêlage, enfin voilà, on peut aller assez loin dans la personnalisation.
0: Ok, bah super.
3: À tel point que quand même pour Noël, on a eu chacun à l'âge des métiers un petit shampoing personnalisé avec un goût différent, une forme différente.
2: Faut c'était pas le manger. Hein.
5: Un goût différent.
3: Ouais, odeur, c'est peut-être mieux effectivement. Je vois ce que vous voulez. Mais en fait, moi, il sentait le miel, j'ai eu faim. Et
2: du coup, je l'ai bouffé.
0: Ok, et ben on va terminer peut-être sur les précautions et les dangers de fabrication.
1: Et ben du coup, donc pour le savon, il y a quand même la lessive de soude ou soufre caustique, il y a plusieurs noms, mais...
0: Ah oui, c'est agressif.
1: Mais c'est agressif, c'est un pH supérieur à 13, donc c'est autant que la Javel.
0: Ok.
1: Voilà, donc il faut vraiment mettre des gants, mettre une blouse, mettre des lunettes de protection, enfin on ne fait pas n'importe quoi. Il faut absolument avoir un point d'eau juste à côté, parce que s'il y a une goutte, une petite goutte, de toute façon vous allez la sentir, hein. Une petite goutte qui tombe sur votre peau, tout de suite on rince à l'eau fraîche. Donc voilà, il y a quand même ce genre de nécessité. Pour les shampoings, c'est beaucoup plus simple, comme c'est un mélange, il n'y a pas de réaction chimique, il n'y a pas de produit particulièrement ni acide ni basique. C'est beaucoup plus simple. Mais après, forcément, on fabrique des produits cosmétiques. Même s'ils lavent, on les fait sans conservateur. Donc il faut absolument que ça soit propre, qu'on se lave les mains pour le conserver le plus longtemps possible.
0: Ok, très bien. Mais on a encore beaucoup de choses à dire, mais je pense qu'on en profitera à la prochaine émission.
1: La prochaine fois.
2: Et non, moi je voulais demander si vous pouvez se shampouiner les poils sous les bras et de ailleurs, pour les mecs.
4: Et de ailleurs.
1: En fait, peut-être qu'on va voir sur la question différence shampoing-savon. La principale différence entre un savon et un shampoing ou un gel douche, c'est le pH. Le pH d'un savon est à 9. Le pH d'un shampoing ou d'un gel douche est plutôt à 6. Et du coup, à part ça, c'est lavant, en fait. Donc, on peut très bien se shampouiner tout poil.
2: La barbe.
1: Mais on peut aussi très, très bien se shampouiner le corps.
2: Ah ouais, c'est bien ce que je disais.
0: Oui, mais c'est moins... Il y a moins
1: C'est ça, c'est moins décapant. Donc, c'est moins bien lavant, mais c'est moins déshydratant.
0: Okay.
1: C'est de toute façon, vous avez déjà utilisé un gel douche, un savon, vous voyez bien que ça lave pas de la même façon.
0: Oui.
1: Et voilà, donc ça va être ça la différence entre un shampoing ou un gel douche solide et un savon. Et puis après, normalement, dans un shampoing, on va rajouter des actifs spécifiques au type de cheveux.
0: Comme d'habitude, ok.
1: Voilà.
0: En fait, ça veut dire presque faut lire la notice avant d'acheter son shampoing. Enfin, en même temps, c'est marqué cheveux secs et tout ça, mais c'est quand même assez sommaire, quoi.
1: Oui, et puis surtout, dans le commerce, il y a genre une quarantaine d'ingrédients. Il y a des ingrédients qui, même pour moi, sont obscurs, alors que j'ai appris à apprendre à lire en fabriquant. Alors que moi, je fabrique des shampoings avec quatre ingrédients.
2: Et oui, t'as qu'à lui demander son questionnaire et puis voilà,
0: ouais, t'auras
4: tout. Tu veux ton petit shampoing?
1: Bon, bah pour le mois prochain, je vous ferai un petit shampoing chacun.
0: Voilà. Et on continuera d'explorer le sujet.
3: T'as dit qu'on pouvait. Est-ce qu'on peut remplacer la soude par la javel?
1: Non. Non, j'ai dit qu'on pouvait remplacer par de la potasse pour faire du savon noir.
4: Félix, il m'offre un shampoing, je m'en sers pas.
2: Et puis surtout, ça réagit. Après, une fois que c'est du savon, c'est plus de la soude. Faut pas avoir peur.
1: Bah, justement, il faut un minimum de surgraissage pour toujours éviter que le savon soit caustique et pour éviter qu'il reste de la soude qui n'a pas réagi. Donc, on met toujours un peu plus d'huile que de soude. Et selon les types d'huile, on peut varier le surgraissage aussi. C'est aussi une chose qu'on peut personnaliser.
0: Très bien, eh bien merci, voilà, plein de questions qui sortent, j'améliorerai pour la prochaine fois. On va pouvoir passer à Rémi qui aime bien prendre la parole et qui va pouvoir le faire. Tout le monde t'écoute, Rémi.
2: T'inquiète, ça va être rapide. Bien, vous avez remarqué qu'il pleut ?
1: Oui.
2: Eh oui, ben c'est normal, je viens d'acheter un nouveau télescope. Et voilà, c'est la règle, en astronomie, quand on achète du nouveau matériel, il fait mauvais pendant un mois.
4: Corrélation.
2: Exactement. Non, mais c'est à chaque fois, donc là, à un moment donné, on a des preuves. Bref.
1: Chat noir.
2: Si vous aussi, vous voulez vous lancer en astronomie, voici quelques petits conseils, ou plutôt la base, pour choisir son instrument. Et on va commencer par parler matos. Donc, déjà, la base, une lunette, c'est un long tube avec des lentilles, des loupes. Un télescope, c'est un long tube avec des miroirs. Donc, les Anglais, ils appellent tout télescope, ce qui mélange tout le monde. Et c'est moins cher de fabriquer un grand miroir qu'une grande lentille. Et donc, en astronomie, plus l'instrument est grand, plus on verra de choses. Mais lunettes ou télescopes, c'est le même principe. Ça collecte beaucoup plus de lumière que votre œil et ça permet de grossir l'image, de voir plus loin. Et un instrument astronomique est caractérisé par deux nombres, souvent exprimés en millimètres, son diamètre et sa focale. Plus le diamètre est grand, plus vous aurez de lumière, plus vous pourrez voir des objets faiblement lumineux et plus vous aurez de résolution, plus vous pourrez voir de fins détails. D'ailleurs, votre œil, c'est comme une lunette astronomique avec une lentille de 5 mm de diamètre environ. Ça veut dire qu'une lunette astronomique de 50 mm de diamètre a un diamètre 10 fois plus grand que votre œil et une surface collectrice environ 10 fois 10, 100 fois plus grande que votre œil. Donc oui, la taille compte en astronomie. La focale, c'est la distance à laquelle convergent les rayons lumineux. Vous savez, c'est comme avec une loupe et le soleil. D'ailleurs, merci de ne pas griller les insectes ou de mettre le feu au jardin. Donc la focale, ça va déterminer le grossissement de votre instrument. Plus elle est grande, plus votre instrument sera capable de grossir, mais plus l'image sera sombre. Un télescope de 1200 mm de focale, par exemple, grossira par défaut plus qu'un télescope de 750 mm de focale. Mais en grossissant plus, il aura un champ de vision plus restreint. Et la focale divisée par le diamètre, c'est juste une division, hein, ne transpirez pas, le rapport FD, c'est l'ouverture de votre instrument. C'est comme pour les objectifs photo. Un objectif photo ouvert à f2.8 capturera plus de lumière qu'à f10. Mais plus l'ouverture est grande, plus on risque d'avoir des défauts optiques et plus la mise au point sera difficile. Donc c'est valable en photo et en astronomie. Tout est une question de compromis. Pour résumer, un 200-1200, c'est un télescope avec un miroir de 200 mm de diamètre, une focale de 1200 mm. Et pour calculer son ouverture, on divise 1200, sa focale, par 200, son diamètre, ce qui fait une ouverture de 1200 divisé par 200 6. Donc une ouverture de 6, qui est moyen. Une lunette 70-700 aura une lentille de 70 mm de diamètre, une focale de 700 mm et une ouverture de 70-700 10. 700 divisé par 70, ça fait une ouverture de 10. Là, c'est ce qu'on appelle un instrument assez fermé. Et un instrument astronomique ne fonctionne pas tout seul. Il faut mettre quelque chose derrière, un appareil photo ou un oculaire. Un oculaire est un ensemble de lentilles qui permet de changer le grossissement de votre instrument. Un oculaire est principalement caractérisé par deux nombres, lui aussi. Sa focale et son champ. Le champ, c'est pas là où on met les patates, c'est le champ de vision. Par exemple, un oculaire de 5 mm de focale avec un champ de 50 degrés. Plus la focale est petite, plus le grossissement sera important. Oui, c'est inversé, on aime bien compliquer en astronomie. Donc un oculaire de 10 mm grossira deux fois plus qu'un 20 mm. Mais
0: on verra moins bien.
2: Ben ça dépend. En fait, il vaut mieux une image petite et nette que grosse et floue. Donc le grossissement, c'est pas le plus important. contrairement à ce que pensent les débutants. Ça va surtout dépendre des objets qu'on veut observer. La galaxie d'Andromède ou l'amas des Pléiades sont étendues, et si on grossit trop, on les verra pas en entier. Inversement, les planètes sont petites, et si on grossit pas assez, on verra pas grand-chose. Pour calculer le grossissement, on divise la focale du télescope par la focale de l'oculaire. Par exemple, un oculaire de 10 mm sur un télescope 200-1200, ça grossira, 1200 divisé par 10, 120 fois. Ce qui est un minimum pour admirer les planètes, justement. Pour vous, maintenant, un 25 mm sur un 150-750. Ouh, c'est dur. 750 divisé par 25. 75 divisé par 25.
0: 30 fois.
2: Donc là, ça a un même oculaire sur différents télescopes, il ne va pas grossir pareil. Ou alors, deux télescopes avec la même focale, même s'ils n'ont pas le même diamètre, avec le même oculaire, ils auront le même grossissement, mais pas la même luminosité. Après, on s'en fiche, hein, c'est juste, faut savoir à peu près faire ces petits calculs, c'est juste des divisions. Et enfin, plus le champ de l'oculaire est grand, plus on verra large à l'intérieur. Par exemple, des oculaires de 80 degrés de champ, ça c'est vraiment sympa comme hublot sur l'univers. Inversement, en dessous de 50 degrés, on a l'impression de regarder dans un trou de serrure. On appelle ça des culs de bouteille. Voilà, donc c'est pas très agréable les champs les plus petits, c'est plus dur à utiliser. Et c'est moins cher. Mais donc voilà, plus le champ est grand, plus l'oculaire est lourd, c'est presque au poids le prix après, hein, et plus il coûte cher. Et souvent, les oculaires sont plus chers que le télescope au bout d'un moment. Donc vous l'aurez compris, c'est mieux d'être riche. Mais pas tant que ce que vous pensez. Il existe de très bons télescopes pour le prix d'un téléphone. Alors, ça dépend du téléphone. Eh oui, bien sûr. Mais c'est vrai quand même. On va simplifier. Ça dépend ce que vous voulez faire. Soit vous voulez faire du visuel, soit de la photo. Un instrument qui peut faire de la photo, il peut aussi faire du visuel, mais pas forcément l'inverse. Pour faire de la photo, il faut du temps, de l'argent et beaucoup de patience.
4: Et du soleil. Enfin, en tout cas, si elle dégage
2: un nuage. Oui, mais ça viendra la prochaine fois. Les conditions là, on parle que du matos. Et en photo, le plus important, c'est pas le télescope, c'est la monture sur laquelle on place l'instrument. Parce que vous le savez, la Terre tourne, on voit les étoiles se lever et se coucher. Et pour les prendre en photo, faut les suivre, faut suivre leur mouvement, sinon c'est flou. Et donc il faut une monture motorisée sur laquelle est fixé le télescope. Et en général, c'est ça le plus cher. Il faut être le plus précis possible. Ensuite, il faut un appareil photo ou une caméra astronomique refroidie. Ça aussi, ça coûte cher. Il faut également un ordinateur, des logiciels pour contrôler le tout, des pare-buées, des résistances chauffantes, des fils, des câbles, des accessoires. Bref, c'est vite cher et compliqué. Alors si vous voulez vous lancer dans l'astrophotographie sans vous prendre la tête, alors déjà commencez par vous renseigner, mais commencez avec une lunette de courte focale. Il y a moins de réglages, plus de tolérance, moins de galères. D'ailleurs, les smart télescopes sont imbattables pour ça. Je viens de m'en acheter un.
0: C'est quoi, c'est la marque ça,
2: Smart Telescope? Non, c'est un télescope intelligent parce qu'il s'est électronique en fait. Parce que tu le pilotes avec un smartphone, oh. Exactement. Et tu m'as fait sauter mon paragraphe du coup. Donc justement, moi je viens de m'en acheter un, c'est un 30-160. Donc en fait c'est une lunette, contrairement au nom Smart Telescope, c'est de l'anglais, c'est une lunette astronomique de 30 mm de diamètre et 160 de focale. C'est pas très grand, ça tient dans la main. Mais c'est tout automatisé, c'est installé en quelques minutes et on le pilote avec son téléphone. Donc s'il fait beau une seule nuit, par exemple dans la semaine, je vais pas sortir mon gros télescope. Faut une heure d'installation, une heure de réglage et en général les nuages arrivent après. Alors que le petit smart télescope, je le pose dehors, je lance les photos, se rit bien au chaud et pendant qu'il travaille, c'est franchement un rapport qualité-prix facilité imbattable. Je conseillerais de commencer en astronomie par le visuel. Et pour ça, les meilleurs télescopes, ce sont les Dobson. Alors John Dobson, c'est un astronome amateur américain qui s'était dit les télescopes sur trépied avec une monture équatoriale qu'il faut équilibrer, aligner avec l'étoile polaire, c'est trop compliqué. Je vais construire un meuble qui fait haut, bas, gauche, droite et je vais poser mon télescope dessus. On appelle ça une monture altazimutale pour altitude haut, bas et azimut gauche, droite. Pour un budget donné, c'est le meilleur rapport qualité-prix diamètre facilité. C'est vite sorti, vite rentré, avec un bon diamètre et c'est vraiment sympa pour débuter. Ce qu'on dit, c'est qu'un bon instrument, c'est un instrument qu'on sort souvent. Donc il faut qu'il soit adapté à votre pratique. Par contre, les Dobson, c'est encombrant. Et s'il n'est pas automatisé, s'il est purement manuel, faut apprendre à se repérer dans le ciel. Ça, c'est gratuit, ça prend du temps. Il faut reconnaître les constellations, savoir trouver les nébuleuses qu'on cherche. Ça, on en parlera une prochaine fois. En attendant, pour bien comprendre tout ce que je viens de vous raconter, vous pouvez passer les stages 1, 2, 3 étoiles avec l'AFA, l'Association Française d'Astronomie. C'est comme au ski, mais en astronomie. Et c'est vachement mieux qu'une chronique radio trop longue. Et ça tombe bien, vous pouvez passer vos étoiles à Planète Mars, observatoire Hubert Reeves, et dans plein d'autres observatoires en France. Et pour ceux qui, comme moi, n'aiment pas les gens, bah vous pouvez juste vous payer le hors-série numéro 46, débuté en astronomie, du magazine Ciel et Espace. À 11 euros, il devrait être fourni d'office et je vous le recommande chaudement. La prochaine fois, je vous raconterai comment faire vos premières observations. Bon ciel.
5: Et n'oubliez pas, si vous achetez un télescope, ben il fera beau vert.
2: Pendant un temps, pas tout le temps.
0: Et rappelons-le, les lunettes, parce qu'il y a des lunettes à 80 euros là, qui sont pas chères, mais je crois que c'est contre-productif parce qu'on voit.
2: Ça dépend. Honnêtement, maintenant, ça peut, des ça petits, peut le faire. Nous, ce qu'on au Planétarme, ce qu'on vend, c'est pour les enfants des petites lunettes 70-700. C'est pas. Faut, alors oui, j'allais oublier de dire ça. Faut jamais acheter ça, ni chez Nature et Découverte, ni chez des opticiens, ni en grande surface. Les télescopes, c'est chez les vendeurs d'astronomie, les magasins d'astronomie. En France, il y en a pas 36. Il vaut mieux l'acheter sur internet que de l'acheter chez Nature et Découverte ou chez un opticien.
0: Ok.
2: Donc chez que donc il y en a.
0: Parce que c'est décevant quoi.
2: C'est pas ça, c'est que c'est pas des vrais, c'est pas souvent des bons instruments. Vaut mieux demander à un professionnel qui s'y connaît. Je vous ferai la liste une prochaine fois.
0: Ok.
2: Mais voilà, ouais, en gros, il y a des petites lunettes pour les enfants, si on ne veut pas mettre trop d'argent pour voir s'ils sont intéressés, et on ne veut pas y mettre des centaines d'euros.
0: Oui.
2: Nous, on vend une petite lunette à 130 euros. Tu as aussi un petit Maksutov, c'est un petit type de télescope, un peu entre télescope et lunettes. Il est génial, moi je vais l'offrir à ma nièce quand elle sera assez grande. Il doit coûter 130 euros aussi. Il est tout petit, il tient sur une table et il est vraiment génial. C'est le Mac 60 Acuter, c'est une sous-marque de Skywatcher. Et celui-là, il est vraiment bien. Sinon, la petite lunette Skywatcher à 130 euros, elle est imbattable. En dessous, c'est de la daube.
0: Ah voilà, 80 euros, c'est pas terrible.
2: Ah, il y en a un
0: ah,
2: petit.
0: Ah oui, il y en a quelques-uns.
2: Okay. Chez Acuter, ils ont un petit Newton, mais franchement, il n'est pas facile à utiliser. Il vaut mieux mettre un peu plus et avoir un truc plus sympa, quand même.
0: Ok, bah merci Rémi. Et puis si vous n'avez pas le temps de faire des stages, il y aura aussi plein de choses cet été, notamment à Planète Mars, mais ailleurs, des nuits d'observation, des festivals des étoiles, etc. etc.
1: Et des éclipses.
0: Et oui, le 12 août, il y aura l'éclipse le 12 août qui sera totale en Espagne et partielle chez nous, si je ne me trompe
2: tout
0: pas.
2: Tout à fait.
0: On poursuit l'émission, on revient les pieds sur Terre, alors même si avec les télescopes on a les pieds sur Terre, ou même sous la Terre, avec Chloé, notre géo...
4: Log.
0: Mais c'est quoi ta spécialité? À chaque fois j'oublie, géo.
4: C'est la micropaléontologie, les tout petits fossiles qu'on regarde au microscope.
0: Exactement, c'est bien ce que je disais.
4: Et du coup, aujourd'hui, on va pas parler de choses qu'on regarde au microscope, on va continuer notre tour des curiosités géologiques de l'Ardèche en parlant des sites géologiques remarquables qui sont entre Privas, Aubenas et l'Argentière et qui contiennent des traces de pas de vertébrés, entre autres de dinosaures. Et qui date du Permien-Trias, c'est-à-dire entre 300 et 200 millions d'années. Et ça me petite parenthèse, je pense que ma prochaine chronique sera sur les aires géologiques, parce qu'à chaque fois je parle de noms de périodes et je vous balance des chiffres de millions d'années. Donc je pense qu'une petite échelle de temps géologique, un petit récap sera très utile.
0: Faudra retenir la leçon.
4: Exactement. Donc du coup, le Permien-Trias, ce sont deux périodes géologiques qui sont relativement importantes. Déjà parce que la première chose, c'est que toutes les masses continentales se trouvaient regroupées ensemble en un super continent, une masse émergée qui s'appelait donc la Pangée, peut-être que vous avez déjà entendu parler, et qui subissait, enfin qui connaissait un climat très aride. Donc c'est une immense masse continentale avec un climat très aride, beaucoup de vent et donc d'érosion de ces massifs, des massifs montagneux qui étaient présents à ce moment-là, ce qui font qu'il y a beaucoup de dépôts de sable qu'on appelle les grès. Si vous vous souvenez la petite chronique sur les différents types de roches, donc c'est les roches sédimentaires qui se forment par érosion des autres roches, excusez-moi, et qui donc c'est ces sables consolidés. Donc c'est et aussi donc dernière petite chose, donc Permien-Trias, c'est aussi assez important comme période parce que entre le Permien et le Trias, il y a eu la plus grande extinction de masse du vivant avec 90% des espèces qui ont disparu à ce moment-là. Donc du coup, on revient à nos petits grès qui sont donc ces roches qui contiennent ces traces fossiles. C'est principalement donc des grès ou des grès argileux, donc du coup qui permettent une empreinte un peu plus fine, parce qu'en fait pour avoir une bonne résolution, on va dire, des empreintes, bah c'est un peu comme des pixels. Plus la roche de base, les grains sont gros, moins on va avoir en fait le détail de la forme de la trace, et plus la, par exemple une argile avec un grain très très fin, du coup on va avoir un détail plus important qui donnera une meilleure identification du coup des traces. Et donc la science qui étudie les traces, c'est l'ichnologie. Donc il peut y avoir plein de sortes de traces, des dinosaures, donc des grosses traces, mais aussi des toutes petites traces, donc mes fameux microfossiles, il est aussi des traces, que ce soit des traces de fuite, de prédation, ou des petits terriers, ou des choses comme ça. Donc tout ça, c'est l'ichnologie, qui est donc la science des traces fossiles. Donc pour revenir à ces grès, ils représentent donc des endroits de plaine fluviatile. Donc nos vertébrés se promenaient donc il y a 200-300 millions d'années comme ça sur des bords de fleuves qui étaient là, donc là où on se trouve en ce moment. Et c'est donc ces grès qui sont aussi qu'on trouve dans la région de Vernoux, dont je vous avais parlé une fois aussi, au milieu des roches magmatiques qu'on a tout dans la région. Il y avait aussi ces fameux grès triasiques qu'on retrouve en fait tout le bord de la vallée du Rhône. Et donc qui contiennent ces petites traces. Donc on a principalement des traces de pseudo Zuchien, qui est donc la lignée des crocodiles. Je ne sais pas si je le prononce très bien.
0: Et ça, c'est pas micro, ça.
4: Non. Alors là, on revient sur les traces. Donc c'est des traces de
0: grosses bêtes,
4: de grosses bébêtes, de gros vertébrés. Donc on a des individus de la lignée des crocodiles, donc les pseudo-Zuchiens, pardon, des dinosauriformes. Je ne sais pas.
0: Qui étaient plus gros que ce qu'on a actuellement, j'imagine.
4: Je ne saurais pas.
2: Il y en a qui étaient gros.
4: Il y en avait des très gros.
2: Surtout, ils étaient plutôt assez hauts sur pattes comparé aux crocodiles d'aujourd'hui.
4: Ah oui. Ouais.
2: Ils étaient un peu vénères, un peu rapides.
4: C'est ça, ouais.
2: Tu faisais pas gouzi-gouzi, quoi.
0: Okay.
4: Et on en trouve aussi.
6: C'est pas donc, ça un crocodile. Hein.
2: Ouais, tu peux.
4: Je pense que ça court toujours pas mal, les crocodiles.
2: Est-ce qu'il y avait des platéosaures dans les...
4: Alors,
2: c'est parmi les plus vieux dinosaures du truc.
4: Je ne saurais pas te dire, mais je plongerai là-dedans pour la prochaine fois. Et on trouvait aussi, après je te montrerai ma biblio, tu pourras regarder toi-même.
2: Non, je te fais confiance.
0: Allez, bosse un peu.
4: Mais du coup, donc des descendants la lignée des crocodiles, la lignée des oiseaux, donc des dinosaures, évidemment, et des pseudo-dinosaures. Et on trouve aussi des traces de lépidosaures, qui est donc la lignée des lézards et des serpents. Donc ce site est en fait, par sa diversité et sa quantité d'empreintes, est quand même d'un intérêt international, pas juste Ardèche, et qui en fait donc ce site ardéchois, un site quand même assez...
0: Mais c'est du coup le site à Vernoux.
4: Non, du tout, c'est vers Privas, Aubenas et L'Argentière. Mais c'est le même âge que les grès que l'on trouve à Vernoux, okay, entre autres. L'âge, les grès triasiques.
7: Et entre Privas et L'Argentière, ça fait quand même une zone un peu large.
4: Exactement, c'est pour ça que c'est un site quand même assez... Alors, c'est pas continu, en fait, il y a une zone un peu au sud de Privas, t'as une zone au sud d'Aubenas et une zone au sud d'Argentière, mais il y a, je crois qu'il y a, y a 10 000 ou 12 000 traces répertoriées pour le moment, sachant qu'on en voit évidemment une minorité et que tout le reste est encore enfoui et qu'on ne trouvera pas. Donc il y a.
2: Vers Aubenas, il y a un endroit, je suis allé voir une amie, il y a toute une face rocheuse et tu as plein de traces de pas qu'ils ont mis en valeur et tout.
4: C'est ça. Trop bien. Les sites ont déjà été préparés et sont prêts à être visités. Donc ça fait partie du géoparc des Monts d'Ardèche. Et voilà, il y a énormément, je pense, de petits sites. Il y a des grands sites qui sont accessibles avec des panneaux et tout ça. Mais je pense qu'effectivement, entre deux, il doit y avoir plein de petits sites. C'est gigantesque, vraiment. D'où l'intérêt international.
8: Je vous conseille carrément le site du sel qui a été aménagé. Oui, et on voit très, très bien les traces. Et en plus, c'est marrant, il y a des endroits où on voit qu'ils ont glissé. Et c'est drôle de se dire.
4: Ouais, dans la boue, là, comme ça, un peu dans l'argile. Ils
8: ont glissé.
0: Donc, tu as dit Ussel, hein, c'est ça ?
4: Ouais, c'est ça, Ussel. Tout à fait. À côté d'Aubenas, du coup.
0: Oui, c'est ça. Très bien.
4: Et du coup, voilà.
0: Eh ben, super.
4: L'histoire des dinosaures, trop des traces bien. De dinosaures
0: en Ardèche. Trop bien. Ben, merci beaucoup. On va reposer notre cerveau après tous ces savoirs acquis. On fait une petite pause musicale et on retrouve Samuel qui va nous parler du film tourné en Équateur en début d'année. Mais c'est juste après Swim de BTS ou BTS de Swim, je ne sais pas. On écoute.

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1: Vous écoutez toujours Srizana, du toit du monde, votre émission de découverte sur votre radio, radio locale préférée. Et comme annoncé, on est en ligne avec Samuel Toutain. Bonjour Samuel.
2: Bonjour Franck, bonjour à tous.
3: Bonjour. Bonjour.
1: Et donc,
2: du monde.
1: Il y a du monde. On est obligé de pousser. On est 8. Voilà, on est 8 dans le studio. On se tient chaud. Et donc, tu es documentariste animalier. Donc, tu nous présentes à chaque fois un film avec une espèce animale ou végétale, souvent animale plutôt. Et je te laisse présenter un nouveau film.
2: Et cette fois, on va parler de Harpy Féroce, qui est donc un aigle, un des plus grands aigles du monde, qui vit en Amérique centrale. Et un peu en Amérique du Sud, jusqu'au Brésil. On trouve même en France, vu qu'il y a la Guyane par là-bas. Et donc, le mois dernier, je me suis rendu en Équateur et on est parti filmer ce bel oiseau pour faire un film pour Arte. Un film qui est réalisé par Denis Neguireff et pour la production, c'est Arturo Millo.
1: Donc là, il est en cours de montage, je suppose, si c'était le mois dernier.
2: Exactement. Là, ils sont en cours de montage. On a ramené quelques téraoctets d'images. Il y a de l'oiseau, mais on a aussi filmé pas mal d'humains, de personnalités locales qui nous parlent de la faune alentour, des singes ou de la préservation de l'aigle, des scientifiques qui travaillent dessus.
1: Ok, et donc quand on fait... Oui. Je te laisse finir.
2: Et donc là, pour en fait, l'oiseau est compliqué à observer parce que il vit vraiment au-dessus de la canopée. Donc en forêt tropicale, évidemment, on ne voit rien de ce qui se passe à cette hauteur-là. Et donc le seul moment où on peut observer un peu ses comportements et l'oiseau en lui-même, c'est au moment de la reproduction. Donc on sait que l'oiseau va revenir au nid régulièrement nourrir ses petits. Donc c'est le seul moment où on peut être à peu près sûr de le voir. Et du coup, là, on a repéré un nid par des scientifiques et on a monté une tour d'échafaudage de 17 mètres de haut et on a fait un affût en haut de cette tour. Mais il est rapidement arrivé, le jeune, et du coup, on a passé 3 jours à le filmer là-haut.
1: Ok, donc vous avez quand même pu le voir voler au-dessus de la canopée, où 17 mètres, c'était pas assez.
2: Alors là, c'est le jeune qui est un peu intermédiaire. Il est juvénile jusqu'à 2 ans et demi, 3 ans avant de vraiment quitter ses parents. Et du coup, là, il revenait un peu par habitude à son nid. Il faisait un peu son tanguy, mais au bout d'un moment, il y a quand même des adultes qui lui disent de faire sa vie parce qu'il va falloir eux qui répondent à neuf. Et donc là, il a été un peu attiré en fait par notre bruit qu'on faisait. Ils sont plus curieux, les jeunes. Du coup, il est venu voir ce qui se passait. Il est resté 2 jours à côté de nous.
1: Ok, excellent. Et du coup, pour un film qui dure, je sais pas, c'est quoi, c'est un 52 minutes ou une heure
2: Ouais, c'est ça, comme d'habitude, 52 minutes.
1: 52 minutes, et alors comment on... Enfin, je sais pas très bien dire comment on remplit 52 minutes avec un oiseau, aussi exceptionnel soit-il.
2: Voilà, et qui est compliqué à observer. C'est sûr qu'en 3 jours, j'ai pas fait des
1: Mais c'est que 3 jours d'image.
2: Là, sur l'oiseau, ouais, on l'a vu que 3 jours, donc... C'est compliqué, mais du coup, on fait toute l'aventure, en fait. On fait l'aventure d'une scientifique aventurière française qui décide d'aller réaliser son rêve de voir cet oiseau. Et du coup, elle va rencontrer une scientifique équatorienne qui lui explique comment faire et part toutes les deux en bateau dans la forêt pour trouver l'oiseau.
1: Ah, ok. Donc, en fait, dans cette partie, toi, tu n'as pas fait des captures pour les 52 minutes, mais c'est juste. Toi,
2: j'ai fait tout le film avec le réalisateur, on a filmé tous les deux, donc on a filmé tout ça, autant les humains que les animaux.
1: Ah ok, donc sur l'ensemble du film. J'allais dire, en fait, est-ce que toi tu t'es spécialisé juste sur l'oiseau, sur ta tour à 17 mètres, ou est-ce que non, tu étais sur l'ensemble du...
2: L'ensemble du film, ouais.
1: Ok.
2: Pas les budgets nécessaires pour se séparer comme ça en plusieurs équipes.
1: Oui, déjà la tour de 17 mètres...
2: Ouais, au milieu de la forêt, il faut trimballer tout ça, ça se fait pas en 2 minutes.
1: Ok, et la sortie du film, ce sera pour oui,
2: c'est une bonne question, peut-être fin d'année ou début d'année prochaine, au pire, je dis ça comme ça, quoi.
1: Et c'est toi, c'est toi qui exploites les images derrière dans le
2: Non,
1: sens...
2: pas du tout, là, non, moi j'étais juste caméraman, du coup, à la fin du tournage, je donne les images à la production. Et puis après, il y a un monteur et le réalisateur qui font toute la post-production, montage d'image, son talonnage, bruitage, musique.
1: Ok, donc si t'as mal fait le job, eux, ils se tirent les cheveux parce que t'as pas pris les bonnes images.
2: C'est ça, et ils ne me rappelleront pas.
1: Et toi oui, pour le coup. Ok. Super. Bah écoute, eh ben merci. Donc ce film qui s'appellera, il y a pas de titre encore, peut-être si.
2: Si si, ça s'appelle Sur les ailes de la harpie féroce.
1: Sur les ailes de la harpie féroce, mais bon, faut attendre, parfait. Faut attendre 2027 a priori pour pouvoir le visionner sur Arte.
2: C'est ça.
1: Très bien, ben merci. On doit couper parce qu'on est presque au terme de l'émission et on a Flore qui doit encore nous raconter des choses. Ben merci Samuel, on se retrouve à la rentrée prochaine si tu es toujours d'accord pour nous parler de tes films et des animaux. Merci.
2: À bientôt.
1: Merci. À bientôt. Salut. Et on enchaîne, comme je le disais, pour terminer l'émission, avec Flore qui a 3 minutes à peine pour faire sa petite chronique.
0: De toute façon, c'est toujours pareil.
1: Ça tombe toujours sur les mêmes.
0: Bon, il y a quelques mois maintenant, je vous proposais une chronique sur la patrimonialisation. Et j'évoquais le fait que le patrimoine était toujours sélectionné par quelqu'un, que ce soit un individu ou un collectif. Un des acteurs les plus connus reste l'État. Et ceci tout particulièrement à partir de la Révolution française. Et une des premières politiques publiques du patrimoine en France, c'est celle reconnaissant des monuments historiques en 1830. Il s'agit d'identifier des objets et des bâtiments, soit qui sont particulièrement remarquables, soit qui sont particulièrement représentatifs. Du coup, je vous ai proposé quelques petites questions sur les monuments historiques des Boutières, du centre Ardèche. J'ai regardé plutôt du côté de Valérieux, du côté du Pays de la Mastre et du côté de la Capca. Donc, la communauté d'agglomération Privas Centre Ardèche. Je vous fais pas jouer sur les objets, parce que les objets, c'est principalement des objets liturgiques, des objets qui sont liés au culte, et c'est un peu toujours pareil. Mais les monuments historiques, sur ces 3 communautés de communes, combien vous pensez qu'il y en a ?
4: 50.
5: Une centaine.
1: 4.
0: Ah ouais, vous êtes très variés dans vos réponses.
6: 64.
5: 29. 167.
6: 250.
0: Il y en a 30. Pas mal du tout.
7: J'ai 29.
0: Il y en a 5 sur la communauté de communes de Pays de la Mastre. Il y en a 21 sur la communauté d'agglomération Privas Centre Ardèche. Et il y en a 4 sur Valérieux. Donc Franck, t'avais Valérieux. Mais effectivement, ce n'est pas forcément beaucoup. On commence à comprendre que la sélection des monuments historiques, ça a aussi allé avec le fait de est-ce qu'on connaissait bien certains territoires ou pas. Et quand est-ce que vous pensez qu'on a protégé le premier monument historique sur ces communautés de communes ?
1: Wow.
4: Les années 50.
1: Alors répondez vite.
7: Ouais, après la guerre, ouais.
8: Non, c'est beaucoup plus que ça.
1: Après la Première Guerre mondiale, moi.
8: Je dirais.
5: Je sais pas, parce qu'au 17-18e siècle, ils utilisaient encore des roches venant de monuments. Alors.
0: Ouais. La politique monument historique, elle est datée de 1830, mais le premier monument historique qu'on a sur ces communautés de communes, les premiers monuments historiques qu'on a sur cette communauté de communes, sont protégés en 1923. Il s'agit du pont de Louvèze à Privas, qui est un pont du XIIe siècle, et la chapelle des princes au château de Lavoult, qui sont donc tous deux classés en 1923. Et le dernier classement, quand est-ce que vous imaginez qu'on a protégé encore un monument sur ces...
5: Bah, il y en a tous les ans. Oui, il y en a tous les ans.
0: Non, il n'y en a pas tous les ans.
7: Ouais. C'est sur notre territoire.
1: Le territoire.
5: Ah oui, non, je pensais à national. Ouais, ouais.
0: Non, pas au niveau national.
7: Il y a une dizaine d'années. Allez.
0: Une dizaine d'années, c'est pas mal. Le dernier monument qui a été classé sur ces territoires, c'est l'église Saint-Pierre de Lubillac, qui est inscrite en 2012. Enfin, ses façades, sa toiture, ses parcelles, et elle a été entièrement restaurée en 96, pardon, je dis bêtises. Je voulais vous faire jouer sur autre chose, mais Franck me fait signe qu'il faut que je termine ma chronique, oui, donc je vous ferai jouer plus tard, dans une autre émission.
1: On
0: voulait jouer.
1: On doit rendre l'antenne. C'est un peu court, mais on va se retrouver le mois prochain. C'était aujourd'hui la 117e de Srisana du Toit du Monde, l'émission sur le Toit du Monde pour mieux l'interroger et le comprendre. On se retrouve le mois prochain pour un nouveau numéro. D'ici là, ne cherchez pas de vos paysages, mais y a de nouveaux yeux. Salut à tous.
6: Salut.
0: Bonne soirée.
5: Salut, bonne soirée.

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0: 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Partons à la découverte de nouveaux récits de voyage à vélo.
2: Bonjour, bonjour auditeuriste. Aujourd'hui, on accueille Mathilde et Laura qui vont nous parler d'un super voyage en famille et Letty à la technique.
3: Coucou.
2: Bonjour Mathilde, bonjour Laura.
4: Bonjour.
5: Bonjour.
2: Est-ce que vous pourriez vous décrire en tant que cycliste ?
4: Bon, je commence, moi c'est Mathilde. Moi, autant que je me souvienne, j'ai toujours fait du vélo. On m'a offert mon premier petit vélo à, je pense, 2 ans et demi, 3 ans. Et je pense que j'ai pris très vite beaucoup de plaisir à faire du vélo. En tant que gamine, je passais beaucoup de temps sur un vélo. J'ai eu plein de vélos. C'était vraiment... je pense que ça m'a vite donné accès à un sentiment de liberté. Ouais, j'ai toujours aimé le vélo aussi en tant que pour me déplacer parce que j'habitais à la campagne à Livron et rapidement pour aller voir les copains, les copines, il fallait prendre le vélo, donc ça a été aussi un moyen d'accès à un peu à la liberté. Et voilà, j'ai toujours un peu cette philosophie de vélo je pense que c'est quelque chose qui m'anime. Voilà la cycliste que je suis.
2: Et au quotidien, tu l'utilises ou plutôt pas ?
4: En travaillant à Lyon, je suis plutôt en mode vélo-taf. Enfin, je me déplace dans Lyon en vélo. On va dire que j'ai un peu deux casquettes au niveau vélo, on va dire deux guêpettes plutôt. J'aime faire des aventures à vélo en famille, dont on va parler. Et j'aime aussi... J'ai deux vélos, j'ai Joe le fougueux qui est plutôt le vélo où je fonce et je vais faire plein de kilomètres et aller loin et vite. Et puis James, le vélo pour l'aventure en famille. Voilà.
2: Chouette. Merci Mathilde. Et Laura, tu veux nous parler de toi en tant que cycliste ?
5: Alors moi, en tant que cycliste, c'est pas trop un qualitatif que j'utilise pour me décrire cycliste parce que j'avoue que j'aime pas trop le vélo. J'apprécie pas pratiquer le sport vélo, mais par contre le vélo pour moi c'est un mode de déplacement depuis toujours, puisque je suis toujours en retard et en fait un vélo j'ai plus vite qu'à pied, donc j'ai toujours pris un vélo pour aller plus vite et être un peu moins en retard. Voilà, donc depuis que je suis petite, pour prendre les copains aussi, les copines, on monte à plusieurs sur le vélo. Dans ma vie quotidienne, mes déplacements peuvent être à vélo, et y compris professionnels. Donc moi je travaille aussi sur Lyon et je suis toujours sur mon vélo avec mes dossiers à parcourir un peu la ville et puis aussi à la région. Je prends le train et ensuite je me déplace en vélo dans les villes. Donc oui, mais par contre, le sport, c'est pas trop mon truc, sport de vélo.
2: Donc plutôt t'aimes pas trop, mais t'es quand même à l'aise à vélo.
5: Oui, ça par contre, oui.
2: Ok. D'accord. Est-ce que vous avez chacune l'habitude de partir en voyage à vélo ? Ou toutes les deux même ?
5: À l'origine, on est plus des voyageuses à pied. On a très vite construit nos aventures ensemble sur des itinérances à pied dans les Pyrénées ou dans les Alpes. Et en fait, c'est depuis qu'on est maman qu'on a décidé de prendre le vélo pour partir en aventure. Parce que c'est compliqué de porter un bébé et puis toute notre maison sur le dos. Voilà, donc du coup, on s'est dit, vaut mieux le tirer. Et c'est Mathilde qui charge quand même la plupart du temps de tirer l'enfant.
4: C'est vrai qu'initialement, quand on s'est rencontrés, je crois qu'on n'avait jamais fait de vélo ensemble avant d'être parents. Enfin, pas que je me souvienne. Et c'est le fait de devenir parents que ça nous a réunis vers le vélo, je pense, et notamment l'aventure à vélo. Et en fait, moi, j'avais déjà fait une aventure en vélo solo en Bretagne il y a longtemps, en 2013. 2013. Mais j'avais pas tant fait d'aventure à vélo que ça. Au final, c'est vrai que, et quand on s'est rencontrés, on faisait beaucoup, beaucoup d'itinérances à pied, quoi. C'est vraiment la parentalité qui a été le liant.
5: Le déclencheur,
4: oui. Le déclencheur.
2: Mmh. Ok. Trop bien. C'est un voyage que vous avez entamé toutes les deux finalement, quoi. Ensemble.
5: Ensemble, oui. Mais un mode de déplacement qui nous a un peu été imposé. Voilà.
4: Donc qui t'a été imposé.
5: Qui m'a été imposé.
2: J'avoue. De par l'enfant. Ok.
4: Moi, je suis ravie.
2: Et alors, c'est quoi cette idée, cette idée, ce projet, cette envie? Vous pouvez nous en dire un peu plus ou pas trop?
5: Oui, bien sûr. Je pense que ce projet part de deux dynamiques. La première, c'est la quête d'aventure. Quand on est devenue maman, quand Mathilde était enceinte, on a eu cette crainte toutes les deux de se dire la parentalité, c'est peut-être laisser cette part d'aventure. Et c'est vrai qu'on a eu de longues discussions, Mathilde des craintes qu'elle a beaucoup manifestées. Et quand notre fille est née, on était vraiment très heureuses. Pendant la partie postpartum, en fait, on nous a offert un livre qui s'appelle Dans la roue du Petit Prince. C'est l'histoire d'une famille, je ne sais pas si vous connaissez, c'est une famille qui part de Chambéry jusqu'au Sénégal à vélo. Ils sont trois enfants. Je crois que la plus petite a 5 ans.
4: 7.
5: 7 mm. Et voilà, ils traversent toute l'Europe jusqu'à Dakar. Et j'avoue que pendant les 7 premiers jours de vie de notre fille, moi je l'ai lu. Alors qu'on ne dormait pas, enfin, on ne savait plus s'il faisait jour ou nuit.
4: Ouais, moi aussi, je l'ai lu à ce moment-là.
5: Et on s'est plongé là-dedans. Et en fait, on s'est dit, mais en fait, c'est possible de partir avec notre bout de chou.
4: Ouais, il nous a fait du bien, ce livre, je crois.
5: Ouais. Et en fait, je pense que c'est parti de là, déjà, de se dire, on est maman, mais on reste quand même aventurière. En fait, on va être juste aventurière à trois. Voilà, ça, ça prend une dynamique. Et puis la deuxième... La deuxième, c'est un cadeau qu'a offert l'oncle de Mathilde à Thaïs. Si tu veux expliquer un peu.
4: Ouais, c'est à la naissance de notre fille, mon parrain a offert à Thaïs son arbre généalogique jusqu'à 1700, je crois, 1700, ouais. Dans ces eaux-là. Et l'idée, c'est que... Enfin, Laura m'a dit, mais peut-être continue sur... sur le projet, je te renvoie la balle, mais là, tu m'as dit je peux pas offrir ça à Thaïs.
5: Voilà, Mathilde vient de la Drôme, c'est vrai que jusqu'à tous ses ancêtres, ils avaient pas quitté la Drôme, c'est la première à être partie. Et moi je dis moi j'ai des origines béninoises, portugaises, et on n'a pas de fil conducteur comme ça, de retour vers nos racines, en tout cas écrit. La chose, tout ce qu'il y a à faire, c'est d'aller dans le pays et découvrir, interroger les gens qui sont encore vivants. Et puis on s'est dit on aimerait quand même faire découvrir toutes nos racines à Thaïs, et du coup c'est comme ça qu'est né ce voyage. On s'est dit allez, on part toutes les trois, on fait le parcours qu'ont fait mes ancêtres. Donc mon grand-père du Portugal a atterri en Haute-Savoie, au fin fond de la Haute-Savoie, et on s'est dit on part de Thonon-les-Bains et on va jusqu'au Portugal. Alors au début, on ne s'est pas dit forcément de tout faire à vélo. Hein. J'avais quand même
2: mis
5: une petite pièce pour... parce que mon grand-père a traversé les Pyrénées, c'était pendant la dictature franco, donc il a passé les Pyrénées à pied en hiver. Et moi, j'avais à cœur de refaire ce parcours à trois. Sauf qu'avec Thaïs, c'est un peu compliqué, c'est trop tôt. Et en fait, on aimerait clôturer ce voyage. Donc, on fera peut-être un autre moment, mais pour l'instant, voilà, on a décidé de faire tout à vélo.
4: Puis, on aime bien le vélo quand même. Et donc, c'est pour ça qu'on a commencé, du coup, en mai 2023, on est parti de Thonon-les-Bains. Et c'est de là qu'est parti ce voyage à vélo. Et puis, le vélo, ça nous allait bien, je pense, pour aussi donner des notions de... le vélo, c'est une philosophie, donc sur la lenteur du voyage à vélo, sur le côté écologique aussi pour notre fille, et l'aventure, lui donner le goût à l'aventure rapidement. Et l'idée, c'était au maximum d'être en autonomie, donc dormir sous la tente, d'être en autonomie maximum, quoi.
5: Y avait aussi ce côté de passer par nos racines, sur la route de nos ancêtres. Hein. Donc c'est d'être accompagné aussi par des gens qui nous ont accompagnés dans nos vies. Donc on est parti de Thonon-les-Bains, il y avait mes parents qui étaient là, il y avait mes parents aussi, les parents de mon amie d'enfance, donc C'était hyper émouvant de partir de Thonon, de longer le lac, et d'aller jusqu'à Genève accompagné par nos familles.
4: Ouais, c'était beau. Là, c'était une procession, les premiers coups de pédale où on a donné tous ensemble ces coups de pédale, où il y avait les parents de Laura et les parents de ta meilleure amie. C'était hyper émouvant, en vrai, de partir comme ça avec Thaïs aussi. C'était.

0: Et donc, la première année, vous êtes arrêté à un endroit et vous allez retourner à cet endroit-là pour continuer le voyage, c'est ça ?
1: Ouais, c'est ça. En fait, en 2023, on a fait la Viarona. En fait, on est parti de Thonon-les-Bains, on a longé la Viarona, on est allé de la Viarona jusque chez nous vers Bourgoin-Jallieu. Et ça, c'était au printemps 2023. Puis l'été 2023, on est parti de chez nous, on est allé jusqu'à la mer. Et ça, symboliquement, c'était génial. On parlait avec Laura justement de partir en voyage à vélo de chez soi. Il y a vraiment un sentiment de, je sais pas, d'euphorie, de liberté, de partir de chez soi et d'aller à la mer en vélo. C'est un truc qui me fait, qui me donne un sentiment vraiment de liberté. C'était trop bien. Donc on est parti de chez nous et on est allé jusqu'à la mer, jusqu'à, c'était où?
2: Gros du Roi.
1: L'année dernière, au printemps, on est parti pas loin de Montpellier exactement, et on a fait le canal du Midi, on est allé jusqu'à Toulouse. Et là, cette année, du coup, en avril, on va partir d'un peu plus loin de Bayonne, et on va passer les Pyrénées, et on va aller jusqu'à
2: les Gioza de Mondego, donc là où est née ma maman. Donc un petit village au Portugal.
1: Wow. Et le dernier tronçon du coup.
3: Donc là, cette année, ça s'arrête?
2: C'est la question. Parce qu'en fait, les racines, elles viennent du Portugal, mais aussi du Bénin. Donc à voir si on poursuit. Oui. On n'a pas encore... c'est pas projeté.
1: L'idée, c'est que ce soit aussi plaisant pour Thaïs. Et Thaïs grandit. Et justement, c'est hyper intéressant parce qu'on est sur des questionnements d'adaptation avec son âge. Et il faut que ça reste plaisant pour elle. Et le problème de l'aventure à vélo, on en reviendra peut-être après. Mais avec un enfant, c'est vraiment d'autres contraintes. Parce que nous, on prévoit des choses en tant qu'adulte et on fait tout un programme. Puis là, l'enfant, à un moment donné, ne veut pas monter dans sa carriole ou des choses comme ça. Et on se dit, ouais, mais attends, moi je suis celle qui gère le programme. Et des fois, je suis en mode, non, attends, il faut faire tant de kilomètres aujourd'hui. Enfin... Et sauf que va expliquer ça à un enfant, c'est compliqué. Donc là, on la prépare quand même psychologiquement depuis quelques semaines, mois, pour lui dire on va repartir en aventure, etc. Comment tu veux faire? Est-ce que tu vas aller dans la carriole, etc. On avait peut-être envisagé de voir d'autres alternatives. Donc là, l'idée, c'est de terminer jusqu'au Portugal et puis après de la re-questionner sur... Enfin, moi, je veux que ce soit un plaisir pour Thaïs quand même. Donc, bien sûr qu'on a un peu l'utopie de peut-être faire du vélo. Enfin, en tout cas, moi, je l'ai. Je dis ça, je parle pas pour toi, Laura, mais... Pourquoi pas aller au Bénin en vélo, mais c'est d'autres problématiques et il y a peut-être la notion de sécurité qui rentre en jeu. Et aussi, c'est pas les mêmes types de revêtements au sol. Donc voilà.
2: Ça, c'est la partie technique. La partie politique, c'est passer la Mauritanie. Il y a Boko Haram qui est assez présent au Bénin, nord du Bénin. Donc bon, voilà. Il y a d'autres enjeux à prendre en compte face à un autre voyage. Pour l'instant, on s'est dit, on fait étape par étape. On va déjà arriver jusqu'au Portugal.
3: Carrément.
2: Ce qui était un vrai plaisir, c'est qu'à chacune de ces étapes, on a été accompagné par nos proches. Donc, on vous a parlé de la première étape avec mes parents. Et après, deuxième étape, c'était plutôt la côté Viarona. Donc, on est passé par la Drôme et l'Ardèche. Et on a eu la chance de passer par chez la grand-mère de Mathilde et d'être accompagné pendant 2 jours par ses parents et son frère. Donc voilà, il y avait vraiment...
1: Ah, c'était génial aussi ça, vraiment qu'ils nous accompagnent symboliquement, ça faisait du bien en fait. Qu'on soit tous là en vélo, c'était génial. Bonheur.
2: Et la mère, on a été accueillis par très bonne amie à moi de Toulouse, qui est venue avec sa femme et sa fille, qui a un mois de moins que la nôtre. Donc symboliquement aussi, c'était cool. Et ils nous ont rejoints sur la dernière étape du canal du Midi pour finir à Toulouse avec nous, puisqu'elles sont à Toulouse. Donc à chaque fois, en fait, c'était important pour nous d'avoir des personnes qui nous accompagnent dans notre vie et qui partagent cette route avec nous. C'est encore plus émouvant.
3: Et ouais, ça rend les choses encore plus intimes, encore plus fortes, j'imagine. Juste pour information, Thaïs, elle a quel âge ?
1: 3 ans.
3: Ok, donc elle a commencé dès sa première année, quoi.
2: Non, enfin, c'est 16 mois. Quoi. 16 mois, ouais.
3: Ok.
0: Et donc elle est en carriole, elle ne pédale pas ?
1: Ouais, c'est ça, elle est en carriole.
0: D'accord.
1: Et c'est juste que là, je ne sais pas si vous connaissez le... j'ai oublié le nom, c'est une marque, ils ont développé ça, c'est comme une petite selle qu'on fixe sur le cadre du vélo et on hésitait à prendre ça là pour avril. Ça, et je suis pas sûre qu'on prenne ça parce que je suis pas sûre que ça s'adapte sur nos vélos.

0: Mais moi, j'ai peur qu'elle tienne pas. Là, elle est quand même plus grande à 3 ans. Elle fait presque plus trop la sieste. Et j'ai peur que. C'est un peu un nouveau défi en vrai. Parce que là, quand même, au printemps de l'année dernière, Thaïs, elle commence à nous dire ah, j'en ai marre et tout. Et en fait, quand t'as commencé à rouler, que ça fait une heure et demie que tu roules et que t'as prévu de rouler 4 heures et qu'elle te dit j'en ai marre.
1: Oups.
0: C'est un peu... Et il y a des fois où ça se passe super bien. C'est un peu aléatoire en fait. Donc. Mais jusqu'à présent, elle était en carriole. On avait, et en vrai, on s'était dit aussi, quand on arriverait au Portugal, symboliquement, Thaïs serait sur un vélo. Et elle a commencé à faire du vélo avec les roulettes, j'avoue. Mais c'est un peu trop tôt, quand même. Et puis, c'est aussi charger un vélo. Et en fait, le poids, ça compte tellement sur l'aventure à vélo, là. Surtout sur du long comme ça, parce que là, on partirait sur... en avril, on va partir sur officiellement 17 jours de vélo, avec une marge de 4 jours. Donc, le poids, ça compte, quoi.
2: Et on traverse les Pyrénées.
1: Ouais.
2: Donc, il y a aussi un bon dénivelé à passer, surtout la première semaine. Donc, c'est vrai qu'il y a une notion de poids qui est très importante.
3: Thaïs, quand vous roulez, toi, tu disais que, plutôt là, elle faisait plus la sieste. Donc, on peut imaginer qu'elle faisait la sieste quand, les années précédentes. Mais j'imagine qu'elle ne dort pas tout le temps. Vous roulez, qu'est-ce qu'elle fait pour s'occuper dans la carriole ? Quand vous êtes en route.
0: Tu veux répondre ?
2: Mais moi, du coup, je profite de ma fille. Parce que c'est souvent Mathie qui la porte. Je me mets souvent à côté d'elle, donc on peut échanger.
0: On chante.
2: On chante beaucoup, ouais, on se raconte des histoires. Et puis, elle adore admirer le paysage, en fait. Des fois, elle n'a pas envie qu'on lui parle, comme nous quand on est en contemplation.
0: Des fois, elle fait ça. Le
2: milieu qui nous entoure.
0: Et puis, c'était pas mal sur le canal du Midi, parce qu'il y avait plein de choses. Enfin, vu qu'on remontait le canal, on pouvait voir plein de bateaux. Donc, on l'a amené aussi à voir des choses, à dire « Ah tiens, regarde, il y a ça ». Puis, on en discutait. Moi, je l'entends pas toujours très bien, mais toi, tu l'entends mieux quand tu es à côté. Donc, on l'a fait un peu interagir avec ce qui se passe. L'idée aussi, c'est de... Bon, on s'arrête pas toutes les 10 minutes, sinon on n'avance pas, mais c'est quand même d'essayer au maximum de se mettre à son rythme, de faire des pauses. Des fois sur le parcours, on peut voir des choses sympas et puis on va se dire « Ah tiens, bon, on va s'arrêter, on va regarder ». Notamment sur le canal du Midi, il y avait les écluses qui étaient hyper sympas à regarder avec Thaïs. Elle trouvait ça... C'était trop cool, en vrai, les écluses, c'est marrant. Mmh. Et donc on essaie au max de s'arrêter, d'interagir avec elle, même si des fois, j'avoue qu'il y a eu une fois, notamment quand il pleut et qu'elle dit « J'en ai marre, je vais m'arrêter ». Et je me rappelle, il y avait de la boue, te rappelles, il y avait de la boue de partout, et ça lui giclait de la boue sur la face, et en fait, et je l'entendais crier derrière, sauf qu'il pleuvait, et puis je regardais pas, et puis à un moment donné, je me retourne, elle criait, et en fait, elle était pleine de boue, quoi, j'avais oublié de fermer la carriole. Bon, voilà, là, je me dis, ah, mince, je suis vraiment un parent indigne, mais bon, je pense qu'elle s'en rappelle plus. C'était un peu drôle.
2: Après, il y a eu une partie où il y avait Ilaya, la fille, du coup, de mon ami. Donc là, c'était top, elles jouaient toutes les deux dans la carriole.
0: Ah ouais, quand elles sont à deux, c'est génial, elles rigolent. C'est ça qui est bien aussi, d'avoir un autre enfant qu'on peut emprunter.
2: Si vous voulez nous prêter votre enfant.
3: Appel général.
0: Ouais, c'est pratique, ouais. C'est pratique d'avoir un autre enfant. Enfin, faut le porter après.
3: Ouais, du coup, deux enfants dans une même carriole, ouais, avec chaud. Un vélo sans assistance électrique.
0: Ouais, c'est chaud, c'est vraiment chaud. Hmm. Plus, là, dans la carriole, il y a du matos et puis il y a les sacoches aussi. Globalement, le chargement, moi, mon chargement, il est de 65 kilos à peu près. La carriole, l'enfant et les sacoches. Donc, c'est un peu chaud, quoi. Mais ça se fait, en vrai. Et puis, comme dit Laura, au moins, on roule au même niveau. Enfin, on roule à la même allure.
2: Oui, c'est vrai. Il y a une... Il y a un équilibre sur la vitesse grâce à ça. Après, je préfère prévenir quand même, je m'attache à faire une heure avec Thaïs quand même par jour pour un peu soulager Mathilde.
3: Yes.
2: Participer à l'effort familial.
3: Et les années précédentes, elle était plutôt enthousiaste de cette idée de partir ou elle avait un peu d'appréhension ? Enfin, comment est-ce qu'elle exprimait cette projection là.
0: De dire qu'elle est enthousiaste, est-ce que je me mens et que je suis tellement dans mon délire et dans mon utopie? Bien sûr, ma fille adore l'aventure à vélo, adore le vélo, et elle fera beaucoup de vélo. Après, pour être honnête, il y a eu des moments où on sentait que c'était dur pour elle, quoi. Mais de la même manière que c'était dur pour nous, parce que on va pas se mentir, il y a eu des moments où franchement, on a pleuré et puis on s'est dit qu'est-ce qu'on fout là, quoi. Mais je dirais quand même. Mais dis-moi ce que t'en penses, hein, Laura, mais je dirais quand même, je trouve qu'elle aime bien.
1: On sent l'espoir dans ta voix.
0: Ouais. Non, mais en plus, ce qui est génial, c'est que Thaïs, je me rappelle d'un moment où elle était petite et elle dit « Mais maman, je comprends pas, je veux aller aux toilettes. » Et elles sont où les toilettes ? Je dis « Bah c'est là, on fait pipi sur l'arbre. » Elle dit « Mais je les vois pas les toilettes, quoi. » Donc c'est trop bien parce qu'elle découvre plein de trucs. Et après, elle était trop fan de faire pipi dehors, au point où quand on est rentré chez nous, elle voulait plus aller aux toilettes et elle voulait trop faire pipi dans le jardin. Et puis même ce truc de « On monte la tente. » En fait, avec un enfant, on essaie vraiment de mettre un rythme. Donc les soirs, ben, on a l'habitude de monter la tente. Elle nous aide à monter la tente. Enfin, moi, c'est plutôt moi qui gère tout ce qui est logistique. Laura gère un peu le repas, et donc on a nos habitudes, et Thaïs elle aime bien, elle est trop fan de découvrir des choses, puis on fait des choses avec des bâtons, donc si, je pense qu'elle aime bien, après comme tout le monde, des fois elle est fatiguée, puis c'est un peu l'inconfort, ça peut être compliqué, et puis il y a eu des fois où elle a eu froid, donc voilà, mais bon...
2: Chaud. Surtout chaud.
0: Chaud, ouais, chaud, c'est vrai.
2: Je pense qu'aussi elle se rend compte... Bah, déjà, je pense qu'elle ne conscientise pas à la première fois qu'on lui en parle à 16 mois. Mmh. On part en aventure. Elle dit ouais, parce que nous, on est enthousiaste, donc elle nous suit. C'est sur le moment où, oui, effectivement, il y a des moments où tu sens qu'elle apprécie pas le moment, mais comme tout le monde, dans chaque voyage. Après, c'est aussi un moment privilégié avec ses mamans. On bosse beaucoup. Il y a des fois, on n'a pas le temps, en fait, de partager ça là. Elle sait qu'elle a 15 jours H24 qu'avec nous. Donc je pense que j'en déduis qu'elle apprécie. Après, elle ne l'a pas encore verbalisé.
0: Une grosse capacité à se convaincre. Mais si, elle aime bien. Ouais, après, forcément, il y avait des moments durs. Et notamment, à chaque fois qu'on a fait de l'aventure à vélo avec elle, en fait, on sait que la première nuit, c'est nuit blanche. Mais vraiment, Thaïs ne dort pas. Et en fait, c'est horrible. Alors maintenant, on est préparé psychologiquement, on le sait. C'est la première nuit d'aventure à vélo où on dort sous la tente. Thaïs, elle nous met la misère. Et en fait, elle dort pas de la nuit. Sauf que elle, le lendemain, elle dort dans la carriole bien comme il faut. Et nous, on a fait une nuit blanche. Il faut reprendre la route. Et là, franchement, moi, j'ai juste envie de lui jeter des cailloux.
3: Ou de rouler dans la boue.
0: Ouais, de fou. Et je la vois, elle dort, elle est bien, elle est calée, là, elle est bercée par la carriole. Et moi, je pédale. Et je suis fatiguée. Et c'est dur, quoi. Mais bon, ça fait partie de l'aventure aussi. Quoi.
3: C'est quoi, c'est l'excitation du voyage, de la première nuit dans la tente qui l'empêche de dormir ou...
0: Je pense que c'est changer ses habitudes.
2: Changer de rythme, ses habitudes, dormir en tente. Il faut le temps qu'elle comprenne aussi qu'on part en aventure. Et entre lui décrire ce qu'on va faire et le vivre, il faut le temps qu'elle réalise. Et je pense que c'est ça. C'est et ouais, on met de côté une nuit, c'est sûr. Yes. On a des photos souvenirs de nos têtes le matin, compliqué.
3: On a pas mal parlé de Thaïs et de son ressenti par rapport à ce voyage, et un peu de votre ressenti aussi chacune. Moi, j'aimerais bien savoir, Laura. Pourquoi, enfin, comment tu gères ce fait de pas forcément être fan de vélo et quand même de faire 15 jours d'affilée ou plus ou moins à pédaler tous les jours? Est-ce que
2: tu peux dire la
3: vérité?
2: Non. En fait, je vois comme une aventure et un moment avec ma famille. Après, il faut savoir que moi, je suis très sportive. Depuis toujours, je confronte mon corps à l'effort physique. Je sais que je suis capable physiquement de tenir en dormant peu. Donc, en soi, l'effort physique, je sais que je vais le dépasser. Donc, en fait, après, il y a juste à contempler et pédaler, quoi. Mais
0: je rigole.
2: J'avoue que je me projette pas. Je vis juste le truc. Je me pose pas de questions.
3: Ouais, ok.
2: Je me dis juste kiffe le moment avec ta famille, tu te l'accordes. Et ça va être beau. Parce que là, on va traverser les Pyrénées. Ça va être émouvant aussi d'arriver au Portugal, de refaire une route que j'ai fait pendant des années avec ma famille tous les étés pour rejoindre mes grands-parents. Donc en fait, il y a ça aussi, c'est de me dire je m'accorde ce moment. J'ai pas envie de penser au négatif et à des coups de pédale qui finalement, c'est des coups de pédale de plaisir avec les gens qui m'entourent.
3: Voilà. Et est-ce que d'une année sur l'autre, tu prends un peu plus de plaisir à chaque fois à pédaler ou toujours pas, orienté. C'est mort.
2: Sur le sport en lui-même, non, je n'aime pas le vélo. Je n'aime pas le vélo.
0: Ok. Non, moi, j'ai des souvenirs de des fois, Laura en montée et elle fait la gueule tellement elle est saoulée de faire du vélo. Et en fait, je vois qu'il y a des « j'aime pas le vélo » qui ressortent et dans ce cas-là, je la laisse tranquille, je me dis « ok ».
2: C'est vrai que j'ai des souvenirs marquants d'enfance qui me reviennent dans les montées, là où tout le monde m'attend, parce que j'ai un physique assez costaud, donc faut le porter, quoi, le poids. Et puis là, on a tous nos bagages, voilà, encore une fois, je me dis, bon, allez, c'est un effort d'un temps. Mais j'avoue, 15 jours, là, le plus long qu'on ait fait, c'est quoi, 10 jours ?
3: Ouais.
2: 10 jours, et il n'y avait pas de dénivelé positif comme on va faire en avril.
3: C'est bien, c'est du challenge, c'est une nouvelle aventure, finalement.
2: Je pense que je préfère pas y penser.
0: Ouais, parfois. C'est pour ça que je lui dis pas tout, mais je la préserve.
3: Donc là, c'est toi qui organises la partie logistique, tu disais, Mathilde ?
0: Ouais.
3: Et comment tu t'y prends ?
0: Là cette année pour la trace, parce qu'en fait il y a vraiment aussi par rapport à la trace, quand on roule en famille, il y a vraiment l'aspect sécurité que je prends beaucoup plus en compte si je compare que quand je suis seule. Et parce que rouler sur des voies où il y a des voitures, c'est un peu chaud avec une carriole, c'est hyper stressant. Donc là cette année j'ai récupéré la trace de l'Eurovélo 1. Qui traverse une partie de l'Espagne. Et après, moi, j'utilise un peu Commute, qui est une application pour tracer communautaire. Et aussi, j'utilise beaucoup Open Runner. Et après, avec j'essaie de regarder un peu les routes. Donc là, c'est la grosse partie auquel j'accorde beaucoup d'importance, parce que, pour le coup, pareil, quand on est en famille... Autant quand je suis seule, je suis sur mon vélo, je peux jouer un petit peu sur la trace et puis m'accorder un petit peu le luxe de changer. Autant quand on est en famille, j'essaie de bien le préparer parce que je veux pas trop faire prendre de risques à ma famille. Ça nous est arrivé des fois de prendre des départementales hyper dangereuses et en fait c'est dur c'est hyper stressant en fait je trouve de prendre des routes pas sécures. Donc il y a cette partie-là. Et après, là, je gère toute la logistique de quoi apporter en jonglant entre le rapport poids versus confort. C'est toujours ça, je pense, l'itinérance, que ce soit vélo ou randonnée. Je trouve qu'en vélo, on a un peu plus le luxe de porter un peu plus de choses, contrairement à la randonnée, parce que le poids, il est, vu qu'on roule, il se ressent moins. Mais il faut quand même jouer sur ça. Et je pense que... Ouais, en fait, je fais un peu attention à ça, donc j'ai un peu racheté... Ce qui est bien aussi avec sur notre aventure, c'est qu'au fur et à mesure, on achète un petit peu de matériel, et puis on se dit, l'année dernière, on avait fait ça, puis ça nous allait pas, donc on ajuste, et c'est ça que je trouve génial aussi sur des aventures. On prend en expérience, et puis on voit ce qui nous va bien, en fait, parce que je pense que l'aventure à vélo, c'est un peu de dire, moi, ça me va, ça me va pas... De doser, et par exemple un truc tout bête, mais là cette année on a investi sur une tente 3 places, parce que l'année dernière on avait une tente que pour Thaïs, on était trop fiers d'elle, cette petite aventurière qui est toute seule dans sa tente. Mais au final on finissait dans la nuit dans sa tente parce qu'elle nous appelait, donc là on a pris une tente 3 places et puis on l'a montée dans le salon là il y a pas longtemps et c'était génial, Thaïs a adoré. Bref, donc gère un peu la logistique matos, itinéraire, et puis surtout là, je vais faire une grosse révision de nos vélos, parce que l'idée, c'est au max de pas avoir de soucis, vélo. Ça nous est arrivé sur notre aventure sur la Vierona. Laura l'a cassé une chaîne et il faisait 40 degrés et j'avais bien sûr pas pris de dérive chaîne. Parce que je me disais, vas-y, tu casses pas une chaîne, ça arrive qu'aux autres, quoi. et en fait, quand tu casses ta chaîne, il fait 40 degrés et qu'il y a personne, c'est la loose. Et en fait, on a fini par trouver des gens qui avaient un maillon rapide et un dérive chaîne. Mais on a perdu le maillon rapide, c'était vraiment la joie, on a rigolé. Mais... Donc là, l'idée, c'est de réduire au max, même si, bon, ça peut arriver, mais...
3: Oui, voilà. Tu peux pas tout prévoir, mais essayer de baliser un maximum, quoi.
0: Ouais, c'est ça. Et en vrai, faire vivre des galères quand t'es à 3, notamment avec un enfant, c'est moins cool que quand t'es solo, ou solo, tu râles sur toi-même, mais bon, voilà.
3: Yes.
2: Il y a le côté parental, de dire Bon, nous deux en galère, on l'a déjà eu plein de fois, mais avec la petite, c'est vraiment... on essaye au maximum de limiter le risque. Donc oui, il faut beaucoup plus d'orga. Mathilde, elle est vraiment sur l'itinérance, après, sur le côté itinéraire. Moi, je regarde chaque jour, au cas où, si on a une mésaventure ou si un mauvais climat, regardez où éventuellement on pourrait dormir. En dur, ça nous est déjà arrivé de devoir un peu changer les plans. Moi, je gère la bouffe, donc regardez où on peut se ravitailler. Donc ça, voilà. Moi, c'est vrai que je suis plus le jour J. Le matin, je regarde.
0: Laura gère la bouffe, mais franchement, on mange, c'est grand luxe. Tous les jours, on a des dalles de lentilles et tout, c'est un truc de ouf. Et on mange trop bien en itinérance. Et ça, Laura l'y tient. Et on a vraiment tout un rituel où notre post-déj du midi, elle dure au moins 2h30 parce que Laura, elle cuisine avec deux gamelles, on a deux feux et tout. C'est grand luxe, quoi. C'est resté.
2: Ça, c'est la base pour l'itinérance.
0: Et ouais, ça joue sur le moral et tout. Et c'est trop bien. Donc, du coup, pendant que Laura cuisine ou que Thaïson joue un peu, on fait des trucs comme ça. Et c'est trop, trop cool. En vrai, on mange trop bien en itinérance.
1: Ça donne trop envie de faire pareil.
3: Mais grave, ça donne trop envie de vous rejoindre surtout.
0: Et venez, venez.
2: Venez avec plaisir.
1: C'est la super bouffe du midi qui m'a, qui m'a convaincue.
0: Vous venez juste pour la bouffe.
3: Les estomacs sur pâte ou sur roulette. Et ben, on arrive à la fin de ce podcast. Mais moi, j'ai une question à vous poser. Est-ce que vous seriez d'accord de revenir pour nous raconter le périple de cette année après l'avoir fait du coup peut-être en mai?
2: Avec plaisir.
3: Ouais, cool.
2: J'espère qu'on là on doit vraiment le finir du coup.
3: Bah non, il y a pas de pression. Mais si vous le finissez pas, vous nous raconterez pourquoi vous ne l'avez pas fini, par exemple.
0: Avec plaisir.
2: Très avec chouette. Plaisir. Ouais.
3: Ok. Donc on se dit rendez-vous en mai.
0: Allez.
3: Allez. Bon voyage.
2: Merci, merci beaucoup.
4: 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Bonjour à toutes et à tous et bienvenue dans ce nouvel agenda des sorties. Et on commence maintenant avec une sortie ce vendredi 22 à 21h. Un concert se prépare, le duo Carole M et Mélina Sandra montera sur scène avec du slam électro pour une création musicale hybride. Le concert sera suivi d'une session électro, l'événement se passe à la colline à Montoison. Samedi 23 à 20h au Vex pour un concert House Gnawa Disco et Techno. Appelez la Hotline One pour assister au DJ set de Praktika, un DJ qui s'inspire de musique UK et nord-ouest africaine. Il ne sera évidemment pas seul, il sera en compagnie de Danny Parton du label Jolene, qui use de la French Touch, des 90s et de la house américaine. La 8ème édition du Viral Battle au CPA ce samedi 23. Le programme est chargé et commence dès 14h avec la projection du film Bad Bitch, la plus belle revanche du rap, avec un échange avec la réalisatrice Morane Aubert de Grunt. On poursuit par un DJ set par Koi Club de 15h à 19h. En attendant, à 15h45, Rod Wayne sera là pour vous initier aux danses hip-hop pour tout niveau. Un cypher ensuite à 17h avec Radio Omega et IAPDB, un show et jam de danse à 18h15 par La Fougue, et pour finir la soirée à 19h30 avec un concert showcase par Silver Straw Gang. Le Cause Toujours propose 3 petits événements ce samedi 23 comme un Kesako de 10h à 12h pour en apprendre plus sur le Cause Toujours et son fonctionnement. Un atelier d'écriture de 10h30 à 12h30 et pour l'après-midi de 14h30 à 16h30, une scène ouverte acoustique. Le CPA vous propose une visite guidée ce dimanche 24 à 15h pour en apprendre plus sur l'histoire arménienne et leur arrivée à Valence dans les années 1920. Ce parcours sera assisté d'un médiateur et de certains contenus clés. Rendez-vous au CPA à 15h. Merci de m'avoir écouté et rendez-vous la semaine prochaine pour d'autres nouvelles sorties. 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

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Et oui! Il fait beau, le soleil est là, il fait beau, ça va. 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Rendez-vous le direct. Et oui, le direct c'était à 21h, mais depuis deux semaines, pas de direct. Et oui, pas de direct. Avant de commencer cette émission, et oui, un petit coucou, et oui, à 20h, un petit coucou pour Claude Courbis, du côté de Chantermel, les Bleus, et oui, Claude Courbis, un monsieur très agréable, douce, très agréable, voilà, que sa fille fait du bon vin, du vin blanc, voilà, donc un petit coucou pour Claude Courbis, du côté de Chantermel, les Bleus, sans oublier Philippe Tivol et Étienne Tivol pour son bon vin, Cross Hermitage.

Ah, l'indicatif, ça fait deux vendredis, voilà, je vais complètement zapper sur l'indicatif et j'ai reçu des messages. Mais pourquoi vous avez enlevé l'autre indicatif? Eh bien, le voici, il est là, bien sûr.

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0: Eh bien voilà, si vous avez choisi de débuter le week-end à mon compagnie, vous ne serez pas déçus, bien sûr, surtout pour ce long week-end de la Pentecôte. Vous êtes très nombreux sur les routes, soyez très très prudents, surtout n'oubliez pas le gasoil, l'essence est très très très cher, alors soyez prudents, cool au volant. J'ai vu à l'entrée de l'autoroute du côté de Boulay-Valence, ben c'est l'embouteillage total.
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0: Bon, eh bien, c'est parti, on est dans la fête. Eh oui, nous sommes dans la fête, c'est parti. Attachez vos ceintures, destination. Ah, ciel bleu, cocotier, mer, la douceur, la joie, la gaieté, l'amour. Eh oui, fréquent soleil. Eh oui, attention, c'est parti.
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0: Voici le premier titre pour vous. Moi, j'ai préféré de vous emmener du côté de l'Afrique pour commencer cette page musicale de cette émission. Fréquent soleil, Mbako. Eh oui, Mbako, c'est du côté de l'Afrique. C'est parti pour vous autres. Eh oui, Mbako.

Le titre de cette chanson, Batamboli Nyanso. C'est du soukous, c'est Ben Rumba.

Il est déjà 20h10. Du côté de la Martinique, oui, ce vendredi 22 mai 2026, et oui, ils ont fêté et l'abolition de l'esclavage du 148. Et aussi, je vais vous parler de l'abolition de l'esclavage qui est au programme ce soir côté info. Parce qu'on en a parlé, je vous avais parlé la semaine dernière, mais on va en reparler un petit peu encore. Côté info, pas beaucoup de blablabla. Un peu info aussi du côté de la Guyane, la Guadeloupe et la Réunion, bien sûr. Penche en musique. Penche en musique, c'est monsieur Luc Léandri, Penche en musique. Chanson, le titre est sorti en 1989. Luc et Andri avec Eric Brouta, Jeanne, les deux sœurs, Jeanne Faustin, Claude Faustin, Daniel Kissoun, Tony Protriza. Et oui, Luc Léandri est né en Guadeloupe. Et oui, il est guadeloupéen, mais, son père et sa mère est martiniquais. Il est né en Guadeloupe. Ses parents ont quitté la Martinique pour vivre en Guadeloupe. Alors, donc, il est né en Guadeloupe. Et Guadeloupéen, Luc Léandri, eh oui! Mais papa et maman, c'est mon Martinique. C'est les Antilles. Poche créole, c'est le titre sorti en 1989.

0: Toujours sexe, Luc Léandri, Ponche Créole, Rome sur Bobita. Bien sûr, Rome c'est en Bobita. Moi, je sais pas, le Rome, j'ai commencé à boire du Rome, j'avais l'âge, oh, pour Antiani, 30 ans passés, hein, c'est vrai, hein, c'est vrai. Hein. Comme j'étais jeune, ouais, Antiani sportif, c'est vrai, j'ai commencé à boire le Rome à l'âge de 30 ans, oui, ah oui, oui, Rome sur Bobita, ça va. Un petit Ponche, oui, bien sûr, avec un petit zeste de citron et un peu de. Un petit morceau de sucre de canard, ça, bon, ouais, bah, il faut pas abuser, bien sûr. C'est bon, ça fait du bien pour le corps. Bon, j'ai choisi cette chanson pour vous, c'est du reggae, hein. Le titre, Ma couleur n'est pas un crime. Ma couleur n'est pas un crime. J'ai choisi cette chanson pour vous, eh bien, cette chanson, dit tout haut ce que des millions de personnes vivent, en silence chaque jour. C'est Africa qui a réalisé cette chanson. Je vous laisse écouter. Aïe, aïe, aïe. Ma couleur.
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Alors, qu'est-ce que vous en pensez, vous, de cette chanson? Eh oui, oui. Conscience qui dit tout, et eh oui, au moment, à l'heure où on parle de l'esclavage, où le président de la République a parlé de l'esclavage, tout à l'heure, je vous donnerai quelques infos dessus. Et cette chanson, ben voilà, elle s'est sortie à point nommé parce que je l'ai choisie, peut-être pour ça aussi, je sais pas. Et oui, bon, ben c'est en vérité, hein, c'est un peu tout en vérité, c'est ouais, voilà, mais voilà. Surtout, nous qui viennent de la Caraïbe, des DOM, les ultramarins, ben, on est toujours, qu'on dit, des Français à part entière. Voilà, alors donc, cette chanson résume tout. Moi, j'adore, j'apprécie, c'est bien. C'est un bon texte, un bon texte.

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1: Aïe, aïe, aïe, aïe, aïe, aïe, aïe, bite la show. Ah, moi content, moi content, moi content. Et oui, long week-end de la Pentecôte, il est 20h22. Et oui, aïe, aïe, aïe. C'est bien, restez chez vous. Et oui, si vous êtes à table, eh bien, bon appétit. Si vous êtes en train, pourquoi pas, ben, vous êtes à l'apéro, il n'y a pas de problème. Il fait bon, il fait soleil, et oui. On va écouter Acapopote. Et oui, c'est Privice, sorti en 2015. Anstio Mercier, eh oui, Patacoc, eh oui, Patachot, et Priva Riga, Ipati, aïe, aïe, aïe, aïe, aïe.

Pour le poteau, Antio Mercier, Patachko et Privaria. C'est du côté d'Haïti, c'est du compas. Et oui, on a à peu près fait le tour. C'est ainsi que l'émission débute, toutes les premières parties. Voilà, c'est le zouk, c'est le reggae et l'Amérique latine. Tout de suite, nous autres. Ipati! Aïe, aïe, aïe! Aïe, aïe, aïe! Ultimate! Tcha, tcha, tcha! L'Amérique latine! C'est Populoshi! Aïe, aïe, aïe, aïe, aïe! Bon, ben, bon, hein!

0: Si vous n'étiez pas à l'écoute, on a commencé par le grand continent africain.
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0: Après les Antilles avec Luc Léandri.

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0: Et pour finir, on ira du côté de la Réunion, l'océan Indien tout à l'heure. Il est exactement 20h29.

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1: Touche pas notre tradition, c'est du côté de la Réunion, et ouais, que je viens tout de suite de vous amener. Et oui, ça ressemble vraiment à la Réunion, embouteillage et cette chanson. Voilà. J'ai pas l'habitude de faire des dédicaces, bien sûr, mais je reçois un petit mail. C'est pour Nono, Brigitte, Nicole, Florent et Olivier du côté de Paris qui écoutent cette émission. Merci. Ben voilà, la Réunion est là, mais c'est pour vous. Voilà. Ça va vous faire penser au bouchon du côté de Saint-Denis-la-Réunion. Et oui.

0: C'est John Clayman Eventing qui a réalisé ce morceau. C'est tout chaud, c'est dans les bacs. Et oui, ça dit bien tout ce qui se passe du côté de l'océan Indien, la Réunion. Et oui, on a fait le tour en musique. Et ce sera comme ça jusqu'à la fin, bien sûr. Peut-être que vous l'avez vu, vous l'avez aperçu, vous l'avez regardé du côté des petits écrans, la télévision. La loi Taubira, cérémonie du 25e anniversaire, question de réparation. Alors c'était jeudi 21 mai 2026, le président de la République. Vous voyez, moi, un paquet dit pour tout le monde, on dit respect pour monsieur, même si Bougla a fait affaire, un paquet dit Emmanuel Macron, a pas zami en moins. Mais bon, parce que le président, il a voté pour lui. Alors, moi, a dit, voilà, le président de la République soutient l'abrogation du code noir qui n'aurait jamais dû survivre. À l'occasion du 25e anniversaire de la loi Taubira, reconnaissant la traite et l'esclavage comme crime contre l'humanité, le président de la République, Emmanuel Macron, a apporté son soutien à l'abrogation du Code noir, réalisé mercredi 20 mai 2026 par la commission des lois de l'Assemblée nationale à adopter. Bravo, il était temps, eh oui. Le gouvernement doit faire sienne la proposition de loi débattue le 28 mai 2026. Alors, c'est le 28 mai 2026, ça va débattre. Prochain rappel. Et oui, c'est le 28 mai prochain, ça va être débattu. Tout en sachant et en rappelant que Christiane Taubira était du côté de l'Élysée avec tous les élus d'ultramarins pour cette 25e anniversaire l'abolition de l'esclavage. Maintenant, on va parler de réparation. Mais réparation, on va réparer qui ? On va, voilà. C'est comment on va faire la réparation ? Parce que ça c'est un grand, grand événement. Bien sûr. OK, pas ni problème. Eh oui.
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1: Bon, un peu de zouk. Et il m'a téléphoné. Ouais, c'est, il prend une nouvelle. C'est bien. Il s'appelle Luc Daniel. Osuela, c'est son titre, Luc Daniel. Merci Luc Daniel, ou bien.

Yeah, bon, il y a pas que Luc Daniel qui voilà que je que j'ai des nouvelles, hein. J'ai des nouvelles aussi de Didier. Comment s'appelle encore? J'ai des nouvelles de Tony Lilan, Tony Bordet et Samson et à plein d'autres encore. J'ai des nouvelles. Philippe Metsura. Jocelyn Néblet.

Le regretté Eric Bouta dit qu'il est venu chez moi, celui-là. Il était très cool. Le titre suite, Eric Bouta.

Lily Lafleur. Voyez compas. 2025. Liliane Prudhoe. Écoutez-nous, t'as là.

Lily Lafleur, Héroï Voyer, compas, Lily Lafleur, Liliane Prido, auteur-compositeur, Tony Bordet. Vous l'avez entendu, Héroï, la guitare de Tony.

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1: Cette chanson est déjà dans les bacs. Jouer. Sur le net. Lily Lafleur, Liliane Prideaux. Du côté de Porte-Lévalence 26-800. Ce côté nous-mêmes. Salut Lily. Et qui nouvelle là, ou bien

Aïe, aïe, aïe, la tour des Halls. C'est le tout dernier morceau Zouk. C'était un petit aperçu de Zouk. Et oui, tout dernier, eh bien, c'est un ami, celui-là. Il est du côté de Marseille. Et son bouc prête noir, c'est Jocelyn Neblé. Aïe, aïe, aïe, Jocelyn, qui nouvelle?

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1: 20h57 à la pendule, bien sûr, émission Fréquence Soleil, c'est de 20h à 23h30. Du côté de la Martinique, eh ben, pas ni grand chose, c'est juste, ben, la course cycliste, eh bien, ça y est, c'est l'ouverture à 6 semaines du prochain tour cyclisme de la Martinique. C'est le Grand Prix ce vendredi 22 mai, le Grand Prix 22 mai, la 42e édition organisée par la Time Tram Pédale Pilotine Blues, car ouverte aux catégories élite, open et U19. Plus de 60 coureurs au départ, avec un certain Boris Carême à 41 ans. Boris Carême, qui a monté bicyclette encore, il sera au départ du côté de la Martinique pour cette 42e édition Grand Prix 22 mai, et oui, organisée par la Drain Team Pédale Pilotine Blues Car. Et oui, sans oublier de vous dire que le Tour de la Martinique cycliste international, eh bien, ce sera du 3 juillet 2026 au 13 juillet 2026. Eh oui, aïe, aïe, aïe. Bon, ça vous dit ça? Écoutez. Ah, Angel. Lui, il sera en tournée du côté de Guyane, Martinique, Guadeloupe. Aïe, aïe.

Shaggy, Angel, 21h02, eh oui, à la pendule. Et le titre, c'est Angel, Shaggy. Shaggy qui sera en concert en Guyane, concert gratuit. Eh oui, gratis, hein, concert gratis, Shaggy. Le 13 juin 2026 à Matoury. Eh oui, Shaggy sera là. Avec Junior Kelly, Nako, Admiralty. Eh oui, c'est concert gratuit. Aïe, aïe, aïe, faisons d'aller. Hein. Shaggy, Junior Kelly, Nanko et Admiralty. C'est le 15 juin à Matoury. En Martinique, ce sera le 17 juin 2026 au stade de Dillon. Et le 21 juin en Guadeloupe, fête de la musique, place de la Victoire, en blanc et en rouge, couleur de l'opérateur. Shaggy, Junior Kelly, Nako, Admiralty, voilà, tous ces gens-là seront, voilà, c'est concert gratuit, Guyane, Martinique, Guadeloupe, Shaggy sera là, Admiralty, Junior Kelly, tout ça, tous ces gens, braves gens seront là, ben, aïlé, amusez les autres, mais prends pied à autres, mais pas fouté, bordel, voilà, merci.

0: 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Oui, oui, oui, oui, oui. Aïe, aïe, aïe. Moi, les dents bouchon, ouais, bon, c'est que le rayonné est dans bouchon, mais embouteillage.
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0: Ça va, Claude? 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

Chérie Nikez, et oui, Michel Moutoiri, c'est du Soukous, 21h14, rallye, et

26e rallye, 10e édition de la gastronomie. Si vous aimez manger, boire la gastronomie, c'est le moment de participer. En 6 étapes, inscription rallye de la gastronomie.fr. Eh oui, de Mardèche, si ça vous dit. Alors, c'est le 6 juin en Drôme Ardèche. Qu'est-ce que je voulais vous dire encore? Oui, du côté de Marie-Galante. Et oui, c'est Festival de Blues. Et oui, vous savez, Festival Terre de Blues en Seine. C'est le vendredi, c'est jeudi là. Et oui, c'est jeudi là. Vendredi 22 mai 2026 au 25 mai 2026. Terre de Blues, Marie-Galante, La Galette accueille la 24e édition du Festival Terre de Blues de Marie-Galante avec Zouk Soul Blues. Pour cette édition, la musique est placée sous le terme mémoire et pulsation. Alors donc, voici quelques artistes. Je relève quelques noms pour vous, des artistes, auteurs, compositeurs qui seront sur scène avec un certain monsieur Youssoundou du Sénégal, qui sera là. Youssoundou sera là, Sénégal. Julian Marley, aïe aïe aïe, le fils de Bob Resta Marley sera là. Génération Zouk Orchestra Baudré sera là aussi. La Perfecta de la Martinique sera là. Les Aiglons de la Guadeloupe sera là. Florence Napri, Donald Ray, Jonathan et bien d'autres encore seront là ce vendredi, c'est le départ du grand festival Terre de Blues de Marie-Galante jusqu'au 25 mai 2026. Mazouk Bizou, Yvan, Alan, Cieli,

0: Yves Alain Saint-Cély Mazouk, bisous. Sachez quand même une date, il ouais, faut la retenir, vendredi 18 juin 2026, le direct 24h sur 24 non-stop à la radio. Alors ce vendredi 18 juin, donc ça va démarrer à partir de 18h, par là 18h30, ce sera un non-stop radio. Ben, c'est pas l'émission Fréquence Soleil, hein, mais c'est des animateurs, animatrices, des gens qui viendront, voilà, ils vont parler jusqu'à 5h du matin. La radio sera ouverte, voilà, 24h sur 24, non-stop, vendredi 18h. C'est ça que je voulais vous dire. Moi, ça qu'arrange, moi, parce que vendredi 18, ben, moi, piqué là, c'est la Coupe du Monde. Ben, donc, voilà. OK, pas ni problème. Tout bitin qu'à ma chérette. Au soir là, c'est Red Marteau. Eh oui, oui.
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Michael Guira. Le titre ou pas dans Place-moi. Michael Guira, ex-Karimi ou pas dans Place-moi 2018, album Gamme Over.

Ça, c'est pour vendredi prochain. Et oui, pas ce week-end, hein, l'autre week-end, la fin du mois, la fête des mères. Voilà, si il est sorti, c'est pour vous. Il est dans les bacs. Maman moi. Ça fait déjà deux semaines que je vous la passe, ça. Bientôt au Hit Parade. Tony Bordé, maman moi. En maman chère, en maman. Eh oui, eh oui. En maman, faut vous autres chéris, faut vous bailler l'amour, faut bailler tout bitin. Et Tony vous a présenté ce opus qui n'a pas de prix.

0: C'est dans les bacs. C'est pour la fête des mères qui aura lieu, et oui, le week-end prochain. Oh oui.
1: Mesdames, messieurs, bonsoir.
2: Bienvenue.

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2: 21h48, et oui, petit message à Cannes Cinéma, titre Les Beaux Cassés, un court-métrage guadeloupéen à Cannes. La relève du cinéma caribéen s'impose, sélectionné au Festival international du film panafricain de Cannes, puis au Diversity in Cannes Show Film, le court-métrage guadeloupéen Les Bouts Cassés a remporté le prix de la meilleure révélation féminine pour sa jeune actrice Louison Sauter. Retenez bien ce nom, Louison Sauter. Et si vous voulez voir ce court-métrage, le titre, Le Bout Cassé. Aïe, aïe, aïe, aïe, aïe. C'est bien, c'est bien. Ça prouve que bien, ça veut dire que nous la éveillons. OK. Bon, je vous emmène, comment dirais-je? Le titre, c'est Malfaiteur. C'est Robert Sylvestre, Guillaume Lambert, sorti en 2012. Il est parti.

0: Malfaiteur.
1: Eh ben c'est le titre, hein, c'est le titre habité là. Malfaiteur. Oh papa, yé yé yé, moi qu'a couru, qu'a couru, oh là là. Pas fait mon mal, moi pas fait mon mal, moi fait le bien, voilà. Si je veux faire moins, fais moins, bof, moi voilà. Ils n'ont seul juge, y en haut. Bon, je vais vous faire écouter un Sega tout nouveau qui vient de sortir. Le titre c'est Couillonné. Mais plus pour longtemps, hein. Cette chanson est un coup de poing dansant, un coup de poing dansant, un cri de cœur transformé en Sega, un message pour toutes ces personnes âgées, handicapées, malades ou vulnérables qui se sont retrouvées avec un contrat signé. Une aide promise et personne au bout du fil. Je vous laisse écouter ce Sega nouveau qui vient de sortir. Eh oui, ça vient de sortir. C'est dans les bacs.

22h04, aïe, aïe, aïe, aïe, aïe, le meilleur reste à venir, restez bien à l'écoute, oh là là là là là là, bitin là, chaud, chaud, chaud, chaud, en disant ça, au soir là, c'est Red Marteau. Du côté de la Guyane, la vie étudiante, l'inscription à l'université de Guyane pourrait bientôt coûter 17 fois plus cher aux étudiants non européens. Je dis bien aux étudiants non européens. Le décret proposé par le ministre de l'Enseignement supérieur peut toucher près d'un quart des étudiants de l'Université de Guyane à la rentrée de septembre 2026. Ah oui, alors là, ça qu'est chaud. Et pour finir avec les blabla infos en live, eh bien, tout simplement, deux mots, quatre paroles. C'est du côté de la Réunion, pour finir. Au départ de Orly, plus de 750 passagers contrôlés, 808 bagages inspectés à Orly. Les vols vers la Réunion passent au scanner géant. Antidrogue, chien, renifleur, fouille. Mardi 19 mai 2026, la préfecture de police a lancé une nouvelle opération antidrogue à l'aéroport d'Orly sur deux vols à destination de la Réunion. Une démonstration de force sécuritaire devenue presque routine dans le ciel réunionnais. Voilà, c'est tout en ce qui concerne le petit blabla, les nanine, nanine, nanine. Voilà, ok, ok. Est-ce que la musique, est-ce que ça vous plaît? Est-ce que ça capte les autres? Est-ce que bien là bon? Si bon, faisons dit bon aussi, en bas, comprends les autres. Oh, aïe, aïe, aïe. Mais c'est vrai, hein? Bon. Et si je vous dis ce soir, album de As de Cœur sorti en 2008, aïe, aïe, aïe.

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1: 22h19 à la pendule de Radio BLV, Festival Outre-mer dans l'Isère, arrive. Festival Les Outre-mer arrive dans l'Isère, 38-140 au stade du Levatel, 378 route du Levatel. C'est du vendredi 12 juin 2026. Au samedi 13 juin 2026, à partir de 17h, marché artisanal, artiste. Vendredi, la Dame Blanche, artiste afro-cubaine, fusion hip-hop et reggae et rythme latinos. Il y aura aussi Omar Perry, fils de la légende du reggae, Lee Perry, qui perpétue l'héritage de son père, et aussi de Londres à la Jamaïque. Samedi, encore du reggae avec la légende du reggae, Wood Clayton. Allez-y, Rive, dans l'Isère, 38-140, Festival Les Outre-mer, c'est du 12 juin au 13 juin. Voilà. Si je vous dis, qu'est-ce que je peux vous dire? Si je vous dis Ivana. Ivana. Un certain monsieur Jean-Luc Alger et le groupe Laser Dominique Jean-Goul.

0: soir.
1: Fali, Ipupa et Kofi Olomide.
0: Ambiance Nyonso.
1: Le titre doucement.

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1: 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Et après une belle balade, si vous avez chaud, vous plongez dans la mer Djouboulou, c'est juste en face du zoo de la Martinique.
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6: Gagotte! Ça du si du compas, années 80, rétro, et Gédix!

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Ça, c'est du live. Et Lucas Seb, Jouet Club 2025. Lucas Seb, c'est un auteur musicien de côté Saint-Claude, Guadeloupe.

4 à la pendule, et oui, ça commence à... Allez. Si je vous dis ne pas oublier nous, pas oublier nous, sorti en 1990, Jean-Claude Biary.

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Bam bam, ça c'est moins désolé, Original H, tout de suite pour vous, et oui, c'était bam bam bon ça, Original H, tout de suite pour vous.

0: Ça, c'est Caprin. Ce morceau, c'est Caprin, corps à corps, et puis Joé Depthfilé, Caprin.
1: C'est le cas, c'est le même.
0: Corps à corps.
1: Yeah.

Suspense pour vendredi prochain. Moi qui est là ou moi qui est là? Je serai là ou je serai pas là? Suspense. J'espère que cette émission Fréquent Soleil vous a plu. De toutes les façons, dans la région Rhône-Alpes, c'est la seule émission. Prenez bien soin de vous. Quand moi qui dis souvent la villa raide, la villa coûte aussi. Du côté de la Guadeloupe, vous avez vu combien de morts qu'il y en a, les armes. La vie facile. Bon samedi, bon dimanche, bon lundi de Pâques. Prends une côte, Radio Pâques.

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